0: sous le nom de Monseigneur Don Pasqualini, puis faux lieutenant, chanoine honoraire à Saint-Augustin, avant de enfin devenir le général comte de Borromeo, ce qui lui a permis de taper dans les caisses d'argent public par-ci par-là pour, prétendument, organiser l'armée de Catalogne. Et juste pour que le tableau soit complet, en 1812, Napoléon, il était en train de galérer au fin fond de la Russie. Vous voyez, je pense qu'il avait peut-être potentiellement d'autres choses à gérer que faire grand croix de la Légion d'honneur le préfet de l'Hérault. Attendez, stop, pousse, c'est pas fini. Donc il fout Anthelme collet en tôle, hop, au cachot, pendant 3 semaines. Et notre préfet, un gros malin, décide de sortir Anthelme collet du cachot pour le présenter à ses invités lors d'un autre dîner, histoire d'amuser la galerie. Ils le mettent dans la cuisine, Anthelme collet est seul. À la porte, il y a 2 gardes. Il avise une tenue de cuisinier, un gilet rond, un tablier, un bonnet blanc. Il enfile tout ça. Prend 2 plats, hop, un dans chaque main, met un coup de pied vigoureux dans la porte de la cuisine, genre « je suis pressé, ok, il y en a qui bossent ». Il passe devant les 2 gardes et le voilà libre.
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2: Là, on est sous la tribune.
3: Sous la tribune gouache, oui, exactement. Donc, la tribune historique du stade Gilbert Brutus. Et on va aller réveiller la mascotte qui sommeille ici depuis le dernier match.
2: Et vous, Nicolas, vous faites quoi ici?
3: Alors moi, je suis donc président de la Peigne de Canoës. Et depuis la saison dernière, j'endosse aussi le rôle de mascotte lors des matchs.
2: D'accord, c'est-à-dire on ne vous voit pas.
3: On ne me voit pas.
2: Voilà, et vous enfilez le costume.
3: Le costume là, qui se trouve juste ici. Donc les différents éléments, donc la tête et le reste du corps qui sort du pressing.
2: Donc là, on est un peu dans votre loge.
3: Voilà, dans ma loge à moi, donc avec mon coéquipier qui fait Drago, moi je fais Drax et on fait l'animation, l'entrée des joueurs, on salue les supporters et donc les photos avant le match.
2: Voilà, les mascottes, l'une est jaune, l'autre rouge.
3: C'est ça, aux couleurs des dragons, donc avec le nouveau maillot qui va être porté par la mascotte aussi. On fait toutes les animations liées avec les dragons, donc tous les événements qu'il peut y avoir et les différents matchs tout au cours de la saison.
2: Et alors comment vous avez eu cette opportunité de devenir mascotte? Il y a eu un appel d'offres? Comment ça s'est passé?
3: Alors non, je connaissais l'ancienne mascotte. Je lui ai demandé si jamais il y avait quelqu'un intéressé pour faire la mascotte, comment ça se passait. Et j'ai testé et ça m'a plu. Et du coup, je continue depuis l'an dernier.
2: D'accord, là on ressort.
3: On ressort de la tribune et généralement quand je ressors ici, c'est habillé avec le costume de la mascotte et on va saluer les supporters anglais lors des matchs et on va faire quelques photos près de la boutique et après on revient ici pour aller sur le terrain sortir avec les joueurs.
2: Mais dites-moi, vous aviez une âme d'artiste parce que c'est un petit peu spectacle là ce que vous faites?
3: Non, pas vraiment, mais bon, je suis un peu dans les associations, tout ça, donc ça me plaisait bien. Et une fois qu'on a la tête, on change de rôle et ça permet de faire des gestes, aller serrer les mains avec les supporters, aller prendre les gens dans les bras quand ils nous tendent les bras, aller faire les photos avec des petits, voir les petits aussi contents de nous voir arriver en mascotte, de voir la mascotte, ça réjouit les petits. Les photos, les Anglais, beaucoup de supporters anglais aussi veulent leurs photos avec la mascotte.
2: Donc finalement, les gens ne savent pas que c'est vous à l'intérieur?
3: Non, ils ne savent pas. Bon, maintenant, certains vont savoir, mais dans mes proches et dans les membres de la peigne, il y en a qui savent que c'est moi à l'intérieur. Oui. Beaucoup ignorent et après j'aime bien leur dire je t'ai vu au match. Et eux, ils m'ont pas vu, mais je leur dis oh, je t'ai vu. Moi, j'aime bien, ça me fait voir autre chose du match.
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2: Ai-je encore besoin de le présenter? Arnaud Fromage est avec nous. Bonjour Arnaud.
3: Bonjour, bonjour.
2: Pour votre nécessaire minute comtoise, Arnaud, il y a quelques temps, vous nous avez expliqué pourquoi l'emblème de la Franche-Comté était un lion.
3: Mais je ne suis pas allé au bout du raisonnement. Pour rappel, la Franche-Comté adopte le lion vers 1278-79 quand le comte de Bourgogne, Othon IV, décide de se rapprocher du royaume de France. Il décide pour cela d'adopter le lion, le roi des animaux et symbole de la monarchie française. La Franche-Comté n'est d'ailleurs pas la seule région à arborer cet animal que l'on retrouve aussi sur les armoiries de la Normandie ou en Aquitaine et qui est tout autant le symbole de Belfort que de la ville de Lyon parce que oui, il y a une logique là-dedans. Mais voilà, maintenant qu'on a dit ça, reste une question. Pourquoi le lion, qui n'est pas le plus imposant des animaux et qui, soit dit en passant, est une sacrée grosse feignasse, a-t-il pu devenir le roi des animaux et pas la baleine bleue ou le chinchilla?
2: Bon, déjà, ce n'est pas le cas partout, hein.
3: C'est vrai. En Asie, c'est plus souvent l'éléphant ou le tigre qui sont considérés comme les rois des animaux. En Amérique, c'est l'aigle qui règne aux côtés de l'ours, du jaguar ou du puma. En Afrique, le rhinocéros et le léopard sont aussi dans la place aux côtés, c'est vrai, du roi lion. Et en Europe, eh bien avant le lion, c'était l'ours qui était considéré comme le roi des animaux, mais tout va changer au Moyen-Âge. En gros, ce sont des histoires de symboles. Au Moyen-Âge, on se passionne pour la mythologie grecque, dans laquelle Hercule, qui était méga fort, a tué le lion de Némée, dont la peau était pourtant censée être impénétrable. Et puis, la crinière du lion est vue comme une sorte de couronne, ce qui fait bien plaisir aux souverains du continent, d'autant que bon, l'Afrique c'est méga loin et que personne n'ira vérifier.
2: Et bon, un roi c'est très humain, alors comment un animal peut-il être le roi? Roi de quoi que ce soit, quelque part, Arnaud.
3: Là encore, vous marquez un point, mais ce qualificatif de roi des animaux, depuis qu'il s'est débarrassé de sa symbolique royale, est plutôt là pour qualifier ce qu'en zoologie, on appelle les super-prédateurs. Ces animaux qui sont tout en haut de la chaîne alimentaire et qui sont relativement imprenables à la baston contre les autres espèces du coin. Et même dans ces cas-là, on devrait dire que ce sont les lionnes qui sont les reines, parce que ce sont elles qui chassent, mais seulement les reines de la savane. Bah oui, si on va par là, chaque type de terrain a son roi. Celui de la jungle amazonienne, ce serait plutôt le jaguar, et celui de nos forêts à nous, eh ben ce serait plutôt le cerf. Mais au fond, une grosse feignasse qui laisse les autres combattre à sa place, qui se fait nourrir et qui prend la lumière, est-ce que ce serait pas ça, la définition d'un roi? Bon bah, je retire tout ce que j'ai dit, alors.
2: Retirez tout. Merci beaucoup, Arnaud.
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4: Dans la famille Moquet, je demande la fille, Pauline. Effectivement, chez Daniel Moquet, il travaille en famille, mais vraiment.
5: Donc au départ, c'était mon père qui a créé sa société. Donc ma mère a rapidement rejoint l'aventure de l'entreprise. Et puis donc moi, en 2004, et ma sœur, Camille, parce qu'on est deux filles. Et puis enfin nos maris, qui eux gèrent les entreprises. Donc mon beau-frère à Laval et mon mari à Parigny-sur-Bray.
4: L'entreprise Daniel Moquet est purement mayonnaise, fondée par le papa Daniel Moquet. Moquet en 1977, originaire de Parigny-sur-Bray.
5: Et on aménage, on embellit les extérieurs des particuliers qui veulent avoir un beau jardin.
4: Un beau jardin avec des petits oiseaux, du vent et même la mare aux canards. Quant à l'entreprise Daniel Moquet, elle a semé des graines dans tout le département et dans toute la France.
5: Alors en tout, on a 450 entreprises qui sont réparties sur 4 marques, puisque notre métier historique, c'est entrepreneur paysagiste. Au départ, on ne faisait uniquement les allées chez les particuliers. Et puis on a rajouté à notre activité toute la partie clôture, portail et pergola. En 2022, on fait les jardins. Et puis enfin, là, le dernier réseau, on propose aussi à nos clients de réaliser les piscines, des spas.
4: Et leur point fort, c'est de s'adapter au projet du client et rapidement.
5: C'est-à-dire que quand un client nous appelle, rapidement, sous 8 jours, on se déplace à son domicile pour faire une étude de son projet.
4: Je voudrais une petite île végétale au milieu de ma grande fontaine, si c'est possible. D'ailleurs, c'est quoi la mode? Parce que l'entreprise suit les envies des clients et le climat qui évolue.
5: On est de plus en plus à des jardins naturels et sans entretien. Donc en fait, c'est un peu ça, c'est-à-dire qu'on s'y sente bien et qu'on n'y passe pas un temps fou à entretenir son jardin. Des massifs qui sont autonomes, qui ont moins besoin d'eau. En fait, on fait attention au choix des végétaux qu'on utilise.
4: Aujourd'hui, il y a plus de 2500 personnes à travailler sous l'enseigne Daniel Moquet et l'un des principes principe, c'est celui-ci.
5: On s'attache en fait à utiliser la végétation locale. C'est vrai que quand on nous demande des palmiers ou des oliviers, c'est moins les végétaux de notre région.
4: Oups ! Est-ce que vous pouvez me déplanter l'olivier et mettre un châtaignier à la place ? Comme le précise Pauline, la Mayenne reste la terre de cœur.
5: On est très attaché à notre région et on travaille avec des entreprises mayennaises.
4: Daniel Moquet, une entreprise qui participe à la bonne santé économique de notre département et qui se déploie toujours plus. Ah, si c'est possible d'ajouter des nénuphars dans mon spa, s'il vous plaît.
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6: Magali, taxi TPMR à Limoges.
7: Les Limousins sont formidables. Stéphane Pigato.
6: J'ai fait des études en sanitaire et social. C'était le métier de ma maman, qui était aide à domicile. Quand j'ai eu l'âge de travailler, j'ai fait des remplacements avec elle les étés. Je travaille pendant mes études, je fais mes études, j'ai les examens. Et puis, j'ai travaillé dans des hôpitaux, des maisons de retraite, à domicile. J'ai fait mes premières expériences professionnelles aussi à domicile. Et c'était juste parfait, en fait. J'aimais être avec les personnes âgées, j'étais là pour elles, dans leur quotidien. Donc, moi, ça m'allait.
8: D'accord, jusqu'à 25 ans, vous faites ça ? Et qu'est-ce qui fait changer le parcours finalement de vie ?
6: C'était pas des CDI en fait, donc j'étais à durée déterminée, donc il fallait que je trouve quand même à un moment donné un travail qui allait m'aider à vivre pour le reste de la vie.
8: Vous avez déjà des enfants à cette époque ou pas ?
6: Ah non, du tout.
8: Non ?
6: Du tout. Mais j'envisageais, il fallait que j'envisage un métier qui allait m'aider à construire une vie. Et j'ai accepté en fait une nouvelle formation qui n'était pas du tout dans le même domaine parce que c'était parti dans l'industrie électronique.
8: D'accord, oui, vous changez complètement de...
6: Complètement.
8: Qu'est-ce qui vous plaisait là-dedans ? C'était le hasard ou c'était...
6: Ah, ça a été le hasard, en fait. C'est le métier qui m'a trouvé. J'ai suivi une formation, j'ai eu les examens, j'ai fait de l'apprentissage. Et après, du coup, j'ai travaillé 20 ans avec eux. Je fabriquais des cartes électroniques. C'était moi qui les fabriquais, j'étais sur la chaîne, sur des machines.
8: Et alors là, qu'est-ce que vous vous dites ? Parce que c'est pas du tout dans ce que vous vouliez faire, l'aide à la personne, et puis on se retrouve à travailler à l'usine, à la chaîne.
6: Non, mais l'électronique est très intéressant, donc... Ça m'a comblé pendant 20 ans.
8: D'accord, oui, ça vous a pas le changement n'a pas été si brutal que ça,
6: non.
8: Finalement.
6: Non. J'ai comblé pendant ces années-là en faisant de l'associatif, lié à mes enfants, dans le sport.
8: Et comment arrive ce second changement ?
6: J'en avais pas marre de l'usine, c'est les maladies professionnelles qui m'ont amené là.
8: C'est des circonstances de vie qui font que finalement vous changez, quoi.
6: C'est ça.
8: Et qu'est-ce qui se passe à ce moment-là dans la tête de Magali, qui a un métier visiblement qui lui plaît,
6: oui.
8: Dans l'électronique, et qui se dit, il va falloir changer.
6: C'était la santé d'abord, donc il a fallu rebondir et trouver un nouveau métier. Je suis forcément revenue sur l'aide à la personne. C'était d'abord l'aide à domicile, après le transport. J'ai essayé d'allier les deux et le transport de personnes à mobilité réduite est arrivé.
8: Et puis arrive donc le transport, le taxi, ce que vous faites aujourd'hui. Ça c'est pareil, c'est pas forcément une évidence de se dire je vais devenir taxi. Comment ça arrive dans votre vie ?
6: C'était la meilleure solution pour pouvoir allier les deux. Donc je suis devenue taxi de Limoges. Un collègue m'a dit que ce métier m'allait comme un gant, donc c'est un beau compliment, on continue. Parce que le transport de personnes en fauteuil, c'est quand même bien particulier. On n'amène pas des gens que d'un point A à un point B. On rentre dans leur domicile, on les aide à se préparer, à pouvoir monter dans notre véhicule. Et à l'arrivée, c'est la même chose. Il faut les aider.
8: Et qu'est-ce qui vous plaît le plus dans ce métier aujourd'hui ?
6: C'est le fait d'être présent, d'être utile pour eux et de les aider à vivre normalement.
8: Mais qu'est-ce que ça change finalement par rapport à un taxi normal ?
6: On est bien plus utile dans leur vie en fait. On leur permet vraiment des choses qu'ils ne pourraient pas faire si on n'était pas là.
8: Et aujourd'hui, vous êtes heureuse comme ça ?
6: Très, je ne changerai rien. Il va falloir qu'ils me supportent encore longtemps.

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1: Être de mauvaise humeur, ça arrive, mais savoir le dire en breton, c'est pas simple. Eh bien, je vais vous l'apprendre. Et puis, les Botorel, coucou, ça va être votre tour aujourd'hui.
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1: Alors pour les râleurs du matin ou les râleurs de toute la journée, bah ouais, il y en a, on en connaît, hein, ceux qui ne sont jamais satisfaits et aboient au lieu de parler, eh bien, c'est gualimor, le mot à employer. Gualimor et out armintiement. Tu es de mauvaise humeur ce matin. Gualimor et out armintiement. C'est un mot composé donc avec gual en premier qui signifie mauvais, le mal ou le malheur. Employé devant un mot, gual sert à insister sur le côté néfaste, mauvais d'une chose. Par exemple, Gualvrudet, c'est une personne de très mauvaise réputation. Donc, gual et immor, gualimmor, hein, ça veut dire de mauvaise humeur, de très mauvaise humeur même d'ailleurs. À dire à votre ado, à votre conjoint ou collègue, ou pas en fait, hein, sinon ça va créer la dispute. Mais maintenant, vous saurez dire, gualimmor et des irio, ceci est de mauvaise humeur aujourd'hui, gualimmor et des irio. Retenez donc pour aujourd'hui que gual signifie mauvais en breton, immor, l'humeur, gualimmor. La mauvaise humeur.
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1: Et maintenant, nos Botorel. Nom de famille assez répandu. Alors, Botorel, ça sonne fortement breton, hein ? Ouais ? Eh ben non. C'est une version bretonnisée d'un nom de famille qui vient de l'ancien français. Il n'y en a pas beaucoup en breton, mais il y en a quelques-uns, comme celui-là. Botorel, ça vient de Boterel, qui avait perduré dans la langue galaise, en Haute-Bretagne. Un nom attesté au XVe siècle, on le trouve aussi chez nos voisins de Cornouailles britanniques d'ailleurs. Mais Botorel, Boterel ou encore Botrel, comme Théodore, le célèbre chanteur de la Papolaise, eh bien tous ces noms viennent d'une ancienne forme française, Boterel, qui signifie le petit crapaud. Mais alors, c'est pas un petit crapaud, ça servait surtout de surnom péjoratif, donné à une personne n'ayant pas des traits de visage des plus beaux, ou d'une personne méprisable, pas agréable du tout. Donc, même si ça semble breton, eh bien l'origine, pour le coup, vient de la partie non bretonnante de la Bretagne. Et ça a été mis ensuite à la sauce armoricaine, langue bretonne par nos anciens. Voilà, quelques mots de plus et des explications sur notre belle langue bretonne. Je vous dis à demain pour d'autres surprises. Canoir Roas.
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4: On sait qu'on est lorrain parce que quoi, Nicolas Turon ?
5: Parce qu'on est tuyau rouge ou tuyau bleu.
4: Je connaissais le fil rouge sur le fil rouge, le fil bleu sur le fil bleu.
5: Oui.
4: Je ne connaissais pas le tuyau rouge. Le tuyau rouge.
5: Vous n'êtes jamais allé à la piscine d'Amnéville ?
4: Si, non, bah piscine d'Amnéville, je ne crois pas. Thermapolis.
5: Sinon, vous auriez tilté tout de suite. Ah, Thermapolis, monsieur a les moyens.
4: Oui,
5: monsieur,
4: tu parles.
5: Chez Radio France.
4: Tu parles.
5: Laissez-nous entre prolétaires.
4: Alors,
5: aujourd'hui.
4: Au chaud, au froide ?
5: Ah, on y est presque. Aujourd'hui, à cause du coût de l'énergie, les piscines municipales ou communautaires n'ont plus que l'eau froide. Hein. Ouais. Elles sont de moins en moins chauffées. Il y a une ambiance de morgue là-dedans. L'eau est si fraîche que t'as juste envie d'y ajouter un peu de pastis pour l'apéro. Tu rentres dans le grand bassin comme dans un bocal de fluide glacial. Et le pire, pour les hommes, c'est le fameux PDC.
4: C'est quoi le PDC?
5: Passage des couilles. C'est le moment... Ah hi, hi, t'es là, tu restes un quart d'heure entre deux eaux avec la ligne de flottaison qui te chatouille et qui te transforme les mistiflettes en retouflons. Les gamins, eux, ils s'en foutent, ils vont à la baille et deux minutes après, ils sont bleus, ils claquent des dents.
4: C'est vrai.
5: Tu sais, ils ont les lèvres violettes, comme celles des Bob l'éponge à la fin du Beaujolais nouveau. Mais jadis, quand l'énergie n'était pas une question et qu'on cramait du charbon en forfait illimité, on avait un vrai climat tropical à l'Aquadrome ou à la piscine d'Amnéville. N'importe quel Mosellan a passé au moins une journée dans la zone de loisirs du Stalheim, connu pour son zoo, son golf, en Thermapolis pour les plus riches, et sa piscine,
4: bête.
5: Et ses fameux toboggans rouges et bleus.
4: Ah.
5: Rouge, bleu, deux parcours, deux ambiances, le rouge et le bleu, un Stendhal pour daltonien. Ce sont aussi les couleurs de l'eau chaude et de l'eau froide, vous l'avez dit, qui correspondent parfaitement au caractère de ceux qui fréquentent l'un ou l'autre parcours. Le tuyau bleu, c'est pour les tempéraments frileux.
4: Les
5: placides, oui, c'est pas très dur.
4: C'est très bien pour moi, ça.
5: Une petite promenade de 4-5 virages,
4: voilà.
5: Une descente 12,
4: les
5: pas d'avant l'heure. Des fois, ça glisse si peu que tu restes coincé, en mode occlusion intestinale. Vous m'en parliez hors antenne. Faut que t'attendes que le descendeur suivant vienne te dégager à coups de talon. C'est le tuyau de ceux qui respectent les limitations de vitesse, qui sont vaccinés contre le Covid et qui votent modem. Tuyau rouge, en revanche, Jean-Michel Cliché. Tuyau rouge, en revanche, c'est le feu. C'est pour les têtes brûlées. Ça commence par un bec de pélican qui fait guili-guili dans le ventre et que je plonge la tête en avant assez vite pour m'arracher le maillot. C'est les tuyaux de ceux qui font de la moto sans casque, qui écoutent de la musique trop fort et qui mangent épicé. Et alors vous qui nous écoutez, vous êtes plutôt tuyau rouge ou tuyau bleu?
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6: Bonjour, je m'appelle Sébastien Liebus, j'ai 49 ans et j'ai créé le Gorafi. Et c'est un site satirique qui existe depuis 2012.
7: D'où est venue l'idée de créer ce site?
6: Alors, il y a plusieurs influences, il y a les influences de Pierre Dac, par exemple, avec Los Samuel, il y a l'influence des nuls, il y a une influence américaine avec The Onion, qui est un peu l'équivalent du Gorafi aux États-Unis, qui existe depuis 1989. Et ce style d'écriture du Gorafi, c'est une écriture qui est très anglo-saxonne, un petit peu référencée, et qui n'est pas un humour, on va dire, potache, où la blague doit apparaître du premier coup, doit être visible. Moi, j'aime bien travailler une blague qui demande à être relue plusieurs fois, à être appréciée, et c'est un peu un jeu de clin d'œil avec le lecteur. Et on va reprendre le titre de presse, mais on va en garder la musicalité, et on va changer une lettre, on va changer un mot, on va inverser le sujet. Il y a toujours ce côté pompeux, solennel. Il faut que le côté sérieux écrase la blague. Il ne faut pas qu'elle soit visible. La réalité a toujours été déjà plus stupide que le Gorafi. Et nous, en fait, on se contente de surligner cette stupidité. Depuis 14 ans, on a fait quelque chose comme 9000 articles du Gorafi. Donc, il faut réussir à chaque fois à surprendre les gens qui nous lisent et les gens qui nous ont découvert hier. Donc ça, c'est un gros challenge. On est une quinzaine d'auteurs au Gorafi. C'est surtout des gens qui ont une expérience en écriture, en comédie. Ils sont pour la plupart des stand-uppers. Ils écrivent des textes pour des comédiens. Donc, ils ont vraiment une connaissance de cet univers-là. On fait 2 conférences de rédaction par semaine. On va traiter entre 200 et 250 idées par conférence de rédaction, dans lesquelles on va en choisir 10%. Notre but, c'est pas de piéger les gens, de mentir aux gens. L'article satirique Gorafi, il a le même principe que le dessin de presse. C'est faire rire, réfléchir, réagir. Nous, on utilise très peu l'IA, par exemple pour les illustrations, parce qu'on s'est rendu compte que nos lecteurs avaient du mal à apprécier l'article avec une photo faite en IA. Donc nous, on a un regard très critique sur la question. Il faut faire aussi attention à la manière dont on utilise ces outils. De manière générale, on voit que les algorithmes sont manipulables à souhait. Les gens qui nous suivent sur les réseaux sociaux, des fois, notre page peuvent disparaître de leur timeline. C'est tout cet ensemble de causes et effets qui nous a contraints et même motivés à passer à une version papier. Parce que le papier ne ment jamais. Vous avez la vraie presse qui souffre. Je vous encourage, continuez à acheter des journaux papier, soutenez votre presse locale, c'est important. Et paradoxalement, la presse satirique, elle a le vent en poupe.
7: Vous êtes avec nous aujourd'hui parce que vous avez des racines landaises.
6: Oui, je suis né à Bordeaux, mais mes parents vivent dans les Landes depuis la fin des années 80. Donc j'ai vécu à Aunay-et-Lahari, puis à Morsens, et j'ai fait mes études de lycée à Bayonne, avant de finir mes études de cinéma après à Bordeaux. Et entre-temps, j'ai fait aussi mon collège à Saint-Vincent-de-Paul. J'ai vraiment parcouru les Landes en long et en travers, et j'ai toujours écrit au collège, au lycée, je leur lisais des cahiers, mais professeurs ne comprenaient pas ce que je faisais. Ils étaient un peu accablés parce que je ne faisais pas mes devoirs et j'étais plus passionné par l'écriture. Quand j'étais gamin, je m'amusais à découper des articles de Sud-Ouest et à les mettre dans un petit cahier. Alors aujourd'hui, quand je regarde ces cahiers, j'ai du mal à comprendre pourquoi j'ai sélectionné tel ou tel article, mais j'avais cet amour de la presse. Aucun d'entre nous au Gorafi ne savait comment on fait un journal.
7: Vous avez fait des études de cinéma d'ailleurs.
6: Voilà, moi j'ai suivi des études de cinéma à Bayonne, à René Cassin, ensuite à Bordeaux 3, donc en art du spectacle, option cinéma et tout. Donc j'ai appris à raconter des histoires.
7: Sébastien, le fondateur du Gorafi, on a un petit défi, c'est que vous devez me donner le nom de la radio qui vous a passé le micro.
6: Ici Gascogne, j'ai des souvenirs d'enfance bercés par cette radio.

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1: Je rêvais d'avoir une maison à la campagne. Cette maison, c'est comme si j'y étais née. C'est ma maison de famille.
2: Ma maison s'appelle l'Ostao de la Mar.
3: C'est une maison un peu envoûtante.
4: Eh bien, vous voyez, des livres et trois fenêtres qui me donnent le paysage du pays, comme si c'était trois tableaux.
5: Ils ont vécu ici.
0: Thibaut Gaudry.
6: Ce fut autrefois Montmartre ou Montparnasse. C'est aujourd'hui Saint-Germain-des-Prés, avec ses rendez-vous littéraires, ses silhouettes et ses figures. Avec Juliette Gréco, qui en fut l'enfance et n'y est plus qu'une passante.
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5: Symbole de liberté et de féminité, la jolie môme Juliette Gréco devient à la fin des années 50 la muse de Saint-Germain-des-Prés, avant de devenir une icône de la chanson française à texte. Ce qu'elle n'avait pas prévu, se rêvant plutôt danseuse.
8: Je donne mes textes à Cosma, il aime si tu t'imagines, et l'après-midi même, il en fait la musique. Moi je suis là, maintenant il va me falloir chanter. Et puis tout d'un coup le miracle s'est produit. Pour moi, il y a eu un miracle. Voilà, ça y est, je m'envole, je me mets à chanter. Et depuis, j'ai toujours chanté.
9: Si tu t'imagines, si tu t'imagines, fillette, fillette, si tu t'imagines que ça va, que ça va, que ça va durer toujours la saison, des à la saison, des à.
5: Juliette s'échappe régulièrement de Saint-Germain-des-Prés, fuit le tourbillon de la vie parisienne pour goûter la douceur de vivre du Sud. En virée parfois à Saint-Tropez, avec ses copains Boris Vian ou François Sagan. Jusqu'en 1985, où elle est invitée à chanter au festival de Ramatuelle. Et c'est le déclic. C'est là qu'elle veut vivre avec son mari, le musicien Gérard Joannest.
10: Je voulais une maison face à la mer. Je voulais le soleil qui tourne autour de la maison toute la journée, parce que Gérard adore ça. Et je voulais une maison qui me permette de rêver dans le silence.
5: Elle achète un terrain et demande à Serge Meige, l'architecte du théâtre de Verdure où elle a chanté pendant l'été, de lui concevoir son futur havre de paix qu'elle baptise la Maya. Elle va en penser les moindres détails, comme cette table de jardin construite autour d'un mûrier platane ou la tortue en mosaïque au fond de la piscine.
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5: Juliette, contemplative, aime se ressourcer sur la terrasse, avec vue sur la Méditerranée, et dans son jardin constellé de toutes sortes d'espèces méridionales. Elle développe même une passion pour les orchidées blanches. Elle fait de ce jardin et de sa maison son petit coin de paradis, son refuge. Celui qu'elle n'a jamais eu petite et qu'elle partage avec ses chats, ses chiens, un ménate prénommé Goya et même un bébé panthère. Mais on peut aussi la croiser dans Ramatuelle, au marché ou au café de l'Ormeau. Et puis, femme libre, c'est également une collectionneuse, notamment d'objets érotiques, mais aussi religieux.
12: Déshabillez-moi.
5: Et l'été venu, elle aime toujours chanter au festival de Ramatuelle.
10: C'est vrai que ça ressemble un peu à Avignon, quand Avignon a démarré. C'est-à-dire une chose totalement artisanale, faite d'amour, de tendresse et de sueur, de larmes de sang, de larmes de sel, de larmes de miel.

0: C'est dans cette maison, face à sa Méditerranée, le 23 septembre 2020, que la jolie môme quitte la scène.
1: Jolie môme.

0: possédez une pièce parce que vous possédez un morceau de savoir-faire, quelque chose d'unique, puisque ça n'est pas fabriqué à la chaîne, mais selon des techniques très élaborées pour lesquelles la main de l'homme est indispensable. La main, l'œil, l'esprit de l'homme, puisqu'il faut les trois. Les trois en action pour que cet objet magnifique parvienne jusqu'à vous, jusqu'à vos yeux dans la vitrine de la place Stanislas ou même, pourquoi pas, dans votre salon. C'est l'esprit de l'homme qui imagine les couleurs. Ces couleurs qui peuvent être vives, mais qui sont souvent douces, hein, nuancées, comme devrait l'être la vie, au fond. C'est l'esprit des artistes sélectionnés par Dôme qui fait naître l'idée. Des fruits étonnants, ici, le petit prince, là, des animaux exotiques dans cette autre collection. On a beau bien connaître Dôme et savoir que l'imagination est première, mais on s'étonne à chaque fois des idées et de l'audace qui se mettent en marche pour sortir de nouvelles beautés. Ensuite, après le travail de l'esprit, c'est la main de l'homme qui met en œuvre l'étonnante technique de la pâte de verre, technique rarissime hein, que Dôme maîtrise avec brio depuis plus d'un siècle. Le verre est coloré, fondu, coulé dans une sorte de moule, et c'est là que l'alchimie permet la naissance de la pièce. Ensuite, c'est encore la main de l'homme qui va nettoyer, apaiser la matière et lui donner cette patine et ce génie surtout de choper le moindre rayon du soleil pour s'en vêtir et pour briller. L'œil est là aussi pour vérifier qu'il n'y ait justement pas de défaut et l'œil seul juge, décide de l'avenir de ce qui est déjà une suite énorme de savoir-faire, d'efforts et de matières premières. Ben oui, parce que si l'œil détecte un défaut, on casse tout. Et on recommence. Du sable, le feu, des minéraux, Dôme, c'est une alchimie unique au monde, née à Nancy. Et ça, c'est fin bien.
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2: Bonjour, je suis Romain Rongiras.
3: Bonjour Romain. Alors votre nom de famille, on l'entend beaucoup en Dordogne, car le stade de Périgueux porte depuis l'année 2009 le nom de Francis Rongiras. C'était votre papa. Est-ce que je peux vous demander quels souvenirs vous gardez de lui ?
2: Alors des souvenirs, j'en ai très peu. Et les souvenirs que j'ai, étrangement, liés au rugby, notamment quand il jouait à Pau. Moi, d'aller sur des matchs et notamment aussi de jouer un peu sur le stade qu'il y avait à côté à Pau, à la Croix du Prince. Après, les souvenirs, avec le temps, peut-être se sont construits aussi, mais parce que j'ai pu entendre. Il avait démarré à Périgueux lorsqu'il était au lycée. Après, il est parti à Pau, dont il a été capitaine. Et il est revenu après sur Périgueux. Il n'était pas du tout professionnel. Donc non, il travaillait à côté, que ce soit à Pau ou à Périgueux. Il était technicien, notamment à l'office HLM à Pau. Et il s'entraînait beaucoup moins régulièrement que ne le font les joueurs de première et deuxième division, voire troisième maintenant.
3: Alors Francis Rongiras est décédé lors d'un match de rugby, d'un problème de santé en 1991. Vous étiez tout jeune, vous aviez 9 ans. Est-ce que 34 ans après, on vous parle encore de Francis Rongiras, Romain, quand vous allez faire votre marché ou...
2: Oui, ça arrive, comme on parle encore, des fois des personnes que je n'ai pas connues ou que je ne connais pas forcément, mais qui l'ont connue. Après, c'est vrai que étant dans le milieu du rugby... toutes ces années, c'est sûr que j'en ai très souvent entendu parler.
3: Vous aussi, vous avez joué au rugby avec Hugo, votre frère. Est-ce que ce qui est arrivé avec votre papa, ça aurait pu aussi totalement vous dégoûter de ce rugby-là ?
2: On était très jeunes. Moi, j'avais 8 ans, j'allais avoir 9 ans. Mon frère, 4 ans. Et on commençait dans le rugby. Et à vrai dire, de mes souvenirs, on ne s'est pas du tout posé la question. On a continué à jouer au rugby et puis s'est créé le Challenge Rongiras, qui est une manifestation sportive pour les jeunes, qui avait été créée à l'époque par des coéquipiers de mon père, notamment François Robert et d'autres, de l'école de rugby, Philippe Verger, voilà, toute une bande qui avait créé cette manifestation. Et j'ai eu l'occasion d'y participer sur ces premières années. Donc non, je me suis jamais posé la question de la pratique du rugby. J'ai fait du foot, du tennis de table, de l'escrime. Voilà, j'ai essayé beaucoup de choses à côté, du tennis aussi. Et avec un fil conducteur qui était toujours quand même le rugby.
3: Quand vous passez à côté du stade Francis Rongiras maintenant, est-ce que vous y faites encore attention au nom du stade ou plus maintenant ?
2: C'est une bonne question pour laquelle j'aurais pas forcément une réponse tranchée. Oui, à chaque fois, c'est vrai qu'on va dire il y a beaucoup d'événements qui arrivent au Rongiras, pas forcément sur le rugby. Vous voyez, moi, je vais dire le Rongiras quand je parle du stade et je vais demander aux jeunes où est-ce que vous jouez, ou alors je vais dire au Rongiras.

0: C'est vrai. Donc on va dire c'est un petit peu ambigu, oui, ça me marque, mais je suis aussi j'y suis habitué maintenant depuis toutes ces années.
1: Merci Romain.
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1: Le vin, ça prend du temps. 18 mois en général en Bourgogne avant d'être mis en bouteille. En ce moment, le millésime 2024 finit son élevage en fût comme à Beaune chez Philippe Pacalé. C'est dans le calme de ses caves qu'il nous raconte les notes aromatiques de son Gevrey 2024.
2: Donc là, on a changé de cave. On est plutôt sur du 2024, c'est ça ?
3: On est sur des 2024 rouges.
2: Attendez, vous voulez que je prenne votre micro ? C'est peut-être plus pratique. Hop, voilà. Donc là, vous avez ouvert le tonneau. Vous plongez la...
3: la pipette. Et on se retrouve avec un millésime classique. C'est pour ça qu'on voit une belle robe rubis. Gevrey Village, c'est quatre parcelles différentes. Gevrey, c'est toujours beaucoup de fruits. Hein. Ça fait un vin assez gourmand et toujours beaucoup de structure. Il y a les deux. Si on prend 10 personnes, toujours 7 qui l'apprécient. On va les soutirer pour les mettre en bouteille l'année prochaine.
2: Quand vous dites préparer, ça veut dire que...
3: On a mis un bouchon.
2: Ça, hein. Donc là, c'est le bouchon qui est à l'intérieur du...
3: Voilà, après on met le robinet.
2: D'accord.
3: Parce qu'on n'utilise pas de pompe, on fait par gravité. Ça évite d'aspirer le vin, c'est moins stressant.
2: C'est plus doux.
3: Voilà.
2: Ah, on peut stresser des vins.
3: Ouais, c'est de la matière vivante. Ouais. C'est comme nous, ça évolue. C'est un peu à l'image de l'homme, le vin. C'est un produit culturel. Il y a beaucoup de points communs.
2: Donc il faut lui apporter beaucoup de douceur. Ouais.
3: Même si la forme du vin, là, c'est le tonneau après la bouteille. Nous, on a un squelette, c'est différent. Mais c'est une construction différente.
2: Oui, mais nous, on se trimballe avec le même squelette toute la vie.
3: Voilà.
2: Et eux, ils changent de squelette quand même.
3: Mais on ne grandit plus à partir de 21 ans, normalement.
2: Non.
3: Alors que les vins, dès qu'on les a mis en bouteille, ils grandissent, mais différemment, parce qu'ils sont aussi coincés dans cette bouteille.
2: C'est pour ça qu'on a cette forme de tonneau, finalement, parce qu'on aurait pu mettre ça dans des cubes, finalement.
3: Enfin... C'est un œuf coupé au debout. L'œuf sous la terre, la gestation, enfin, il y a toujours une jolie philosophie avec tout ça, mais c'est... Hein, il y a un sédiment qui se forme au fond du tonneau, qui s'appelle l'ali, donc quand vous remuez le tonneau, ben, ça remélange, ça dynamise, quoi. C'est un peu comme un bébé avec son placenta, quoi. Il y a une naissance. Et ça protège le vin, donc ça dure un certain temps. C'est pour ça qu'on doit soutirer. J'ai un rôle protecteur et nourricier. C'est bien fait, quand même.
1: Philippe Pacalé à Beaune est le papa de 50 000 bébés, quand même. Bouteilles par an, c'est pas rien. Et ça fait partie de la fierté de notre région.
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4: Ce sont les jumeaux les plus connus des Pays de Savoie, Philippe et Jean-Noël de Paris. Ils partent depuis des années à la rencontre des Savoyards, des Hauts-Savoyards avec leur caméra. Et chaque jour, ils nous racontent leur anecdote croustillante dans la place du village. Et c'est Philippe qui est avec nous. Bonjour.
5: Bonjour Laurent.
4: Alors aujourd'hui, pour la place du village, comme vous, beau et fort, on va parler d'un jeune agriculteur passionné à Beaufort-sur-Doron.
5: Merci Laurent, je vous rends le compliment. Nous nous dirigeons dans le Beaufortin et plus précisément sur la commune de Beaufort et même le village d'Arèche. Et là, on s'arrête sur la route du Planet. On est à 1100 mètres d'altitude et on rencontre Rémi Gachet, un tout jeune agriculteur en gaëque, comme on dit, gaëque de l'Argentine. C'est le nom du torrent qui coule derrière la ferme. Et Rémi est associé dans la ferme avec sa maman et son frère. Il possède une quarantaine de vaches, toutes de race tarine.
4: Et les vaches sont encore à l'étable.
5: Eh oui, l'hiver est particulièrement long, nous dit Rémi. Et on vous rappelle qu'on est le 25 avril. Les vaches de Rémi sont rentrées depuis les premières neiges au début du mois de novembre et elles ne ressortiront qu'au début du mois de mai, soit 6 longs mois à l'étable. Et l'étable de Rémi a une particularité. Elle est toute récente. Elle possède carrément une baie vitrée, comme dans les beaux chalets de montagne, qui donne beaucoup de lumière et beaucoup de soleil aux bêtes. Source, nous dit-il, de bien-être, de bonne santé pour les bêtes.
4: Et puis là, il va vous décrire la particularité physique de la race tarine.
5: Évidemment, il les aime, ces vaches, et il nous rappelle que les tarines sont toujours les yeux fardés. Il nous dit que ce sont les plus belles vaches, on veut bien le croire. Il nous explique aussi que la couleur noire autour des yeux est une protection contre le soleil en montagne, et qu'elles n'ont pas les yeux irrités. Autre particularité, elles ont toute la langue grise. C'est une caractéristique de la tarine. Et chez les tarines, toutes les extrémités sont noires ou grises, le bout des cornes, autour des oreilles, le bout du nez, le museau, la langue, on l'a dit, et même le bout des pieds, le bout des sabots est noir, nous dit-il.
4: Et à Beaufort, on pense forcément au fromage.
5: On reconnaît Laurent le gourmand ici, et oui, avec ce brûlé, Rémi fait bien sûr les bons fromages de Beaufort, un lait qui est transformé par la célèbre coopérative de Beaufort, juste à côté. On rappelle qu'il s'agit là d'un des meilleurs fromages de France, appelé le prince des gruyères. Et c'est incontestablement un lait qui est le mieux valorisé de toute la France. Rémi est également moniteur de ski pendant l'hiver, uniquement pendant les vacances, 15 jours à Noël, un mois en février, double actif pendant la saison, et nous dit voilà, vache le matin, ski la journée, vache le soir, sans oublier quelques descentes au flambeau. Et ce jour-là, il est 16h quand nous quittons Rémi. Rémi va attaquer le travail, et nous, on sentait bien que les vaches avaient qu'une envie, c'était d'aller brouter l'herbe fraîche dehors, mais il était encore assez tôt pour le faire, il fallait attendre encore un petit peu.
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6: Pour le nourrissage du requin, on fait ce qu'on appelle du target training. Le requin a une cible qui lui est attitrée. Donc là, ici, c'est une petite bouée jaune qu'on va venir plonger dans l'eau. Avec le temps, on a appris au requin à reconnaître cette cible et il sait que quand celle-ci est présente dans l'eau, c'est à son tour de manger.
7: C'est tous les jours à la même heure ?
6: Pour les plus grosses espèces, on va nourrir seulement une fois tous les deux jours, parce que ces espèces ont un métabolisme plus lent et ont des réserves plus conséquentes dans leur corps. Pour les petites espèces, comme par exemple les petites demoiselles bleues et vertes qu'on voit à la surface là-bas, ce sont des poissons qui, eux, donc, du coup, ont moins de réserves dans leur corps et qui ont besoin de manger plusieurs fois dans la journée. 3 à 4 fois en général.
7: C'est quoi celui avec une corne là ?
6: Alors ça, c'est ce qu'on appelle un naso. On l'appelle aussi le poisson de licorne. Et chez les mâles, on peut voir cette protubérance sur le crâne, comme une corne en fait, qui va pousser tout au long de sa vie.
7: Elle est à combien de la température de l'eau là ?
6: On est à 26 degrés toute l'année, donc c'est de l'eau de mer qu'on pompe en mer et qu'on va venir chauffer et filtrer avant de la mettre dans nos aquariums. Pour les aquariums dits d'eau tempérée, on a une température de 15-16 degrés à l'année. C'est très agréable de plonger.
7: Vous plongez régulièrement ?
6: On plonge au moins une fois par semaine pour l'entretien de chaque aquarium.
7: Et vous faites quoi dans ce grand aquarium là ?
6: Tout d'abord, tout ce qui va être l'entretien de la vitre. La vitre fait quand même 11 mètres de haut, donc il faut l'entretenir. On va venir aussi entretenir tout ce qui va être pompe de brassage. Et ces pompes, elles vont venir capter tout ce qui va être, par exemple, les algues qui vont se dégrocher du décor et autres, ou les, par exemple, des restes de nourriture qui n'auraient pas été consommés, qui vont venir se colmater sur la grille de la pompe. Donc on va venir l'entretenir afin qu'elle garde toute son efficacité. Et après, on va pouvoir aussi, par exemple, venir effectuer du bouturage de coraux, puisqu'on a quelques espèces qui poussent dans ce bassin pour augmenter la taille de nos élevages ou, par exemple, pour faire des échanges avec d'autres aquariums.
7: Ah oui, là, c'est les coraux qu'on voit jaunes et marrons là-bas ?
6: Oui, c'est ça.
7: Bah, c'est impressionnant quand même. On se rapproche et là, on voit effectivement la profondeur de l'eau là. Et c'est un peu attirant comme quand on est sur des hauteurs en montagne, on est toujours attiré comme ça par le vide. Là, c'est un peu le même principe.
6: Oui, c'est vrai qu'il y a cette sensation de grandeur d'être en haut du plus grand bassin, de regarder vers le bas et de se dire mais qu'est-ce qu'il y a au fond ? Peut-être qu'il y a un poisson qu'on ne voit pas, qui est là en bas et qui lui nous attend aussi peut-être.
7: Ouais, lui, il a comment on appelle le naso ?
6: Le naso, c'est ça.
7: Il commence à être impatient, là, il est en train de sortir de l'eau quasiment.
6: Ils attendent là.
7: Bon, je vous laisse faire, allez-y. Là, ils vont sauter dans tous les sens. À vous donner à manger au requin, là.
6: Le poisson destiné au requin.
7: Ah, ça saute dans tous les sens.
6: Ça saute dans tous les sens, ils sont très excités. Hop, ça y est, il l'a eu. On reviendra dans 2 jours pour lui donner un autre poisson.

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0: avec On jettera nos montres.
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1: 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Émilie Mazoyer et Mariam Doumbia, d'Amadou et Mariam.
3: Bonsoir, je suis très contente d'être avec vous aujourd'hui.
4: Moi aussi, je suis très très contente que vous soyez là. Vous n'êtes pas venue toute seule, Mariam. À côté
3: je suis
4: de
3: là
4: vous.
3: Avec mon fils.
4: Mais oui, à côté de vous, ce beau jeune homme, c'est Sam, Sam Bagayoko. Salut Sam.
5: Salut, bonsoir tout le monde. Je suis très très ravie d'être là aujourd'hui avec ma mère.
4: Bah ouais, nous aussi on est très heureux. Mariam, on a beaucoup beaucoup beaucoup pensé à vous depuis l'annonce très triste au début du mois d'avril du décès d'Amadou. La dernière fois qu'on s'est vu, on était tous les trois dans le studio, vous, Amadou et moi, et vous me présentiez cette chanson géniale. Qui était la première pierre de l'album L'amour à la folie. On a appris donc au mois d'avril la disparition d'Amadou. Et vous avez tenu, Mariam, à continuer à porter ces nouvelles chansons, cette musique, à sortir l'album cette année. Est-ce que ça a été un choix évident ou un choix difficile?
3: Bon, le début, c'est difficile pour moi. Mais comme c'est... Ça trouve que déjà, on a... Déjà fait l'album, on a été dans les studios, tout était fini. Donc, j'étais obligée de faire ça. Mais si le public continue à me soutenir, je continuerai à faire ça. Mais le début, vraiment, en ce moment, c'est très difficile pour moi parce que mon mari, c'est plus de 40 ans qu'on est ensemble, on faisait des choses ensemble, on composait, on voyageait ensemble. Donc, vraiment, ce n'est pas du tout facile pour moi. Mais comme mon fils est à côté de moi, l'an passé, j'ai dit à notre tourneur si elle peut nous aider pour que mon fils soit venir avec nous, faire les concerts avec nous. Donc, elle a accepté l'an passé seulement. Quand elle a passé et quand elle a accepté, donc on a continué à faire quelques concerts ensemble. Après, quand on est allé au Mali. On a fait quelques concerts là-bas aussi. Quand on est tombé malade, Amadou est parti. Donc, quand mon fils est à côté de moi, ça m'encourage, ça me soulage. Et puis, le public aussi, quand il continue à me soutenir, ça m'encourage, ça me soulage vraiment. Sinon, vraiment, ce n'est pas du tout facile pour moi.
4: Alors, merci d'autant plus d'être là avec nous, Mariam. Mmh. Tous les artistes qu'on a reçus depuis le mois d'avril et à qui on posait la question, justement, de nous parler d'Amadou, tout le monde nous disait que ce soit Mathieu Chédid, très récemment, Oxmo Puccino, tous ces gens voilà, qui vous aiment et qui vous soutiennent. Et tout le monde disait...
3: On a travaillé avec eux aussi.
4: Ouais, ouais. Tout le monde disait, oh là là, on envoie de la force à Mariam, on envoie de l'amour à Mariam. Alors, voilà, j'ai dit que je serais la messagère et que je vous passerai ces messages-là.
3: Merci.
4: Mais merci vraiment d'être là. Sam, merci aussi de rendre tout ça possible. Vous avez donc fait quelques concerts avec vos parents avant la disparition de votre papa Amadou. Maintenant, c'est vous qui vous tenez à la droite de votre maman sur scène. Comment ça se passe pour vous?
5: Oui, ça se passe très bien. Un peu dur, comme elle a dit. Avant que le papa ne décède, on avait commencé de faire la tournée ensemble. C'était beau de nous voir tous les trois ensemble faire une chanson. Donc, malheureusement, il est parti. Donc, je continue de faire cette trace-là. Et j'interprète quelques chansons du papa aussi, comme les chansons, comme Je pense à toi, comme Dimanche à Bamako. Deux de ses anciennes chansons aussi qu'il avait composées lorsqu'ils étaient très très jeunes, lorsqu'ils commençaient leur carrière. Donc tout ça pour enlever un peu la nostalgie aux gens, quoi. Donc j'accompagne ma mère, c'est un honneur et c'est un encouragement pour moi. Mm-hmm. Et vraiment, c'est une bonne chose aussi pour moi, ça me donne de l'expérience aussi.
3: Jusqu'à présent, quand je monte sur la scène, le côté gauche, ça vient dans ma tête toujours, je vois Amadou. Il est avec sa guitare, il est à côté de moi. Des fois, quand on est sur la scène, on parle ensemble, on dit des choses ensemble entre nous deux. Ça me manque, mais mon fils est à côté de moi. Bon, ça va, quoi. Sinon, toujours, ça vient dans ma tête, quoi.
4: La présence de Sam sur scène et également ce soir dans le studio de Décibel, ce qui permet de se rapprocher de la joie pure que l'on peut entendre sur l'album L'amour à la folie. Je pense notamment à cette chanson Nakan.
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4: La joie partout. Alors c'est évidemment très émouvant d'entendre la voix d'Amadou qui dit ça puisqu'il n'est plus là, et à la fois reprendre ce flambeau et défendre cet album, c'est aussi se balader partout dans le monde, puisqu'évidemment la musique d'Amadou et Mariam c'est une musique internationale, c'est se balader partout dans le monde et transmettre la joie. Est-ce que c'est pas quand même le plus beau métier du monde, ça, Mariam?
3: La musique?
4: Ouais, et transmettre la joie comme ça.
3: Ah oui, c'est un beau métier du monde, ouais. C'est un beau métier du monde.
4: Et vous pensez que Sam, qui donc est devenu musicien, il aurait pu faire autre chose? Ou alors, en grandissant auprès de vous, évidemment, il allait devenir musicien?
5: Bon, en fait, pour ma musique, ça a été quelque chose de naturel.
4: Voilà. C'est dans les gènes.
5: Voilà.
4: C'est
5: ça. Parce que j'étais au lycée, donc j'ai commencé par le rap avec mes amis.
3: C'est ça.
5: Ça trouvait qu'ils étaient en tournée en Europe, aux États-Unis, tout ça. Donc moi, j'étais au Mali avec les amis au lycée. On commençait par le rap, on faisait une ou deux chansons. On a fait les maquettes. Lorsqu'ils sont venus au Mali, qu'ils ont écouté nos maquettes. Après, j'ai commencé à jouer un tout petit peu la guitare.
3: On les a encouragés.
5: Voilà, ouais. Donc, c'est venu comme ça.
4: Vous étiez fier qu'il ait la fibre musicale, votre petit?
3: Oui, je suis fier de ça, que mon fils soit musicien, vraiment.

0: classique déjà, alors qu'il est sur un tout nouvel album, L'amour à la folie. C'est l'album dont Mariam est venue nous parler ce soir, et elle n'est pas venue toute seule. Sam Bagayoko, son fils, est là. Alors Sam, on a dit que vous étiez artiste, mais on ne vous a pas encore entendu. Mais moi, j'ai mes archives, et votre groupe, Smod.
1: Voilà, Smod.
0: Ah bah c'était quelque chose, hein.

0: chanson, les dirigeants africains de Smod. Je vois que Mariam sourit. Ça, pour vous, c'est un tube, on est d'accord? Vous qui connaissez bien les tubes, Mariam.
1: Vraiment, c'est un tube, c'était bien à l'époque. Mais avant ça, je vais vous expliquer un peu. Mogolou, là, Mogolou, ça s'adresse aux gens. Ça parle des voyages, ça parle des rencontres. Quand on voyage, on prend le train, on prend le bateau, on prend l'avion, la tente, tu te réveilles tôt, tu as froid. Tout ce qu'on fait dans le voyage, là, c'est ce que j'ai dit dans Mogonou, là.
0: C'est oui, ce qu'on dit. C'est ça. La chanson qu'on a entendue juste avant.
1: Voilà, avant ça. Voilà. Mais ça, là, c'est la chanson des Sam qu'on est en train d'écouter.
2: Ouais. Ce mode, c'était vraiment notre époque, voilà quoi, très très engagé. Et c'était le début aussi qu'on venait sur la scène internationale. Mm-hmm. Donc,
0: ouais.
2: Voilà, les parents étaient à côté de nous, qui nous soutenaient tout le temps. Donc,
0: c'était précieux ça pour vous, Sam, quand vous vous êtes lancé justement en dehors du Mali, partout dans le monde, hein, avec ces chansons, et notamment en France, avec les dirigeants africains qui avaient vraiment bien marché. Oui. C'était précieux de demander à votre papa, Amadou, à votre maman, Mariam, des conseils, parce que eux, comme elle le raconte dans la chanson Mogolou, hein, les tours du monde, ils les ont enchaînés.
2: Bien sûr, à chaque fois qu'on fait des chansons, on les fait écouter d'abord. On demande leur avis, ils donnent leurs conseils. Mm-hmm. Et c'est vrai qu'à l'époque, on était vraiment très très jeunes.
1: Voilà.
2: Donc il fallait des choses comme ça, des mots très très engagés. Donc c'était comme ça. Mais ils nous comprenaient. Ils nous disaient c'est comme ça. Il faut partir ça à enlever ça, augmenter ça. Donc vraiment, ça nous a beaucoup aidé à ce qu'on soit comme ça aujourd'hui.
0: Mmh. Alors, sur ce nouvel album, L'amour à la folie, il y a tout un tas de chansons magnifiques. Je pense à celle où vous retrouvez Fally Ipupa. La chanson s'appelle Sonnefaux.

0: voilà une chanson qui parle d'amour, Mariam, mais c'est pas une chanson d'amour, c'est une chanson qui donne de la force aux gens qui s'aiment.
1: Ouais, ça parle d'amour, ça parle. Et par exemple, quand on s'aime, il faut pas écouter de gauche à droite.
0: Oui.
1: Sinon, il y a des gens qui sont mauvais, ils vont vous séparer. Donc, il faut faire la communication entre vous dans le foyer, dans la famille, dans les foyers. Il faut l'entente. Il faut pas écouter les ondits. Parce que si on écoute de gauche à droite, vous voulez vous séparer après. Vous allez, ça va devenir,
0: Ah ben c'est compliqué si on commence à écouter les autres. Puis on peut se séparer pour de mauvaises raisons.
1: Voilà.
0: Et oui.
1: Vous avez, c'est des mauvaises raisons. Après vous allez regretter. C'est pas la peine d'écouter les ondits. Quand on aime quelqu'un, il faut pas écouter des ondits. C'est ça, ça veut dire ça. Donc on a composé cette chanson là. Ça fait longtemps qu'on voulait travailler avec Fally Poupa. À l'époque, là, on n'a pas pu se joindre. Après, on est rentré dans les studios. En ce moment, on devait partir au Mali. Donc, on a appelé Fally Poupa et est venu. Donc, il est venu dans les studios. On a mis la musique, il a écouté. Donc, lui aussi, il a ajouté ce qu'il doit ajouter. Il a fait ça.
0: Ça partit. Ouais.
1: Voilà, ça partit. Après, on est parti au Mali. Amadou est décédé. C'est comme ça. Sinon, on se connaissait vraiment longtemps. Ouais. Et c'est comme ça. L'amour qu'on a, on veut partager avec tout le monde. L'amour qu'on a, on veut partager cet amour avec tout le monde. Amadou et moi, on a fait plus de 40 ans. On ne peut pas dire qu'il n'y avait pas de problème. Il y avait des problèmes. Mais on s'assoit, on trouve la solution. On s'assoit, on parle. Il y a la communication entre nous. On parle, on s'excuse, on donne, on présente les excuses entre nous. On parle, on trouve la solution en un mot, quoi.
0: Ouais.
1: Comme ça, c'est fini, on continue. Voilà, sinon, on ne peut pas dire qu'il n'y avait pas de problème. Plus de 40 ans dans le foyer.
0: Ah oui, impossible.
1: Non. Voilà.
0: Bien sûr.
1: Mais vraiment, on se comprenait bien, on s'écoutait, on s'aimait. Voilà, c'est ça notre force.
0: Ah oui, et qu'un vrai grand amour, ça mérite qu'on travaille dessus parfois, et oui, qu'on fasse des efforts. Ça, c'est un beau message, Mariam, parce que c'est vrai que nous, on est dans une génération peut-être où on se sépare un peu vite, on divorce un peu vite dès qu'il y a un problème.
1: Voilà.
0: Mais
1: c'est ça, c'est pas comme avant, c'est pas comme nous. Nous, on n'est pas comme ça.
0: Ah ouais.
1: Sinon, il y a plein de gens qui voulaient qu'on nous séparer, mais on n'a pas écouté les ondits.
0: Ouais.
1: Donc on s'aimait, on s'écoutait, on trouve la solution dans les problèmes, vraiment. Amadou, vraiment, là où je suis là, vraiment, c'est quelque chose que j'oublierai jamais de ma vie jusqu'à ma mort. Chaque fois, chaque jour, Amadou, ça vient dans ma tête. Et puis la façon qu'il est parti, vraiment, ça m'a beaucoup marqué en un mot, ça m'a beaucoup marqué. Chaque fois que je monte sur la scène, jusqu'à présent.
2: Je n'arrive pas à oublier ce côté-là,
0: bien
2: c'est
0: sûr,
2: normal parce que c'est plus de 40 ans sur scène. À chaque fois que sur la scène, tu vois avoir la place de
1: mon mari.
2: On a un beau public, si le public est accueillant, les musiciens ils sont super avec elle. Donc,
1: ça m'encourage.
2: Voilà.
1: Vraiment, les concerts que j'ai fait, vraiment, le public était chaud. J'étais aux États-Unis, on a fait 7 concerts là-bas, tout le monde était chaud. Ils ont dansé, ils ont applaudissé beaucoup, comme d'hab. Bon, vraiment, c'était bien. C'était bien.
0: Ah ouais,
1: ça m'a beaucoup encouragé.
0: En France aussi, il y a eu un concert fabuleux. C'était à la Cité internationale de la langue française à Villers-Cotterêts.
1: Voilà, Villers-Cotterêts, c'était très bien. Les gens étaient chauds. Ils ont applaudi, vraiment, ils m'ont encouragé. Vraiment, c'était très bien. C'était très, très bien.
0: Ah ouais.
2: C'était un premier spectacle, c'était un peu dur. Il y avait beaucoup d'émotions.
0: Mais pour le public aussi, je pense qu'il y avait beaucoup d'émotions. Parce qu'on vous aime beaucoup, on aimait beaucoup Amadou. Et donc, je crois que tout le monde a besoin de se retrouver ensemble. Il y a évidemment votre deuil intime et familial. Mais après, je pense que pour le public qui vous aime depuis... Alors, j'ai compté, dites donc, on a 27 ans d'amour avec vous. Puisqu'en 1998, au Transmusical de Rennes, vous nous aviez chanté...
1: Un bon souvenir.
0: Je pense à toi.
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0: Ensuite, il y a eu évidemment le dimanche à Bamako. Et puis, on a continué à vous écouter en 2008 avec l'essentiel album Welcome to Mali et cette beauté, Sabali.
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0: Et moi, je me souviens très bien de ces transmusicales de Rennes en 98.
1: C'est ça qui nous a lancé.
0: Mais
1: c'est
0: oui.
1: Ça qui nous a beaucoup lancé. On ne peut pas oublier ça. C'est un grand souvenir pour nous.
0: Ah ouais.
1: Je rappelle deux fois, à l'époque, j'étais vraiment stressée. À l'époque, on n'était pas connus ici, mais quand on a joué, je pense à toi, vraiment. Ils
0: ouais,
1: ont applaudi, hein. Vraiment, c'était très, très bien.
0: C'était un coup
1: ça
0: de foudre.
1: Ah oui, ça nous a beaucoup encouragés.
0: Ah ouais.
1: Vraiment.
0: Vous étiez tout petit, Sam.
2: Oui, c'est moi, oui, j'étais
1: vrai.
2: Vraiment.
0: Et... Vous avez des souvenirs de cette époque-là ou pas? Quand vos parents commencent à devenir des stars en France et vous vous dites, ah, on va beaucoup prendre l'avion.
2: Bien sûr, oui, parce que je voyais les clips à la télé, donc
0: ouais.
2: Je pense à toi qui passais tout le temps sur des
1: ah,
2: chaînes
1: oui,
2: françaises,
1: vraiment.
2: Tout ça. Donc, et puis j'appelais les amis, donc les amis m'ont dit, ah, j'ai vu tes parents à la télé,
0: oui.
2: J'ai vu tes parents. C'était génial ça.
0: Vous aimez bien ça, les festivals, parce que vous vous entendez toujours bien avec les autres artistes.
1: Oui, c'est vrai, j'aime beaucoup les festivals parce qu'il y a les rencontres avec des artistes et puis il y a beaucoup de gens, ils applaudissent. Vraiment, j'aime beaucoup les festivals.
0: Ah ouais, et puis faut dire que les amis d'Amadou et Mariam, il y a Blur, il y a Kezia Jones, il y a Coldplay.
1: On a travaillé avec eux tout ça, on a fait la première partie de Coldplay. On a travaillé avec Diamond, Sabali, ça veut dire la patience. On a travaillé tout ce que vous avez cité les noms là. On a travaillé avec Otmo Kucuno, tout ça, tout le monde vraiment.
0: Mathieu Cégide.
1: Mathieu Cégide, c'est la première personne qu'on a rencontrée quand on est venu en France. On a voyagé, on est parti en Angleterre. Donc même maintenant, il veut que j'ai fait son concert, j'ai fait le concert avec lui à Bercy. M, il a connu au Mali grâce à nous. On a fait le festival Paris-Bamako, il était là-bas. Donc M est très gentil avec nous, vraiment.
0: Mais on a hâte d'entendre ce que vous nous réservez ensemble pour bientôt. Vous nous l'avez dit tout à l'heure, Mariam, toutes les nouvelles chansons de L'amour à la folie avaient été enregistrées avant la mort d'Amadou mois d'avril dernier.
1: Si.
0: Voilà, vous aviez tout fini.
1: On avait tout fini. Tout était fini.
0: Est-ce que vous avez de bons souvenirs de l'enregistrement de cet album? Est-ce que tout s'est passé au Mali, à Bamako? Est-ce que vous avez enregistré dans plusieurs endroits? Comment c'était?
1: L'enregistrement, on a fait ici, à Paris ici.
0: Ah,
1: je
0: ne
1: me trompe pas, oui,
0: okay.
1: On a fait ici. Le dernier enregistrement, c'était Fally Ipupa.
0: Oui.
1: Et puis, on a fait un enregistrement aussi à... Dans la chanson de M.
0: Oui.
1: Voilà, quelque part dans la chanson de M aussi, c'est des souvenirs comme ça. Voilà, après ça, on est parti au Mali.
0: Et vous, Sam, à ce moment-là, quand les chansons étaient en préparation, au moment des enregistrements, etc., est-ce que vous faisiez partie des oreilles qui avaient le droit d'écouter avant tout le monde les chansons qui allaient arriver?
2: Oui, en fait, il y avait quelques maquettes qui ont été faites devant moi.
0: Ouais.
2: Donc, j'ai même participé à faire le cœur d'une des chansons aussi dans l'album. Quel écho.
1: Quel écho on a fait au Mali.
2: Voilà, j'ai participé.
1: On a fait au Mali.
2: On a fait quatre chansons au Mali comme ça. J'étais
1: c'est
2: là,
1: vrai.
2: C'était les derniers souvenirs.
1: Oui.
2: Voilà, j'étais là avec le papa, avec tout le monde. Donc,
1: Il a fait le cœur avec nous.
0: Voilà. Ah, c'est beau.
1: Si, c'est vrai.
0: Génial. Racontez-moi, Sam, comment ils travaillaient alors vos parents? Vous dites que vous étiez là au moment des maquettes. Alors, est-ce qu'il y avait un chef ou est-ce que c'était la démocratie sur les morceaux entre Amadou et Mariam? Comment ça se fabriquait?
2: Bah, presque au studio, c'est trouvé qu'ils avaient déjà travaillé ensemble, les deux. Ils travaillent ensemble d'abord, après ils nous font écouter. Donc dans le studio, et chacun amène sa partie, et ils se complètent, quoi. Et ils sont comme ça. Et c'était vraiment naturel chez eux de faire la musique. C'est comme si il y a une chanson qui vient, ma mère, elle est très, très forte en improvisation comme ça.
0: Et en mélodie. C'est la reine de la mélodie,
2: voilà.
0: Mariam.
2: Ça coule naturellement. Et
1: ouais.
2: Voilà, c'est comme ça.
1: Quand tu mets ta musique seulement, paf, moi je trouve quelque chose, j'improvise dedans.
0: Ouais.
1: Je suis comme ça.
0: Ça donne des chansons magnifiques que je vous recommande. L'album L'amour à la folie commence en vous souhaitant bienvenue à la maison.

0: incroyable sur les voix, sur les guitares. C'est évidemment pour les guitares la partie d'Amadou qui nous a quittés. Sam, vous êtes guitariste. Ce genre de beauté là, Sabadjougou, c'est vous qui allez jouer ça sur scène maintenant?
1: Ben, j'aimerais bien, parce que tout ce que le papa il faisait un travail énorme. La guitare, quand même, plus de 40 ans de guitare, donc c'est vraiment
0: guitariste
1: un travail magnifique. Donc j'essaie d'interpréter les chansons, j'essaie d'apprendre ces lignes de guitare pour pouvoir les jouer. Donc je pense à toi, je la joue sur scène déjà. Voilà, donc pourquoi pas en 2026 d'autres morceaux, et je continuerai à apprendre ça, à les jouer. Voilà quoi, c'est l'un des un amour pour moi de jouer les chansons du papa.
0: Il y a aussi On veut la paix, parce que depuis leur premier album international, Amadou et Mariam, il y a toujours eu cette volonté de rassembler et de parler de la paix. Oui.

0: Beau. Mariam, important, hein, la paix.
1: Ah oui.
0: Vous voulez toujours en parler de ça.
1: Notre message, toujours, Amadou et moi, toujours, c'est message d'amour, message de paix, message d'entente. Le monde en a besoin. Surtout en ce moment, c'est le monde est un peu mélangé, donc il y a des problèmes partout. Donc je veux que il y a la paix partout. On veut la paix dans le monde entier.
0: Je me souviens de la chanson C'est chaud déjà, où vous racontiez hein, sur l'album d'avant. Eh ouais. Vous vous souvenez, hein, c'est chaud et on veut la paix.
1: C'est chaud partout.
0: C'est vrai. L'amour à la folie, un grand amour, Mariam, avec Amadou, qui a créé aussi une grande et belle musique. Et on voulait vous dire merci pour ça. Et aussi, merci d'avoir cette force et ce talent de continuer à porter ce flambeau, parce que on serait trop triste sans vous.
1: On vous remercie beaucoup, vous les journalistes, vous nous avez beaucoup soutenir. Continuez à soutenir Mariam et son fils, vraiment, ça nous encourage. Ça me soulage beaucoup. On vous remercie beaucoup. Vous avez beaucoup fait pour Amadou et Mariam aussi.
0: Merci Mariam, merci Sam.
2: Merci
0: à bientôt. Aussi.
1: À la prochaine, merci beaucoup.
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0: Bienvenue dans Décibel, bienvenue ici, c'est le nom de la radio, c'est aussi le nom de ce studio. Elena, bonne année.
5: Merci, à vous aussi.
0: Ah oui, qu'est-ce qu'on vous souhaite pour 2026? Parce que là, j'ai fait un petit résumé en disant, oui, sortie de la Starac il y a 2 ans, et bah, depuis, pas de vacances, rien du tout, le premier album, la tournée et tout. 2026, vous avez envie que ça ressemble à quoi?
5: J'ai envie que ça ressemble à beaucoup de joie et de bonheur, à la scène, à rendre le public qui vient me voir heureux et d'être heureuse moi aussi. C'est pas mal.
0: J'aime bien ce programme, j'ai envie de voter pour vous.
5: Merci.
0: Par exemple, non, vraiment, Elena, présidente. De toute façon, il nous faut un Belge à la tête de ce pays. Moi, ça fait plusieurs années que je le pense, mais là, voilà, elle vient de le confirmer. Elena, présidente, et les deux disques de platine, et les deux, la réédition. Je le disais, vous avez attendu un petit peu.
5: Oui.
0: Avant de sortir cet album, il faut dire qu'en sortant de la Starac, vous avez enchaîné une énorme tournée.
5: Oui.
0: Ah, vous n'avez pas gagné le programme, mais vous étiez sur la tournée, donc il y avait de toute façon un emploi du temps très chargé. Oui. Je sais, parce que je connais ce business, et vous aussi maintenant, qu'on a dû vous presser en vous disant « dépêche-toi, dépêche-toi, dépêche-toi ». Pourquoi avez-vous décidé de prendre le temps?
5: Parce que personne ne m'a pressé.
0: Ah, c'est vrai? Ah, vous avez une super équipe alors?
5: Oui, je suis bien tombée, et surtout, comme vous l'avez dit, je n'ai pas gagné.
0: Ouais.
5: Donc je pense qu'il y avait beaucoup d'attentes sur le gagnant.
0: C'est Pierre Garnier qui a gagné cette année-là. Et alors lui, oui, pour le coup, il a sorti son album plus rapidement et ça a cartonné.
5: Voilà, et du coup, j'ai été rapidement signée dans un label. Et j'ai été en studio, j'ai découvert en fait la particularité de moi et de ma non-expérience dans ce monde de la musique aussi. Il fallait que je sache ce que j'avais envie de faire et je le savais pas encore.
0: Ouais.
5: Donc il fallait que j'essaye avant de proposer quoi que ce soit. Je suis bien tombée aussi parce que je me suis retrouvée en studio avec Vincia, avec qui j'ai coécrit finalement toutes les chansons de l'album.
0: Et vous aviez écrit des chansons avant?
5: Jamais.
0: C'était la première fois.
5: C'est pour ça aussi,
0: c'est magique, ça.
5: Que le temps a été nécessaire, hein, parce que rien n'existait. Ouais. Et je savais pas qu'est-ce que je voulais faire, qui je voulais être en tant qu'artiste. Et prendre le temps, c'était important, même si je perdais peut-être des auditeurs.
0: Potentiel, oui, parce
5: voilà,
0: que, ouais,
5: on dit qu'il faut battre le fer tant qu'il est encore chaud. J'étais en mode, ok, mais moi, je ne suis pas chaude parce que...
0: Cette dame n'est pas un fer. Cette dame est une artiste, il fallait qu'elle prenne le temps.
5: Voilà, et j'ai bien fait parce que je suis très fière de cet album qui me représente à 100%. Et voilà, j'avais besoin de temps et j'avais le droit de le prendre, donc je l'ai pris.
0: Et non seulement le public vous a attendu, celui qui vous avait repéré à la télé, mais là, vu le taux de remplissage des salles de concert et vu donc ce couronnement de l'album et les disques de platine, c'est sûr que voilà, vous avez fait les choses dans le bon ordre. Vous avez d'abord sorti quelques chansons, on se souvient de Summer Body. Summer Body.

0: Et puis, comme il n'y a pas que le piano-voix dans la vie, vous avez cartonné avec ce premier gros tube.
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2: Vous étiez en studio en train de préparer ce premier album. Est-ce que vous sentiez que cette chanson, Mauvais Garçon, elle avait quelque chose de particulier, de spécial ?
3: Elle avait quelque chose de particulier, oui, parce que c'était un projet musical, on va dire, je vais l'appeler comme ça, parce que c'était quelque chose que j'avais jamais fait auparavant et dans lequel je pensais pas me retrouver.
2: Vous parlez du style musical,
3: du style musical,
2: voilà, un peu plus dansant,
3: de la prod, du côté presque électro et je trouvais ça trop chouette parce que je pensais que moi j'adore le piano. Si j'avais pu faire un album au piano, je l'aurais fait.
0: Vous êtes Adèle.
3: Voilà, j'adore ça et en fait il y a un moment où on a envie de tester de nouvelles choses et là pour le coup c'est ce qu'on a fait et même dans la manière dont on a écrit ce texte qui était un peu particulier hein, de personnifier comme ça le mauvais garçon et de dire tout ce qui faisait de mal. Il y avait un côté très exutoire aussi en écrivant cette chanson
2: et donc, très authentique aussi de dire mais moi je reste
3: évidemment
2: aussi, c'est ça, c'était chouette
3: et donc on sent que moi par exemple avant qu'elle sorte je disais cette chanson c'est mon ovni. Je sentais qu'elle était différente des autres. Pas parce qu'elle allait avoir le succès qu'elle a eu, mais parce que c'était quelque chose que j'avais jamais fait et qui ne se retrouve pas dans l'album.
2: Ouais. Et finalement, c'est celle-là qui accroche le plus grand nombre d'auditeurs au départ. C'est celle-là qui se retrouve sur toutes les radios pendant des semaines, pendant des mois. Alors, est-ce que ça vous dit des choses de, justement, vous m'avez dit en sortant de la Starac, vous vous demandiez qui vous vouliez être comme artiste, etc. Est-ce que finalement, vous n'êtes pas une artiste un peu plus culottée que ce que vous imaginiez?
3: Je sais, peut-être. En tout cas, tout ce que j'ai compris, c'est que la chose que je préfère en tant qu'artiste et en tant que chanteuse, c'est de raconter des histoires et des textes et qui sont les miennes et qui sont du coup très authentiques parce que je raconte vraiment tout ce que je pense. C'est des messages et des chansons que j'écris à la base pour moi, pour me faire vraiment du bien et elles ont été touchées les gens d'une manière que j'aurais jamais pu imaginer. Et ça m'est revenu comme ça, ça a fait une boucle en fait. Et c'est là que je me suis dit, waouh, mais en fait, on peut vraiment se faire du bien tous ensemble quand j'écris une chanson. Et j'adore ça, j'adore cet échange et ce partage. Après, de témoignages aussi, parce que c'est hallucinant.
2: Les gens vous racontent leurs histoires.
3: Leurs histoires, d'avoir un impact sur la vie des gens dans leur quotidien de vie avec une chanson. J'ai trouvé ça étrange et en même temps énorme.
2: Ouais.
3: C'est hyper bizarre.
2: Et voilà comme on est un hymne, parce que oui, moi je pense que Mauvais Garçon, c'est vraiment devenu un hymne pour tout un tas de générations, de filles et de garçons. Oui, ça fait partie des rares chansons que je peux chanter à tue-tête. Moi, en adhérant à chaque mot, et ma fille de 11 ans, en adhérant à chaque mot aussi. La réédition de l'album d'Elena vous propose 5 chansons inédites, dont Piscine.

0: On écoute Elena. Pardon, j'ai pas entendu ce que vous avez dit. Non. Piscine. Alors, vous dites adieu à qui
1: dans la piscine?
2: À mon téléphone.
0: Ah, est-ce que c'est un gros sujet ça pour vous?
2: Oui.
0: Vous m'avez dit tout à l'heure, j'écris que des trucs authentique sur ce qui m'arrive.
2: Donc, oui.
0: On a un petit problème d'addiction au téléphone.
2: On a un petit problème. Ouais, on a.
0: À quel point?
2: Franchement, au point que je crois que mon temps d'écran, il est de 9 heures par jour.
0: Waouh!
2: Aïe!
3: Non, mais c'est impressionnant.
2: Mais... Oui, mais en même temps, je veux pas me justifier, mais.
0: Si, si, allez-y.
2: Mais c'est, mon travail aussi est sur mon téléphone, je dois répondre souvent à des messages,
3: ouais,
2: etc. Donc, il y a mis du divertissement, mis du travail, mais, okay. Mais je passe beaucoup trop de temps sur mon téléphone, je le sais.
0: Donc, ça valait une chanson, c'était important. Nuages.

0: parce que, enfin, c'est marrant, non, c'est pas une chanson marrante, c'est pas ça que je voulais dire. On sent déjà une évolution, non, dans votre écriture par rapport aux premières chansons Ellie, qui est pas un vieil album.
1: Mais oui.
0: Là, du coup, vous avez pu vous replonger dans l'écriture. J'imagine que ça, c'est pas une chanson que vous avez écrite au même moment que les premières.
1: Non, pas du tout. Et je suis assez d'accord avec vous là-dessus, parce que c'est vrai que quand j'écoute cette réédition, j'ai l'impression que c'est une version mature, un peu plus mature de moi. En même temps, chose plutôt logique, puisque je découvre encore que l'album, je l'ai construit l'année passée. La réédition, c'était cet été, par exemple. Donc,
0: À nouveau, pas de vacances.
1: Non.
0: C'est fini les vacances, Elena.
1: Non, jamais. Et d'ailleurs, moi qui voulais parler que de mes histoires, sur la réédition, j'avais envie d'aller chercher dans l'imaginaire, j'avais vraiment envie d'explorer ce que c'est que d'écrire une chanson sur une histoire qu'on raconte, que l'on n'a pas vécue, et d'inventer un personnage et d'inventer une situation. Et c'est assez chouette à faire aussi, parce que on peut tout inventer. Alors que notre vie, on peut pas l'inventer. On prend les faits. Et là, je pouvais aller où je voulais. Je pouvais vraiment créer quelqu'un. Et c'est pour ça que j'ai adoré écrire Nuages.
0: Après, il y a aussi la réalité qui vous rattrape toujours dans vos chansons. Parce qu'on l'a compris, vous êtes une artiste authentique. Et Maman s'inquiète. Ça, c'est bien réel.
2: Coucou Chérique, j'espère que ça va. Écoute, je viens d'aller me promener avec papa et Rio sur la plage. C'était trop gai. Mais bon, voilà, tu me manques quand même un peu, hein, mon cœur. Allez, je t'aime.
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0: Maman s'inquiète avec Brigitte.
1: Fit Brigitte.
0: Fit Brigitte, dans Fit sur l'album. C'est votre maman.
1: Oui.
0: Brigitte, qui vous laisse des messages, donc comme ça, tout doux, des messages de maman qu'on adore. Et évidemment, vous lui manquez, mais elle doit être archi fière, parce qu'il me semble qu'elle est très fan de musique et que la personne avec qui vous avez découvert la musique et chanté à tue-tête toute votre enfance, c'est elle, c'est Brigitte.
1: Évidemment, elle est très fière, mais c'est vrai qu'elle s'est beaucoup inquiétée parce que j'étais en train de faire mes études il n'y a pas si longtemps que ça, et que le chemin musical n'était absolument pas prévu et qu'elle ne connaît pas ce monde et ce milieu. Mais je pense que c'est logique. Son inquiétude, elle est légitime, et quand elle a écouté cette chanson, elle m'a dit « Mais je m'inquiète plus, hein. Je m'inquiète plus, hein. Faut que t'arrêtes de dire que je m'inquiète plus. » Et j'ai dit « Ok, tu veux avoir ton droit de parole ? Ben vas-y, fais. »
0: Elle va faire la réponse.
1: Et du coup,
0: comme
1: c'est
0: dans
1: pour
0: un clash de rap.
1: À la fin de la chanson, elle dit « Tu sais, je m'inquiète plus. » J'étais en mode « Vas-y, fais ton droit de parole, comme ça je le mettrai à la fin de la chanson. » Et mon premier feat de ma vie avec ma mère.
0: C'est trop bien. J'adore. Bah, sur l'album d'Orelsan, il y avait bien sa grand-mère. Moi, je trouve ça super d'intégrer la famille à son art. Et à la fois, c'est vrai, vous l'avez dit, elle n'est pas une artiste, elle n'est pas de ce milieu-là. Est-ce que c'est facile de mélanger la vie d'avant, j'allais dire la vraie vie, et la vie d'artiste, ou est-ce que vous êtes obligée de compartimenter?
1: J'essaye de compartimenter, parce que sinon, on ne fait que de parler de ça.
0: Ah oui.
1: Et ça devient un peu épuisant à la fin, parce que je disais à mes parents, vous savez, c'est comme si moi, dès que vous rentrez du travail, je vous parlais que de votre travail. Et donc, on essaye aussi de parler d'autres choses, mais c'est normal qu'on en parle, et je réponds à leurs questions, et parfois aussi, j'aime leur annoncer de chouettes nouvelles. Enfin voilà, je leur fais tout le temps écouter mes chansons, ils adorent. Donc oui, on essaye de compartimenter, mais c'est normal d'en parler, de parler de mon quotidien, de ma vie, sinon je sais pas quoi raconter non plus à mes parents.
0: Alors il y a un truc qu'on n'aime pas trop raconter à ses parents, mais qui arrive quand on est une jeune femme en 2025, en 1995, en 1975, un peu tout le temps en fait, c'est ce que vous racontez dans la chanson « Capuche ».
1: Capuche, qui est une chanson qui parle de l'harcèlement dans la rue que peuvent vivre les femmes, que j'ai mélangé aussi avec une part de célébrité. Et
0: vous, vous avez une double raison de mettre la capuche dans la rue, c'est que déjà vous êtes une jolie fille aux yeux bleus, donc quoi qu'il arrive, il va se passer des trucs. Mais en plus, elle est célèbre. Ouais, c'est vrai ça. Ah, j'avais pas vu le double.
1: Oui, c'est ça.
0: Message.
1: Le premier couplet, c'est vraiment quelque chose qui peut s'apparenter à tout ce que les femmes peuvent vivre au quotidien, malheureusement. Et le deuxième couplet, en fait, ce personnage aussi que j'ai inventé, mais où j'ai pris que des événements existants se transforme en fait quelqu'un qui me reconnaît et qui me demande une photo et que je refuse et qui me dit mais t'es une star, tu te prends pour qui? Donc voilà, j'ai mixé un peu tout ça et c'est une thématique très importante pour moi et qui résonne vachement en moi. Je suis très fière de cette chanson aussi. Mais qui est...

0: des convictions et pouvoir les transformer en art, en chanson, pouvoir les partager. Quels ont été les retours sur cette chanson, particulièrement sur Capuche ?
1: Les retours ont été plutôt positifs, dans le sens où souvent quand les gens entendent des chansons qui les touchent, ils sont heureux qu'elles existent.
0: Oui.
1: Et donc ils me remercient. Je l'ai eu pour Capuche, je l'ai eu pour Mauvais Garçon. Il y a des gens qui me disent aussi, j'aurais aimé l'entendre plus tôt,
0: ouais.
1: ou que voilà, elle ait existé à une période de ma vie où j'en avais besoin. Et ça, c'est des moments qui sont très forts pour moi. Et sur Capuche, c'est principalement ce qui est le plus ressorti. Juste merci. Et c'est fort pour moi d'écrire une chanson et que les gens me remercient de l'avoir écrite.
0: Oui, c'est classe. Bon, et alors, une bonne fois pour toutes, dites-nous, donnez-nous le mode d'emploi. Comment on fait pour demander une photo sans importuner l'artiste qu'on adore et qu'on n'a pas envie d'emmerder?
1: En soi, moi, on m'importune que quand c'est mal poli.
0: Ouais.
1: En fait, il y a une forme de politesse à avoir n'importe où et n'importe quand.
0: Et avec tout le monde.
1: Et avec tout le monde, oui. Et parce que je pense que la chose principale à avoir toujours en tête, c'est de se dire, oui, j'adore ces chansons, peut-être, je l'écoute beaucoup, je la regarde, mais je suis humaine. Je suis la même personne que la personne que j'ai en face de moi, en fait. Enfin,
0: ouais,
1: voilà. Et donc, ça me dérange jamais à partir du moment où quelqu'un vient me dire « Bonjour, désolé, je veux pas t'embêter, est-ce que tu voudrais bien ? Merci, si tu veux pas, c'est ok. » Et je vais jamais dire non.
0: Ouais, c'est ça. En fait, c'est juste une façon de se dire « c'est pas un dû, c'est pas quelqu'un qui se jette sur toi et qui prend un selfie, quoi. » C'est juste, on parle deux secondes avant, quoi.
1: Voilà.
0: Et ouais, on se dit bonjour, quoi.
1: Parfois, les gens, vraiment, ils sont en mode « Photo !» Et je dis « Bonjour. » Et là, tout d'un coup, et ça se débloque en eux, parce que je peux peut-être essayer de comprendre qu'ils sont impressionnés, même si je ne comprends pas comment on est impressionné par moi, mais je me mets à leur place et avec quelqu'un que moi j'adore. Et en fait, d'un coup, ils disent « Oh pardon, excuse-moi, oui, bonjour, ça va ?» Enfin, y a, en fait, la politesse,
0: et voilà.
1: C'est la clé.
0: Elena, j'imagine, mais vous allez me dire, moi je n'ai jamais sorti un premier album à succès dans ma vingtaine, beaucoup de conneries dans ma vingtaine, mais non, ça non. Est-ce qu'on vous sollicite pour des trucs complètement lunaires? Est-ce qu'on vous dit, est-ce que vous recevez des propositions pour la télé, pour le cinéma, pour lancer, j'en sais rien, une marque de fringues, des pompes, des soutiens-gorge? Est-ce que vous êtes à un moment de votre carrière où vous recevez des trucs que vous n'imaginiez jamais recevoir?
1: Oui. J'essaie de trouver un bon exemple, mais en fait, que ce soit... c'est comme ça que ça fonctionne, en fait,
0: oui.
1: En fait maintenant. Quand une marque a envie de mettre en avant un produit et qui veut toucher une certaine cible et qui trouve que je serai la personne pour le faire correctement, bah, il me contacte. J'ai pas eu de trucs farfelus, en vrai.
0: Non, pas des trucs marrants
1: Non, j'ai pas eu de truc marrant, j'aurais bien aimé vous en dire.
0: J'aurais adoré. Genre une marque de toilettes japonaises. Elena, soyez l'égérie des toilettes japonaises.
1: Mais je
0: pense, un truc fou.
1: Honnêtement, que ce genre de choses est plutôt filtré et qu'en fait, on n'en parle pas.
0: Mais oui, elle a une équipe.
1: Oui, j'aurais adoré tomber sur une marque de toilettes japonaises.
0: C'est drôle. Je sais pas pourquoi j'ai pensé à ça.
1: Parce
0: que ça n'a tellement rien à voir avec la musique. Et à la fois, enfin, je sais pas. Est-ce que vous avez des envies de, je mets d'énormes guillemets, diversification? Souvent, on dit que les chanteuses étant des interprètes, ça peut très facilement basculer dans la comédie, dans le cinéma. C'est des trucs que vous avez envie de faire ou bien vous êtes heureuse avec votre musique?
1: Pour être tout à fait honnête, j'ai passé un casting pour une voix dans un film.
0: Ah, excellent. Ah oui, une voix off.
1: Et j'ai trouvé ça absolument dur à faire. Je me suis dit, mais reste faire ce que tu sais faire. Enfin, pourquoi tu fais des trucs comme ça? Chacun son métier, quoi. Si ce métier existe, c'est pas pour. Enfin, c'est pour une raison. Et donc j'ai pas été prise. Et j'étais en mode, mais tant mieux, c'était trop dur. Donc je vais rester à chanter. L'acting, c'est pas pour moi. Mais par contre, il y a quelque chose que j'adorerais faire, qui plus de mon domaine, du coup, ce serait de chanter une chanson dans un Disney.
0: Oh,
1: mon rêve.
0: Genre une princesse.
1: Oh, grave.
0: Ou une méchante.
1: Je sais pas si je ferais la méchante.
0: Non, vous êtes 100% princesse. Pour moi, vous êtes la gentille du film, c'est sûr. Ah là là, vous chantiez les,

0: chansons des princesses Disney quand vous étiez petite.
1: Ouais, je les connais par cœur.
0: C'est qui votre préférée?
1: Princesse, moi c'est Jasmine.
0: Oh, ce rêve bleu.
1: Ah ouais, de ouf.
0: Je n'y crois pas, c'est merveilleux.
1: Oui. J'aimerais trop.
0: Ah bah oui, oui, oui. En plus, Disney, pour le coup, très régulièrement, ils sollicitent des artistes pour parfois réenregistrer. Genre s'il y avait un live action d'Aladin.
1: Ah ouais.
0: Ce serait fou.
1: Ah ouais, j'aimerais trop.
0: Que vous chantiez le rôle de Jasmine.
1: Oui.
0: Allô, Mickey, tu m'entends? Elena est dispo. Enfin, non, elle n'est pas dispo. Elle a une année énorme, mais elle va se rendre dispo.
1: Oui, complètement.
0: Si c'est pour faire Jasmine, elle est dispo. Ah, ça, ce serait super de vous entendre là-dedans. Mm-hmm. Ah oui, quelle bonne idée. On parlait de la réédition de votre album et des nouvelles chansons. Et il y en a une qui cartonne en ce moment. Elle s'appelle Tout a changé, mais entre parenthèses, rien n'a changé.
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0: C'est la même fille, mais c'est plus la même vie. C'est ça qu'elle dit, cette chanson.
1: Exactement. C'est moi, je n'ai foncièrement pas changé en tant qu'être humain, mais c'est vrai que mon quotidien et ma vie ressemblent plus du tout à ce que j'ai pu vivre avant. Mais tout ce que je souhaite, c'est que mes amis, ma famille et les gens que j'aime et qui me sont chers à mon cœur soient toujours avec moi et que surtout ils me disent si jamais quelque chose a changé, parce que je veux les garder à tout jamais.
0: Ça vous rend heureuse quand même ce changement, même si ça bouscule tout, même si ça change beaucoup de choses. C'est un bonheur d'être dans cette dynamique aujourd'hui pour vous.
1: Oui, moi aujourd'hui je me vois pas ailleurs que ici.
0: Meilleure pub pour la radio. Écoutez, on va arrêter l'émission, on fera pas mieux. Elle est trop forte, Elena.
1: Et non, évidemment, je suis hyper heureuse parce que je pense que c'est une chance et je pense à tous les artistes qui méritent aujourd'hui qu'on les écoute plus parce que je suis pas artiste parce qu'on m'écoute. J'ai juste beaucoup de chance d'avoir des gens qui sont présents et qui sont là pour moi et qui suivent mon actualité, etc. Mais je suis juste trop heureuse de pouvoir vivre ça. Et mon quotidien, il a changé, mais il est hyper diversifié. Enfin, je veux dire, je suis pas tous les jours en train de faire la même chose parce que je fais le parallèle, évidemment, avec les études que je faisais et que j'adorais.
0: C'était quoi, vos études ?
1: J'étais en orthophonie, j'ai fini ma licence. Et aujourd'hui, je me vois pas dans un bureau à travailler, même si je pensais que j'adorerais ça. Et ouais. En soi, j'en suis sûre. Mais aujourd'hui, maintenant, je peux plus retourner en arrière. C'est pas possible.
0: Elena, on va se quitter avec la chanson d'amour de votre réédition. Elle s'appelle « Loin de toi, jamais ». Les chansons romantiques, les chansons d'amour, au fond, c'est ça que vous préférez.
1: C'est le plus dur pour moi à écrire, mais une fois qu'elles sont écrites, après c'est celle que je préfère.
0: Alors on va la déguster ensemble. Elena, merci d'être venue nous voir.
1: Merci à vous.
0: Merci d'être passée par ici. Et à la prochaine.

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3: Bonjour à toutes et à tous, j'espère que vous allez bien. Une pensée pour celles et ceux qui subissent les conséquences des nombreux incendies en ce moment, notamment dans le Var, au Sable d'Olonne ou encore en Haute-Corse. Jusqu'à 13h, nous allons nous changer les idées avec une sélection d'instants drôles, de pépites de l'émission d'au taquet avec Valérie Damidot et Eric Bastien, toujours en très grande forme. Aujourd'hui, nous serons avec une auditrice qui est remontée très loin dans sa généalogie, un candidat qui revendique son côté bougon et une autre qui a une peur bleue des souris, sans oublier celui qui s'est évanoui pendant l'accouchement de sa femme, oui, et celle qui aimerait être invisible, vous voyez. Nous avons donc un programme chargé sur votre radio ici.
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3: Mais avant tous nos candidats, qui sont franchement hyper sympas, musique avec Véronique Sanson. Voici une chanson qui nous ramène au début des années 70 et qui met de bonne humeur. Chanson pour ma drôle de vie sur votre radio ici.

0: concert ce dimanche au Théâtre Antique d'Orange. Véronique Sanson, chanson sur ma drôle de vie, sur votre radio ici. Nous sommes à présent avec Marc Dissiero qui aimerait bien avoir le courage de sauter en parachute, ce qui n'est pas le cas de Valérie Damido, et Béatrice Dissi-Normandie, une collectionneuse de pommes et de lait, ce qui a inspiré Céline, la réalisatrice de l'émission. Éric Bastien n'assume pas, mais moi je trouve ça très drôle sur votre radio ici.
1: Alors, attention, Marc, ton prochain truc, c'est, t'aimerais bien faire un saut en parachute, c'est ça?
2: C'est ça, mais après, il faut avoir le courage de le faire.
1: Bah, il faut avoir le courage.
3: Mais qu'est-ce qui fait le plus peur, en fait, le parachute? Qu'est-ce qui ferait peur? Qu'est-ce qui te ferait peur, toi, Valérie?
1: Moi, c'est sauter dans le vide, t'es complètement dingue.
3: Non, mais imagine, t'oublies ta peur de l'avion.
1: Sauter dans le vide. C'est ça qui te fait peur, toi aussi?
2: Alors moi non, c'est plutôt justement la préparation avant, c'est-à-dire que quand on s'équipe en haut directement et qu'on se prépare à sauter, ouais. Donc ouais. C'est là où c'est que vraiment je serais capable de me dire j'y vais pas.
3: Okay. Moi ma peur serait pas de sauter mais de me dire qu'une fois que je suis dans l'air que le truc s'ouvre pas, moi c'est plutôt ça ma peur.
1: Ah oui, d'accord. Bon. Écoute, c'est super.
3: Personne ne le fera. Hein.
1: Non, personne.
3: Voilà.
1: Alors, c'est la question qui peut te permettre de gagner 3 points. C'est la question à choix multiple. Je vais te poser la question, te proposer des réponses, et à mon top chrono, tu auras 10 secondes pour me donner ta réponse. Là, je te mets le générique. Tu reconnais le générique? C'est le générique de quoi? C'est une série télé.
2: Bonjour. Je connais pas du tout.
1: Et alors, c'est la série 10%. Tu connais la série
2: 10%? Non, pas du tout.
1: Oh my god, alors ça va être dur la question. Écoute bien, dans la série 10%, comment s'appelle l'agence de stars où travaillent les agents de célébrités?
2: J'ai pas bien entendu, excusez-moi.
1: Dans la série 10%, comment s'appelle l'agence où travaillent les agents de célébrités? Talent & Co. Ask. VIP Management, Bastien Showbiz. Top chrono, 10 secondes.
2: Vous m'avez dit quoi les
1: Talent & Co, Ask, VIP Management, Bastien Showbiz.
3: Bien sûr, c'est moi.
2: Alors là, vraiment, je dirais Talent & Co.
1: Non, c'est Ask, pour oui, agence Samuel Kerr, qui est le fondateur de l'agence. C'est diffusé sur France 2. C'est popularisé dans le monde entier grâce à Netflix. Bon, bah, pas de points pour toi.
3: Béatrice, qui était avec nous depuis midi, ici, Normandie. Je vous rappelle qu'elle est agricultrice. Elle a combien? T'en as combien exactement? Parce que quand tu dis une grosse centaine de vaches, c'est combien précisément?
4: Oh, à peu près 150.
3: Ah ouais, quand même.
4: Entre les vaches laitières et les vaches allaitantes. Ouais.
3: Et toujours des petits prénoms pour les reconnaître, les identifier. T'as tes chouchous?
4: Principalement pour les vaches laitières, oui, principalement. Ouais. Oui.
3: T'as des préférés? T'as des chouchous? C'est comme on a des doudous parfois,
4: des animaux qu'on préfère. Bien sûr, on a des chouchous, bien sûr. Okay. Bon, oui, il y en a qui sont plus sympas que d'autres, oui.
3: Bien sûr.
4: Elles ont toutes leurs caractères, elles sont comme nous. Hein.
3: Bien sûr, tu as raison. Béatrice, tu t'intéresses à la généalogie.
5: Ton arrière-arrière-grand-père, il a défriché la.
3: Mais alors, qu'est-ce que tu as découvert? Je sais pas, par exemple, quand tu as fouillé dans ton arbre généalogique.
4: Oh, pas de célébrité dans la famille, non. Que des personnes toujours dans l'agriculture.
1: Ah bah, c'est de famille.
3: Bah, t'es quand même remonté.
4: Ah oui.
3: T'es remonté jusqu'en 1791, c'est-à-dire 2 ans après la Révolution.
4: Hein. Ouais. Tout à fait, ouais. Et toujours de l'agriculture, quelques dentelières aussi.
3: Parce que tu t'es aperçu que toute ta famille, à l'époque, était déjà dans l'agriculture, il y a 2 siècles.
4: Ouais, tout à fait.
3: C'est dingue, hein. Bravo, hein. Non, mais c'est super intéressant. Et alors, côté collection, et là, Céline Lebras, qui réalise cette émission, assume parfaitement, essayez de bien suivre. Hein. Notre amie Béatrice collectionne tout ce qui concerne, déjà, les pommes. Mais aussi le lait. Le lait. Est-ce que vous pouvez vous envoyer, Céline, une jingle de la blague pas drôle? C'est bien vu, mais c'est pas digne de mon spectacle non plus. Vous avez reconnu le pop-pop-pom et le lé-lé-lé?
1: Oui, je... Allez, joue.
3: Ben voilà, mais c'est marrant de collectionner les pommes et le lait, quoi. C'est collectionne le lait.
1: Oui, bah tu joues, là, parce que c'est pas comme si on était en avance, hein. Mais il a pas ses lunettes, il voit pas la question, je vous dis.
3: Nous allons écouter un extrait de Maurice Jarre. Quel est le prénom du malade imaginaire de Molière? Argan? Argan? Arpagon? Sganarelle ou tu peux carrément donner mon nom et mon prénom en bonne hypochondriaque que je suis, on est d'accord. 10 secondes.
4: J'ai pas... Vous pouvez me répéter ?
3: Argan, Arpagon, Sganarel.
4: Arpagon ?
3: Le prénom du malade imaginaire de Molière, c'est Argan. Argan qui veut marier la fille Angélique,
1: Arpagon,
3: sa
1: c'est
3: fille, au fils d'un médecin. Ouais, non, oui, Arpagon, c'est la barre. Sganarelle, c'est Sganarelle.

0: Pokora qui est en concert vendredi à Rodez et samedi à Oyonnax, quand même dans la playlist de votre radio ici. Valérie D'Amido et Éric Bastien sont maintenant avec Pierre d'ici Pays de Savoie. Pierre qui partage des similitudes avec Éric, vous allez voir lesquelles. Et Mireille d'ici Besançon qui adore voyager à l'étranger. C'est d'ailleurs comme cela qu'elle a rencontré son chéri, comme elle nous le racontait en novembre dernier sur votre radio ici.
1: Alors, nous sommes avec Pierre, qui a deux points, Mireille, qui a deux points, Pierre, qui habite à Cusy, en Haute-Savoie. Ton rêve, évidemment, c'est comme 90% des gens, c'est gagner au loto, le gros prix, non, c'est ça?
2: Exactement.
3: Après, il n'y a que moi qui pense ça, l'argent, tout le monde pense ça.
2: On peut profiter beaucoup de monde.
1: Bah oui, mais moi, si j'avais gagné les 200 millions de cet été, je t'explique, tout le monde en aurait profité.
3: Combien tu me donnais dessus?
1: Je t'aurais pas donné grand-chose. Allez.
3: Ah, mais ça veut dire qu'il y a quand même quelque chose, merci beaucoup Valérie.
1: Alors, tu as un défaut. Il paraît que tu es comme dans cette chanson. Il paraît que t'es un peu bougon. Tu râles, t'es un petit râleur, c'est vrai?
2: Un gros râleur.
1: Un gros râleur. Mais alors tu râles sur quoi en général?
2: Ah, surtout dès que je suis contrarié, je râle.
1: Ah oui, ah, d'accord.
2: Je passe mon temps à râler.
1: Ah oui, d'accord. Donc,
2: c'est un défaut.
1: Bien, mon gentil bougon, c'est l'heure de marquer 3 points de plus avec la question au choix multiple. Je te pose la question, je te propose des réponses. Et à mon top chrono, tu auras 10 secondes pour me donner ta réponse. Tiens, je t'emmène au resto. Aujourd'hui, 18 novembre, c'est le début de la campagne d'hiver 2025-2026 des Restos du Cœur, dont je vous rappelle, votre radio ici est partenaire. Alors, petite question. Combien de repas, environ, les Restos du Cœur distribuent-ils chaque année? 10 millions, 80 millions, 160 millions, ou autant de fois que Coluche nous a fait rire? Top chrono, 10 secondes. 10, 80, 160.
2: Là, 160.
1: C'est ça. C'est même 161 millions de repas, tu vois, actualisés au jour. Le jour, c'est une prouesse, rendue possible grâce aux 75 000 bénévoles, les milliers de donateurs partout en France. Et depuis leur création en 1985, les restos ont servi plus de 2,5 milliards de repas. Preuve que la solidarité, c'est utile. Alors cette année, une fois de plus, on compte sur vous.
3: On compte sur vous. 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Tout ça, c'est avec ici Mimi, ma petite Mimi, avec ici Besançon, Mireille qui a une heure de route pour aller à Montbéliard, Olivant en voisine. Alors, j'ai rigolé tout à l'heure parce que vous nous avez dit que votre gros nounours, là, votre bougon, il aimait pas les sensations fortes. Et je vous ai dit, Mireille, c'est pareil, pas du tout. Mireille est dans l'équipe.
4: Ah non, j'adore.
3: Bien sûr, Mireille est dans l'équipe des winners. Mireille adore les parcs d'attractions et notamment les roller coasters. Le vomito, quoi.
1: Ah.
3: Et ça, c'est le truc qui va à l'envers, où tu te prends des jets et tout, tu as la tête à l'envers en permanence. Toi, t'aimes ça, c'est une sensation, t'adores, quoi.
4: Ouais, ouais, j'adore.
3: Ouais. Bon. Côté voyage, tu as un peu voyagé, t'as été où, là? T'as fait quelques pays, là, dernièrement?
4: Dernièrement, là, au mois de septembre, je suis allée en Turquie.
3: Ah, c'était sympa?
4: Après, oui. Okay. Oui, avec une amie, là.
3: T'étais où en Turquie?
4: Sympa.
3: Où ça?
4: Alors, Antalya,
3: Istanbul,
4: la Cappadoce.
3: Bien sûr. Tu as visité les Canaries, la Tunisie, l'Italie, la Crète. Tiens, c'est d'ailleurs en Crète, je crois, que tu as rencontré Dominique.
4: Eh oui.
3: Mais raconte-nous.
4: J'étais partie en vacances avec 3 copines et puis Dominique, de son côté, était avec un copain et à un moment donné, on s'est rencontrés au bord d'une piscine.
3: Et alors?
4: Et alors, on leur a posé la question si j'étais pas belle, vu l'accent franc-comtois. Déjà, premièrement.
3: C'est vrai, l'accent franc-comtois, il est un peu. Ouais.
4: Ah, il est bien marqué, oui. Il ressemble pas à l'accent belge, mais bon.
3: Toi, tu pensais qu'eux, ils étaient belges, en fait, à cause de leur accent, et toi, t'avais ton accent franc-comtois. Et du coup, bon, voilà, vous êtes revus 6 mois plus tard, vous avez repris contact. Il t'a invité en Franche-Comté, t'as découvert le coin, et c'est comme ça que t'es parti vivre là-bas. Et je sais que tu regrettes pas d'avoir quitté ta région parisienne. Pour la
4: Non, pas du tout, non.
3: Allez, voici.
4: La ligne B du RER, rupture de caténaire.
3: Voilà, merci de nous rappeler notre quotidien. Allez, nous allons jouer avec une nouvelle question à choix multiples. Quel pays, puisqu'on parlait des voyages, ça tombe bien, quel pays a pour symbole national un dragon rouge? Est-ce qu'il s'agit de la Chine, Singapour, le pays de Galles, ou le pays où galopent des licornes roses et des dromadaires arc-en-ciel. N'importe quoi. Top chrono, la Chine, Singapour, le pays de Galles, ou un pays imaginaire de licornes.
4: Symbole. Le pays de Galles.
3: Tu dis le pays de Galles. Tu as visité le pays de Galles?
4: Non.
3: Bon, en tous les cas, tu connais bien, oui, son drapeau appelé Y-Drek-Gok, en gallois qui signifie dragon rouge, représente un dragon rouge. Sur fond blanc et vert, on entend d'ailleurs l'hymne à l'instant, un symbole qui remonte à la légende des combats entre un dragon rouge qui représentait le peuple gallois et un dragon blanc, les envahisseurs saxons.
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0: Pascal Obispo, personne. Restez avec nous dans un instant. Des infos près de chez vous, sélectionnées rien que pour vous. Et puis musique avec Electric Light Orchestra. Et bien sûr, la suite des meilleurs moments d'Otaquet avec Valérie Damido et Eric Bastien jusqu'à 13h sur votre radio ici.
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1: La bonne humeur revient dans moins de 4 minutes avec Valérie Damido et Eric Bastien pour les meilleurs moments d'Otaquet. Le temps d'écouter Electric Light Orchestra, Mr. Blue Sky sur votre radio ici.

0: Vous écoutez ici Mister Blue Sky, Electric Light Orchestra. Dans le prochain extrait d'Otaquet, vous allez entendre Éric Bastien déclarer sa flamme à Valérie Damido qui, eh bien, n'en a rien à faire. Il y a aussi Joachim d'ici Azur et Stéphanie d'ici Dromardèche. Enfin, plutôt devrais-je dire, toute la famille de Stéphanie sur votre radio ici.
1: Alors, chez Joachim, près de Nice, sachez qu'il y a plein de choses qui se passent. On a dit qu'il faisait partie d'une association ABA pour les enfants autistes. On a dit qu'il aimait bricoler, on a dit qu'il faisait, bon, plus maintenant, mais il faisait de la gym tonique. Et alors, il paraît que plus jeune, tu as collectionné des objets en rapport avec la mer.
2: Oui.
1: C'est-à-dire?
2: Ben, je collectionnais tout ce qui était par rapport au bateau, voilier, les miroirs, vous savez, en forme de bateau et tout ça. Mais ça, c'est quand j'étais dans mon ancienne région, la Dromardèche.
1: Ah oui, d'accord, tu étais dans la région de Stéphanie, toi, avant, d'accord.
3: C'est voilà, drôle, ben,
2: j'ai toute ma famille à Port-Valence. J'y étais pour le 11 novembre.
1: Ah oui, d'accord. On est sur deux Dromois, en fait. Hein. On n'est pas du tout... Alors,
3: est-ce que je vous ai dit que vous étiez ma sirène?
1: Oh là là, j'en peux plus.
3: Mais si, quand j'entends le grand
1: non,
3: bleu...
1: Non mais tu me coupes la
3: mais
1: parole, mais je m'en
3: nageoire.
1: Fous de tes conneries.
3: Mais moi, je vous aime en
1: oh là là, coupe-moi ça, j'en peux plus, là. Bien, on va jouer, mon petit Joachim. Tu vas essayer de marquer 3 points. C'est la question à choix multiples. Je te pose la question, je te propose des réponses. Et à mon top chrono, tu as 10 secondes pour me donner ton choix. Tiens, je t'emmène avec Stéphanie.
4: Est emporté.
1: Alors, on va parler du rocher. Aujourd'hui, le 19 novembre, ce n'est pas que la fête des chiottes. C'est aussi la fête nationale de Monaco. Alors, je vais te poser une question sur Monaco. Les jumeaux du prince Albert et de la princesse Charlène s'appellent Albert et Alberta, Jacques et Gabriella, Hugo et Léa, Eric et Valérie.
3: C'est très dur.
1: Top chrono, 10 secondes. Comment s'appellent les jumeaux du prince Albert? Albert, Alberta, Jacques, Gabriella, Hugo et Léa, Valérie et Eric.
2: Jacques et Gabriella.
1: Oui, bravo, bravo. Jacques et Gabriella. Ils sont nés en 2014. C'est eux les héritiers du rocher. Bravo, tu as 5 points.
3: Enfin, nos prénoms étaient quand même sympathiques, ça viendra plus tard.
1: Oui, bien sûr.
3: Bien sûr. Stéphanie n'aime pas non plus les souris. Non, elle non
1: ah,
3: plus.
1: Ah, bah
3: les,
1: oui.
3: Ça,
1: oui.
3: Les serpents non plus, comme toi. Non, les serpents, toi, ça va, Valérie.
1: Non, moi, sur les serpents, j'en ai un affiche.
3: Stéphanie, toi, les serpents.
5: Oui, j'en ai très peur, oui.
3: Ah, oui, oui, oui, oui. Et les souris, ils t'envoient une, tu sais quoi? Qu'est-ce que tu fais, ils t'envoient une?
5: C'est pire, je monte sur la table dès qu'il y en a une.
1: Mais pourquoi que ces petits animaux si mignons qui ne vont rien te faire?
3: Mais oui. Dis-moi, qui est la personne qui rigole derrière toi, là?
5: C'est ma fille et mon mari.
3: D'accord. Ah. Ils se foutent de toi, en fait.
5: C'est ça.
1: Mais alors, dis donc, je les entends se foutre de toi. Ça veut dire que quand il y a une souris, ils te laissent hurler sur la table. Ah bah ils la chassent pas, la souris.
3: Évidemment.
5: C'est ça.
1: Ah, voilà.
3: Bon, elle a des manies aussi, elle est maniaque. Elle est maniaque, notre Stéphanie. Et là, je te propose, Stéphanie, de me passer ton mari. Voilà, on va dire un petit mot à Limpierre qui va nous expliquer la maniaquerie de madame. Passez-moi Limpierre, s'il vous plaît. Ah, on s'intéresse, on va dans les familles, là, dans Otaquet. Limpierre.
6: Il oui, bonjour.
3: Bonjour Alain Pierre. Alors en quoi ta femme est maniaque? Vas-y, balance, on y va.
6: Oh ben, il y a le ménage.
3: Ouais. Bon.
6: Il faut que ce soit bien mis à ta place. Si c'est mal fait, elle m'engueule.
3: Ouais.
6: Voilà. C'est cool, quoi.
3: Mais elle t'engueule comment? C'est genre, elle te poursuit avec un balai ou qu'est-ce qui se passe?
6: Ouais.
3: Ah oui.
6: D'accord. Non, mais elle est méchante avec moi quand je fais le ménage.
1: Oh. Voilà. Mais elle fait le ménage toute la journée?
6: Non, quand même pas. Ouais. Le matin, puis après, c'est tranquille.
3: Ouais, je comprends.
1: Oh, mon Dieu.
3: Bon, Alain-Pierre, passe-nous ta fille, là, parce que j'ai aussi eu des choses à vérifier sur, sur Stéphanie.
6: Je vous la passe.
3: Ouais, c'est laquelle? Parce qu'il y a Mathilde et il y a Océane, donc c'est qui, là?
6: C'est Mathilde.
3: Ah, Mathilde, c'est l'aînée, 32 ans, c'est
6: ouais,
3: pas la cadette. Bonjour, Mathilde. Alors, il paraît que ta maman crie beaucoup et qu'elle s'énerve très vite. Est-ce que c'est vrai ou pas?
7: Ah, tout à fait, oui.
3: Ah, bah raconte-nous un peu, comment ça monte jusqu'où? Dans les tours?
7: Oh, c'est pas contre moi,
3: hein,
7: c'est plus contre le papa.
3: Hein. Ouais. Ah, le pauvre! Le pauvre!
1: Donc, Alain-Pierre, il prend cher!
3: Alain-Pierre, il prend cher, quoi. C'est, il prend le balai, il prend. Mais vraiment, elle monte vraiment dans les tours, ta maman, quoi.
7: Ouais. Oui. Ouais. Elle exagère un peu, quoi.
3: Bon, écoute, tu restes avec nous. Vous pouvez jouer en famille. On adore. Avec une nouvelle question qui arrive tout de suite. On adore. On est avec toute la famille. Là, Alain, Pierre, Mathilde et Stéphanie qui est de retour pour cette question qui vaut 3 points. On est de retour. On y va.
1: C'est la question à choix multiple.
3: Bien sûr. Qu'est-ce qu'un mégalodon? Un mégalodon. Alors, est-ce que c'est un requin préhistorique? Un robot venu du futur? Un virus informatique? Ou le gros lot d'une tombola qu'on offre à une association caritative quand on a déjà gagné la raclette électrique? Top, chrono.
5: Moi, je dirais plutôt un requin.
3: Ouais. Qui c'est qui répond, là? C'est Alain Pierre?
2: Les deux,
3: d'accord. Voilà. Réponse collégiale. Oui, c'est le requin.
1: Ouais. Mais oui, bravo. C'est le requin.
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0: Un des derniers titres d'Amel Bent, L'amour, ça se donne. Gauthier d'ici Gare-Lozère et Séverine d'ici Pays de Savoie étaient avec Valérie Damidot et Éric Bastien en novembre dernier. Le premier nous racontait avoir déjà sauté d'un avion. La seconde trouvait qu'il y avait trop de monde dans les rues. Et pour y remédier, elle partageait avec nous une idée sur votre radio ici.
1: Alors, Gauthier qui habite à Pouls, tu adores les activités à sensation. Ouh là là là là, t'as pas peur.
2: Donc.
3: Non. Non, j'aime bien ça, et notamment un qui est un club d'aviation et de parachute à côté de chez moi, et j'ai sauté de l'avion de James Bond, en fait, qui avait tourné dans un film pour James Bond.
1: Ah ouais, quand même. Tu es un peu Gauthier Bond.
3: Ouais, exactement.
1: Et t'as pas eu peur, parce que t'es très haut quand même, faut sauter là quand même.
4: Non mais vous savez, il aime l'action, et d'ailleurs, c'est pour ça qu'il vient de Poulpe, parce que Poulpe, fiction. On essaye, on le fait en direct.
3: C'est extraordinaire.
4: Merci Gauthier, t'es le seul qui aime. Hein.
1: Oh là là, Gauthier, tu viendras à son spectacle aux trois bonnets.
3: Ah, mais là, si tu passes dans la région, là, tu es une mascotte pour nous. Là.
4: Ah, je te mettrai deux places.
1: Aïe. Bon, alors, on va tout de suite poser la question à choix multiples. Je te pose la question, je te fais des réponses et à mon top chrono, t'as 10 secondes pour me donner ta réponse. Tiens, on part avec une petite chanson.
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1: Voilà. Alors, sers-moi un verre de Beaujolais, le Beaujolais, ce vin délicieux. Aujourd'hui, troisième jeudi de novembre, et oui, on célèbre la sortie du Beaujolais nouveau. Alors, je te pose des questions. De quel cépage est issu le Beaujolais nouveau? Le Pinot Noir, le Cabernet Franc, le Gamay, le Glouglou à fermentation rapide.
4: Oula.
1: Donc, c'est quoi le cépage du Beaujolais nouveau? Pinot Noir, Cabernet Franc, Gamay, Glouglou. Top chrono, 10 secondes.
3: Le Gamay, sans hésitation.
1: Et c'est une bonne réponse! Et oui, chaque année on vend 18 millions de bouteilles de Beaujolais nouveau. C'est dégusté dans plus de 110 pays et c'est effectivement du Gamay. Bravo, 3 points de plus, tu as 5.
4: Bon, Séverine, on n'a que un point, mais on va tout faire pour essayer de remonter au score, hein, de recoller au score, ma Séverine. Séverine! Avec ici Pays de Savoie, à Annecy, on a dit que la cuisine c'était pas ton truc, on a dit que t'avais un site, hein, lebabaschool.fr, que le sport c'est pas vraiment de ta came non plus. En revanche, les voyages, tu aimes bien.

0: comme Harry Potter, vous adorez, Valérie. Toi, t'aimerais être quoi, en fait, comme super pouvoir?
1: J'aimerais disparaître, ou alors que les autres disparaissent.
2: Ah oui, carrément, c'est être pas pareil, hein.
0: En fait, tu voudrais être invisible. Ouais, invisible, parce que... voilà, quand tu dis j'aimerais que les autres disparaissent, tu veux tuer personne, on est d'accord, tu veux juste qu'ils soient invisibles.
1: Voilà. Juste au moment où je passe, mais après ils peuvent réapparaître.
2: Ah oui, d'accord,
3: bien sûr.
1: On a trop de monde maintenant sur Annecy, c'est une catastrophe.
0: Bah oui.
2: Mais voilà. Oui, c'est beau Annecy, hein.
0: Allez, je te chante gentiment, dans un instant vous verrez à quel point c'est une chèvre. Enfin, à quel point elle a un côté Pierre Richard. Voilà. Non, mais oui, c'est vrai. Elle a un côté.
2: Le gars vient de traiter sa candidate de chèvre.
0: Non, mais.
2: J'ai envie de chialer.
0: Elle a un côté François Pignon, quoi. Donc, oui, on en parle d'accord. Dans un instant. Il est gentil, monsieur Pignon.
2: Oui, allez.
0: On y va? On joue?
2: Oui.
0: On allez, joue. Avec allez. Les Beatles. Avec plaisir, les Beatles.
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0: Il est question de conduite. Et quand on parle des Beatles, on pense à Liverpool, on pense à l'Angleterre, et bien on se demande pourquoi les Anglais roulent-ils à gauche? Voici la question que je te pose. Alors, premièrement, parce que historiquement, les voitures anglaises ont d'abord été importées du Japon, ou alors parce que c'est plus pratique pour saluer la reine sans lâcher le volant, parce qu'au Moyen-Âge, les cavaliers anglais préféraient dégainer leur épée de la main droite, ou parce qu'à droite, il y avait déjà les Français garés en double file. 10 secondes top chrono.
1: La première.
0: Ouais,
1: la
0: c'est difficile première. De tout répéter. Historiquement, les voitures anglaises ont d'abord été importées du Japon, tu dirais ça?
1: Voilà.
0: Non. C'était le Moyen-Âge, parce qu'au Moyen-Âge, les cavaliers anglais, effectivement, préféraient dégainer leur épée de la main droite. Et voilà, et ça s'est perpétué depuis ces combats, une habitude qui est restée avec l'arrivée des voitures des siècles plus tard. Et c'est pourquoi les Anglais roulent à gauche.
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0: écoutez ici The Police, Don't Stand So Close To Me. Dans une minute, nous retrouvons Gauthier d'ici Gare-Lozère et Séverine d'ici Pays de Savoie, à qui Valérie Damido et Eric Bastien ont demandé des répliques du film La Soupe aux Choux. Et franchement, bravo, ils ont fait ça avec talent sur votre radio ici.
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2: Ici, nous sommes avec Gauthier qui est en tête avec 10 points, Séverine 6 points. Bon, il reste encore le bingo, mais bon, j'ai très confiance en Gauthier. Mmh. Alors, on a dit tout à l'heure que tu avais peur des aiguilles, que tu t'évanouissais aux prises de sang, les vaccins, les trucs. Il paraît que quand ton deuxième enfant est né, tu as vu l'aiguille de la péridurale.
3: Ah ouais.
2: Et tu t'es évanoui. Du coup, tu t'es cogné la mâchoire sur le lavabo. Donc, du coup, les infirmières se sont occupées de toi et ta femme, elle s'est démerdée toute seule.
3: Ouais, ouais, mais elle est grande, donc ça va.
2: C'est vrai que le gars s'évanouit et sa femme, eh ben, elle poussait madame, elle a poussé toute seule.
4: En même temps, quand ouais, on a bu ta pousse, c'est normal de pousser. Ah, c'est la meilleure, peut-être.
2: Celle-là. Non, non. Non, non. Non, la meilleure, je crois que c'est prendre le pouls. Non, oui. Je crois que c'était la meilleure.
3: Ouais,
2: bon. On déconne, mais les infirmières sont quand même revenues à temps pour l'expulsion. Voilà. Alors, il paraît que tu adores Gainsbourg. Tiens, on va te mettre un petit truc. Vous les plaises. Alors, il paraît que dans tes films préférés,
5: le temps.
2: Bon, évidemment, t'es un homme de goût. Prenez un chewing-gum, Emile. Tout le monde aime la cité de la peur. Tiens, je te mets la carioca.
6: Dans son carioca.
2: Ah là là là, Darmon.
4: Excusez-moi, vous avez un morceau de pomme de terre là. Voilà. Vous voulez pas un whisky?
2: Vous voulez pas un doigt?
3: Juste un doigt.
2: Juste un doigt. Non, mais vous voulez pas un whisky avant?
4: Un whisky d'abord.
2: On aime tellement ce film.
4: Écoutez,
2: oh là là.
4: Laissez la police faire son travail. Let's the police. C'était commissaire Bialès.
2: Non, mais c'était magnifique. Ceux qui ne l'ont pas vu, voyez-le, c'est un chef-d'œuvre. Alors, donc, Gauthier, maintenant qu'on t'a bien encouragé, tu vas donc gagner ce bingo, s'il te plaît. Alors, aujourd'hui, on est sur les prénoms. À mon top chrono, tu vas avoir 10 secondes pour me citer un maximum de prénoms de filles démarrant par la lettre B, comme bougie, bouchon, bougeoir. Que sais-je. Max de prénom de fille qui démarre par B comme bouchon. Top chrono, 10 secondes.
3: Brigitte, Béatrice, Bernadette, Bénédicte, Blanchine, Barbara, Berthe, Betty.
2: Ouais, tu m'en as donné 8, bravo.
4: Bien,
2: bravo,
4: hein.
2: Il y avait Benjamin, Bertie, Bernice. Tu m'en as donné 8, champion du monde. On va voir si Séverine fait mieux.
4: Exactement, Séverine. Ça va, Séverine, tu le sens bien, là, cette dernière phase finale de l'émission, du jeu, hein?
7: Il est trop fort, ce Gauthier.
4: Oui, c'est vrai qu'il est fort. On va voir ce que tu vas faire dans un instant. Mais Séverine, je rappelle que tu es fan de ce film. Oui, la soupe aux choux. Et j'ai besoin de Gauthier. Oui, nous allons faire un petit peu théâtre et nous allons voir comment ça se passe. Retiens bien cette phrase, Séverine. Tu vas t'adresser à Gauthier, tu vas lui dire « Bon Dieu, est-ce que ça va le bomber ?» C'est bon, tu as retenu cette phrase ?
7: Oui, bon Dieu, est-ce que ça va le bomber ?
4: Bon Dieu, est-ce que ça va le bomber ? Et Gauthier, tu vas répondre « Oh oui, mon Claude, je suis au taquet !» Attention, on remet la musique, on y va. Action moteur, Séverine, ça tourne.
7: Est-ce que tu vois bien Gauthier?
3: Oh oui, mon Claude, je t'inquiète.
2: Ah là là, déclaration pour les Césars 2026.
4: Oh là là, je n'en peux plus, c'est formidable.
3: Okay, César, c'est mon deuxième prénom.
2: Oh là là.
4: Oh, écoutez, je ne sais comment enchaîner, peut-être avec un extrait de Danny Briand. Allez.
2: Je préfère
6: comment aimer.
4: 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J'adore quand je fais mon animateur radio.
2: Ah là, j'adore. C'est l'animation comme on l'aime.
4: Bon, ma petite bombée, mon Claude, avant de péter, comme dans le film.
2: On va gagner le bingo, enfin on va essayer.
4: Le bingo. On va faire péter le bingo. Voilà, elle est pas mal celle-là. Maximum de prénoms, c'est la même, hein. Sauf que je vais te demander, les garçons, par la lettre B, comme bougie, comme bougeoir. Maximum de prénoms, commençons par la lettre B pour les garçons. Top chrono.
7: Bernard, Baptiste, Benjamin, Briand, Boris, Brad Pitt.
2: Brad Pitt.
0: 5.
4: Ouais, il y en a 5, puis Brillant.
2: Brillant, bon. Bon, on te le donne parce qu'on t'aime bien, mais.
4: Brian, quoi.
2: Tu voulais dire Brian.
4: Ou Danny Brian. Peut-être Danny Brian, quand je vois tes yeux. Danny Brian.
2: Ouais, quand je vois tes yeux.
4: Eh ben, Séverine, tu vas pouvoir tourner péter avec le Bombay. Hein, et espérer d'autres points.
2: Eh ben, j'ai envie de te dire que Gauthier, demain, tu seras en finale avec nous.
4: Bravo. Hein.
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tête de rose. Allez, les meilleurs moments d'Otakia, c'est fini pour aujourd'hui. La suite demain avec une histoire d'éléphant, entre autres, sur votre radio ici. Au taquet avec Valérie Damido, Éric Bastien et nos super candidats, c'est tous les jours pour bien commencer la journée et aussi à midi avec les meilleurs moments de la saison. Restez avec nous à suivre Johan Rock pour Ici dès 5h sur votre radio ici.

0: adorez vos tartines en rythme. Petit souvenir des années 90. L'Eurodance de Gala sur votre radio locale.
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0: Bonjour à vous qui êtes déjà debout alors que le soleil, lui, est toujours couché. Vous connaissez les habitudes de la maison. Info locale, musique et le sourire de mise ici dès 5h pour la musique. Mylène Farmer se prépare à faire son entrée. Puis quelques infos pratiques pour vous faciliter le quotidien cet été. Sans oublier, évidemment, de vous informer au plus près de chez vous. Bonjour Cyril Ardorodon.
2: Bonjour Johan Rock, bonjour à tous.
0: Les incendies toujours à la une de l'actualité ce matin.
2: Avec le déplacement d'Emmanuel Macron à Bordeaux hier soir, et les habitants évacués dans les Landes qui ont pu regagner pour la grande majorité d'entre eux leur domicile.
0: Par ici les économies, se faire prescrire des séances de sport par son médecin, non seulement c'est possible, mais Valère Coréard vous explique tout à 5h13. Et puis venez nous raconter comment se déroule votre été, pile presque au milieu de cet été. Vous appelez la radio et vous repartez ce matin avec votre paqueté, un sac rempli de surprises avec notamment le roman de la semaine, celui d'Agnès Martin-Lugan, 0810 055 056. Bon début de journée à l'écoute d'ici.
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0: Nous sommes le mardi 28 juillet, il est pile 5h. Le journal présenté par Cyril Ardorodon et donc Emmanuel Macron était à Bordeaux hier soir face au méga-feu qui touche la Nouvelle-Aquitaine.
2: Le chef de l'État a pris la parole depuis la salle de crise du Centre opérationnel départemental d'incendie et de secours de Bordeaux avec des nouvelles des incendies dans les Landes et en Gironde.
3: Voilà l'état de la situation et donc une avancée et un feu contenu fixé dans les Landes. Une situation qui est encore très difficile en Gironde, mais on continue de se battre. Il a été stabilisé, comme on dit, mais il continue d'être virulent.
2: Dans les Landes, la très grande majorité des habitants évacués de Biscarrosse, Parentis-en-Born et Sanguinet peuvent désormais rentrer chez eux, dit le préfet, à l'exception d'une dizaine de quartiers de Biscarrosse. Dans le secteur, certaines routes sont interdites à la circulation. En Gironde, à présent, un retour à la maison n'est pas encore d'actualité pour les 220 000 personnes évacuées. 500 hectares ont été parcourus en 24 heures. La journée d'hier a été plus favorable, comme espéré par les pompiers. Mais les semaines à venir seront dures et on doit tenir, dit Emmanuel Macron, qui appelle à rester unis. Il a aussi échangé avec le maire de Biganos, Bruno Lafont, sur l'avenir de la forêt.
4: On ne peut plus adapter notre massif tel qu'il était et comme l'ont fait nos grands-parents et nos parents. Aujourd'hui, on a un phénomène nouveau. Oui. On a plus de monde, il y a plus d'habitations et le climat a changé. Donc il faut que nous ayons des pare-feux entretenus, oui, plus grands, et quitte à perdre 1 000 000 ou 2 000 hectares, mais on le perd. Mais par contre, on sauve le reste. Parce que sinon, on va pas aller dans la forêt landaise. Il y a toute l'économie, il y a biodiversité.
5: Et il faut replanter les mêmes essences uniquement.
4: Et si on n'y met pas le pain ne brûle pas. Hein. Mais quand il brûle, les vieux, ils savaient qu'il fallait organiser. D'où ils ont organisé la DFCI. Là, il va falloir faire des travaux beaucoup plus importants. Mais seul, on n'y arrivera pas, même au niveau régional. Il faut qu'on soit aidé. Oui. Et que l'Europe nous aide. C'est un massif qui produit. C'est l'un des plus gros massifs forestiers qui produit. Il y a une industrie. Donc.
5: Non, mais c'est clair. De toute façon, je partage totalement cette philosophie. On ne peut pas rester avec les mêmes.
6: Les mêmes techniques, les mêmes références.
5: Il faut le faire.
4: On l'a fait sur d'autres endroits et on sait qu'il faut le faire.
2: Et selon la préfecture, près de 6000 pompiers, militaires et forces de sécurité intérieure sont mobilisés. Et des secours comme Alexandre Boisseau, pompier professionnel à Mayenne. Il est intervenu en Gironde et vient tout juste de rentrer chez lui. Il raconte l'enfer.
7: C'est en fait cette déconnexion totale entre la réalité qu'on croit connaître et en fait la réalité du terrain pendant l'incendie. C'est un ensemble de choses. C'est en fait de vivre dans le noir complet quasiment toute la journée à cause du panache de fumée. C'est les odeurs de sapins brûlés, d'habitations brûlées malheureusement. Au Porge, on a eu pas mal de missions en fait de défense de maisons. Pour le coup, le ratio est vraiment pas bon. On a fait ce qu'on pouvait, mais je vais vous dire que pour 5 maisons sauvées, on a regardé 15 qui brûlent à côté, quoi. Donc en fait, c'est tout cet ensemble visuel, olfactif, et puis évidemment au niveau du son, en fait, entendre ce vent qui craque dans les arbres de la forêt, et puis ce crépitement continuel des flammes, quoi. qui était partout. Quoi.
2: Le pompier professionnel à Mayenne, Alexandre Boisseau, au micro d'ici Mayenne. En Gironde, on compte 4 nouveaux sapeurs-pompiers blessés pour un total de 88 blessés depuis mercredi. Ce matin, d'autres feux restent actifs ailleurs en France. C'est le cas à Corté, en Corse. Dans le Var, les reprises du feu du Gros Bessillon ont été circonscrites selon la préfecture. Feu fixé dans les Hautes-Alpes après avoir parcouru 510 hectares. 7 départements sont en orange pour un risque élevé de feux de forêt. Il s'agit des Pyrénées-Orientales, de l'Aude, de l'Hérault, du Gard, du Vaucluse, du Var et de l'Essonne. Et puis voilà qui n'arrangera rien aux incendies. Une nouvelle vague de chaleur arrive à partir d'aujourd'hui selon Météo France, avec jusqu'à 40 degrés attendus dans le sud-ouest et un pic demain. Il fera par exemple 38 degrés à Paris et Tours ou 36 à Lyon et Grenoble.
0: Ici 5h04, qui pour succéder à Didier Deschamps à la tête des Bleus?
2: La Fédération française de foot doit officialiser le nouveau nom du sélectionneur de l'équipe de France. Sans suspense, c'est Zinedine Zidane qui est attendu. Un rêve pour le champion du monde 98 et triple vainqueur de la Ligue des Champions comme entraîneur du Real Madrid. Et dans son quartier de la Castellane à Marseille, personne ne l'a oublié, Mathilde Vinceneuf.
8: Sur les murs de la cité de la Castellane, il y a les tags qui indiquent la présence des points de deal et il y a cette fresque de Zidane en haut d'un immeuble. L'emblème du quartier assure Ada et Mario, 25 ans, et entraîneur pour le club de foot amateur de la cité, le FC Castellane.
9: Nous, c'est un honneur que Zinedine Zidane vienne à la Castellane et franchement, nous, on est fiers de lui.
10: Il nous donne de l'espoir, que ce soit pour nous, que ce soit pour les enfants. Parce qu'en tant que coach, il a été excellent. En tant que joueur, il a été excellent. Et il y a des légendes qui ne disparaissent jamais. Et Zidane, il en fait partie.
8: Une légende qui a encouragé les jeunes de la Castellane cette année quand ils se sont qualifiés pour la finale de la Coupe de Provence. Ada a gardé précieusement la vidéo sur son portable.
11: Bonjour les amis. Le plus important, c'est de prendre du plaisir. Régalez-vous.
9: Zidane, vous soutenir, c'est comme une victoire.
8: Pour Abou, le simple fait d'avoir été dans la même école que Zidane est déjà une fierté. À 18 ans, le jeune homme a suivi les exploits de coach de l'enfant du quartier.
12: Quand je suis né, Zinedine Zidane, il avait déjà arrêté de jouer au foot, mais après aussi, j'ai eu la chance de le voir remporter les 3 Ligues des Champions d'affilée avec le Real Madrid, et j'espère que maintenant, avec l'équipe de France, il aura le même succès. C'est un leader et ça peut que bien se passer pour lui.
8: Pas de doute, ici à la Castellane, il y aura du monde devant la télé pour suivre le premier match des Bleus coaché par Zidane.
2: Et ce premier match des Bleus, ce sera le 25 septembre en Turquie. Allez, on jette un coup d'œil à la météo, Johan, et c'est un temps chaud et sec au programme de ce mardi.
0: Avec ce matin le soleil qui domine sur l'ensemble du territoire, à noter quelques fraîcheurs dans les campagnes en début de journée, des fraîcheurs qui vont rapidement se dissiper dans le sud-est. Le vent, lui, va souffler vigoureusement jusqu'à ce soir. Mistral et Tramontane seront de la partie. Et puis pour les températures, ce matin, c'est agréable, des valeurs pas trop élevées pour l'instant. 18 en milieu de matinée à Toulouse, 14 à Aurillac et La Rochelle, 18 à Paris, 16 à Strasbourg. Et puis en revanche, dans le courant de l'après-midi, c'est le retour des fortes chaleurs. Premier acte de cette déjà quatrième vague annoncée de l'été, avec un mercure qui va commencer à voir rouge sur quasiment tout le pays. On va dépasser les 30 degrés de moyenne, 32 à Paris, 32 à Bourges, également 34 à Bordeaux cet après-midi, ainsi qu'à Biarritz, 36 à Toulouse, et puis jusqu'à 39 degrés au fin fond du Gers. Et chez vous, quel temps fait-il ce matin? Vous nous postez un petit message sur la page Facebook d'ici, le nom de votre commune, une température. On fait la météo ensemble.
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0: À 5h07, merci d'être des nôtres. Voici de quoi lancer votre journée.

0: Tous les matins, on chante les années 80. À l'instant, c'était Mylène Farmer sur votre radio locale. Bon réveil, il est 5h11.
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0: Ce matin, je vous parle de Denis Quinquagénaire qui allait puzzle pour religion. C'est sa grand-mère à l'époque qui, lorsqu'il était gamin, lui avait filé le virus. Une passion dont je parle au passé, car il y a quelques années, lorsque sa grand-mère est morte, il a remisé toutes ses boîtes de puzzle au placard. Visiblement, ça lui rappelait beaucoup trop de souvenirs, ceux de sa grand-mère. Et c'est pour cette raison qu'il n'avait jamais ouvert la boîte que cette dernière lui avait offert peu de temps avant de disparaître. Michel n'avait donc jamais osé ouvrir cette boîte jusqu'à l'année dernière où il s'est surpris à assembler les pièces du puzzle comme avant. 9 mois de patience, il lui a fallu pour venir à bout de ce 38 000 pièces représentant une carte forestière, celle qui se trouve juste à côté de la maison. Et la surprise, Michel remarque dessiné à l'encre sur le motif imprimé, une ligne qui n'avait rien à voir avec le puzzle d'origine. Intrigué, il prend alors le petit mot laissé par sa grand-mère accompagnant la boîte de jeu. Le message était pourtant clair, ce tracé sur le puzzle mène à un point précis dans la forêt à quelques kilomètres de chez lui. Michel s'y est donc rendu le week-end suivant et il a découvert, aux surprises, enterré sous la mousse, une petite boîte de fer avec quelques économies et des bijoux laissés par sa grand-mère. Un puzzle de 38 000 pièces, donc pour testament, c'était la belle histoire de ce matin.
2: Il a bien fait de le reconstruire, ce puzzle.
0: Vous êtes puzzle, vous ?
2: Bah, pas du tout.
0: Pas la patience.
2: Même
0: 2 pièces, pas la patience.
2: Ah non, mais j'arrive même pas à faire les bordures, vous savez.
0: Je vais même vous dire, Cyril,
2: oui.
0: 1 pièce, c'est déjà trop.
2: C'est déjà trop.
0: J'en fais trop, oui. 5h12, dans l'info d'ici, on vous parle d'une application dédiée aux incendies.
2: Oui, cette application participative Feu de Forêt, qui est l'application mobile gratuite la plus téléchargée depuis quelques jours.
0: La musique d'ici, bientôt de retour avec les Stones. Mick Jagger qui fêtait ses 83 ans dimanche dernier. Le rock, ça conserve plus que bien les Stones et maintenant quelques économies. Bonjour Valère Coréard, chaque jour avec vous, un bon plan pour faire grimper au rideau notre pouvoir d'achat. Aujourd'hui, on se fait prescrire des séances de sport par son médecin.
3: Avez-vous déjà entendu parler du sport sur ordonnance? Alors c'est très sérieux, hein, je vais vous éclairer de suite. N'imaginez pas aller vous faire prescrire 10 cours de tennis ou de golf, on n'est pas dans ce registre. Mais si votre situation le justifie, vous allez pouvoir vous faire prescrire du vélo, du yoga, de la gym ou même de la natation. Parce qu'on le sait toutes et tous, le sport c'est la santé. Alors quand on parle de sport sur ordonnance, on parle d'activité physique adaptée pour les personnes atteintes d'une pathologie de longue durée, une maladie chronique ou encore des personnes en situation de perte d'autonomie, comme le handicap, le grand âge. En pratique, tout part d'une prescription de votre médecin qui va définir les objectifs, mais aussi les précautions à prendre. On va ensuite vous faire faire un bilan physique, mais aussi un bilan de motivation.
0: Et donc, on pratique notre sport sur ordonnance et ensuite, c'est gratuit ?
3: Alors, sur le prix, non, l'assurance maladie ne va pas prendre en charge vos cours de sport adaptés, mais votre mutuelle pourra éventuellement apporter une participation. Je vous conseille aussi de vous renseigner sur les aides locales éventuellement en place. La porte d'entrée est en général le centre communal d'action sociale de votre commune, donc le CCAS. Et puis, vous avez la liste des centres agréés sur le site monparcourshandicap.gouv.fr. Enfin, si plus globalement, vous avez envie de vous remettre au sport, mais que vous n'avez pas la motivation pour faire ça seul, je vous comprends, il y a très souvent des clubs, hein, des associations sportives qui organisent des cours collectifs à des prix très intéressants dans les différentes villes et villages de France. C'est parfois même gratuit et c'est bien souvent le dimanche, ce qui est pratique. En tout cas, si ce sujet du sport vous intéresse, pensez à m'écrire, vous me posez vos questions ou vous me donnez vos solutions. Mon mail, c'est paricilleseconomies@radiofrance.com.
0: Merci. Demain, Valère, vous nous parlerez d'une chose qui semble tomber au coin du bon sens, mais qu'on fait rarement, vérifier le prix sur le ticket de caisse. En attendant, vous écoutez ici, 5h15, bon réveil.
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0: L'info d'ici ce mardi matin, c'est cette application mobile gratuite la plus téléchargée depuis 4 jours.
2: Dans un contexte de violents incendies en Gironde, dans les Landes, mais aussi dans le Var ou en Corse, l'application participative Feu de forêt qui donne toutes les informations en temps réel sur tous les incendies détectés en France. Caroline Félix, vous avez contacté son créateur.
5: Anthony Montardi qui n'en revient toujours pas.
6: 400 à 500 connexions par seconde, c'est colossal.
5: Des connexions pour suivre la progression casée en temps réel des feux. Cette frénésie traduit aussi le désespoir de certains évacués.
6: On a énormément de messages auxquels, bien évidemment, nous ne pouvons pas répondre. Par exemple, est-ce que ma maison a été détruite ou pas ?
5: L'appli Feu de forêt reçoit beaucoup de témoignages, vidéos ou photos. Ils sont vérifiés par des sapeurs-pompiers, des forestiers ou des agents de préfecture. Une équipe bénévole.
6: C'est un travail acharné, même en pleine nuit, 4h du matin, on reçoit encore des messages. C'est quand même moins de 10 bénévoles qui se sont relayés jour et nuit pour traiter plus de 20 000 signalements.
5: Une triple vérification basée notamment sur les conditions météo, des témoignages ou des images satellites, car avec plus de 700 000 utilisateurs actifs, ils savent qu'ils n'ont pas le droit à l'erreur.
6: Je vous dis que la situation, elle est hors de contrôle de tel côté. Si on marque ça noir sur blanc sur feu de forêt, on sait très bien que ça va déclencher une inquiétude auprès de la population qui, automatiquement, va avoir le réflexe de faire des appels 1812 inutiles.
5: D'où ce projet pour l'an prochain. Les SDIS, les préfectures ou les mairies pourront poster directement sur l'application Feu de forêt.
2: Le reportage de Caroline Félix sur votre radio locale ici.
0: 5h17 ici, ce mardi, on part dans les coulisses de l'émission de télé-réalité Secret Story. Dans 3 minutes, notre invité sera Christophe Beaugrand. Est-il utile de les présenter ?
2: Non.
0: Non ?
2: On les présente pas.
0: On le fait pas alors ?
2: Non, on le fait pas.
0: Et Stone, sur votre radio locale.

0: 5h21, ici, rien de tel que quelques guitares et un café pour bien se réveiller. C'est un 28 juillet qu'ils sont nés, 61 ans ce mardi pour l'ancien international de rugby à 15, Vincent Moscato, une gouaille inimitable pour cet ancien sportif reconverti en animateur radio. Aujourd'hui également, le réalisateur et scénariste Francis Weber fête son anniversaire, 89 bougies pour l'auteur du Dîner de cons. Lui doit aussi la saga des compères, La Chèvre, Les Fugitifs, ces comédies dans lesquelles François Pignon ne manquez jamais de faire des siennes. Et puis, si vous avez été adolescent dans les années 90, alors l'actrice Elizabeth Berkley ne vous est pas totalement étrangère. C'est elle qui jouait cette lycéenne nommée Jessie dans la série Sauvée par le gong. Carnet noir, enfin, il y a 41 ans aujourd'hui, nous quittait Michel Audiard, dialoguiste star des comédies populaires des années 60, 70, 80. C'est lui qui signa les répliques du fameux et des fameux Tonton Flingueur, ainsi qu'une brouettée de films au titre à rallonge, comme « Faut pas prendre les enfants du bon Dieu pour des canards sauvages » ou « Comment réussir quand on est con et pleurnichard » ou, plus sobrement, « Garde à vue » avec Michel Serrault et Lino Ventura. Si c'est un 28 juillet que vous êtes né, eh bien, on vous souhaite de passer une excellente journée. Il est 5h22. Ce mardi, on parle télé-réalité et pour l'occasion, on vous emmène dans la maison des secrets. Bienvenue à Secret Story, le programme estival du groupe TF1 adapté du format américain Big Brother. Le concept, vous le connaissez, des jeunes gens se retrouvent en huis clos, chacun devant cacher aux autres un truc plus ou moins important. Charge aux autres de deviner quel est leur secret. Et parfois, le mystère est dur à percer.
1: C'est une histoire qui est incroyable, qui fait partie de moi. J'ai grandi avec une vache et qui était une sœur pour moi, que je considère comme la deuxième maman.
0: Et ça fait presque 20 ans que ça dure. Lancé au milieu des années 2000, Secret Story reprend les codes de Love Story, qui fut par chez nous la toute première émission de télé-réalité. Cette année, la moyenne d'âge des candidats est de 25 ans. Et parmi les secrets déjà dévoilés, l'une des candidates n'a qu'un seul rein, alors qu'une autre est la descendante du roi Louis XV. J'ai demandé à l'animateur Christophe Beaugrand s'il pense que le casting est à l'image des jeunes gens d'aujourd'hui.
2: Je suis convaincu que les anciennes générations, en regardant notre émission, ils peuvent aussi se rendre un peu compte de ce qui plaît aux jeunes aujourd'hui, de la façon dont les jeunes peuvent parler, de leurs points de repère, de leurs références, de la façon dont la société évolue. C'est ça que je trouve assez passionnant dans la télé-réalité. Je pense que c'est une émission qui peut même avoir une utilité sociale ou sociétale. J'ai reçu un message l'autre jour sur mes réseaux sociaux d'une dame qui s'appelait Marie-Thérèse, qui a 70 ans et qui adore Secret Story. Donc, c'est plus large qu'on ne pourrait le croire.
0: Reste qu'au fil des saisons, il est de plus en plus ardu pour la production de dénicher des profils authentiques, de ceux ne cherchant pas à surjouer l'archétype du candidat de télé-réalité. Un mot quand même sur la fameuse Maison des Secrets qui suscite tant de fantasmes. Située dans les Yvelines, en région parisienne, elle participe pleinement au caractère iconique de Secret Story, comme nous l'explique Christophe Beaugrand.
2: Il y a un côté culte dans cette émission. Il y a une référence un peu pop culture avec la maison et on croule chaque année. Moi, je reçois plein de messages sous les demandes de dire « Est-ce qu'on pourrait visiter la maison ? Est-ce que je pourrais voir à quoi ça ressemble en vrai ? Est-ce que vous pouvez me montrer où sont les caméras ?» Il y a un côté fascination.
0: Elle est confortable, cette maison?
2: Ah oui, moi j'adore la visiter. Alors, pour tout vous dire, comme nous avons lancé en pleine canicule, la clim fonctionne très bien dans la maison. Donc, je me suis dit, oh là, j'aurais préféré rester dormir dans la maison que chez moi où je n'avais pas la clim. J'avoue que eux, ils ont bien dormi.
0: Secret Story, la quotidienne, c'est à voir ce soir, 19h55 sur TMC. Et si vous veniez parler dans le poste tous les matins, vous êtes nos invités sur l'antenne d'ici. Venez nous raconter, tiens, comment se passe votre été. 0810 055 056, le roman d'Agnès Martin-Lugan. Et dans le pack été, ce grand sac aux couleurs de votre radio locale rempli de goodies. Pour l'heure, voici Céline Dion. Elle sera dans un gros mois en France.
3: On a hâte.
0: Pour une série de concerts. En attendant, nouveauté. Bonjour, pardon, merci, dans le désordre. Merci d'être des nôtres ce matin, ici.
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0: Vous écoutez ici, juste avant les infos de 5h30, on apprend en souriant avec Stéphane Bern qui nous fait remonter le cours de l'histoire. Ce mardi, Stéphane, on part au temps surnaturel des grands travaux.
1: C'est l'histoire d'un évêque qui rêve d'un archange et la France gagne l'un de ses plus beaux miracles de pierre. Pas besoin de permis de construire, le commanditaire, c'est le ciel. Nous sommes au début du 8e siècle. Il est minuit, le silence règne sur l'évêché d'Avranches en Normandie. Soudain, une voix s'élève. « Aubert !» L'évêque sursaute. « Construis-moi un sanctuaire sur le mont Tombes !» L'évêque se réveille, un peu sonné. « Un sanctuaire, là-bas, sur ce rocher battu par les vents et encerclé par la mer ?» Franchement, il n'y avait pas un terrain plus plat, genre Deauville ? C'est pourtant bien l'ordre de l'archange Michel, venu le trouver dans son sommeil par trois fois.
2: Il y a des gens qui voudraient bien dormir, assez !
1: Pour convaincre l'évêque, la légende raconte que Saint-Michel finit par toucher le front d'Aubert du doigt, si bien que son crâne est perforé et porte à jamais la trace de cette mission divine qui lui a été confiée. Devant l'évidence, l'évêque n'a pas d'autre choix que d'obéir. En 708, il fait bâtir un oratoire dédié à Saint-Michel. Saint patron des soldats, mais pas des maçons. Pourtant, vu le chantier, il aurait bien mérité. Et de là, tout commence. Les moines prient, les pèlerins affluent et le mont se transforme en phare spirituel. Au fil des siècles, le sanctuaire s'agrandit, devient abbaye, forteresse et chef-d'œuvre d'architecture inscrit au patrimoine mondial de l'UNESCO. Reste à savoir si le mont Saint-Michel est vraiment en Normandie ou en Bretagne. Mais ça, c'est un autre débat. Que seul un miracle pourrait un jour trancher.
0: À demain, Stéphane Bern. Les applis de rencontre ont-elles encore la cote ? C'est à la une de la presse ce mardi avec notre invitée, la rédactrice en chef du magazine Capital, qui consacre un dossier complet au business des rencontres amoureuses. Rendez-vous tout à l'heure, 6h-10. Pour l'heure, 5h30, l'info en France et dans le reste du monde. C'est l'heure du 90 secondes avec vous, Cyril Ardo-Redon.
3: Emmanuel Macron à Bordeaux hier soir face au feu qui touche les Landes et la Gironde. Celui dans les Landes est désormais fixé. La plupart des habitants peuvent rentrer chez eux en Gironde. L'incendie est toujours actif malgré une journée plus favorable hier. Près de 6000 pompiers, militaires et forces de sécurité intérieure sont mobilisés. 4 nouveaux sapeurs-pompiers ont été blessés. Alors la solidarité s'organise pour les pompiers, pour les sinistrés. Et des collectes ont été lancées par le Secours Populaire, la Fondation de France ou encore la Fondation du Patrimoine. Ici Gironde lance son urgence solidarité pour aider au relogement des sinistrés, c'est à lire sur ici.fr. Aujourd'hui, les Pyrénées-Orientales, l'Aude, l'Hérault, le Gard, le Vaucluse, le Var et l'Essonne sont placés en orange pour un risque élevé de feux de forêt. Des incendies restent actifs à Corté en Corse ou encore sur le massif du Gros Bessillon dans le Var. Dans ce contexte, le drame au nord d'Arles dans les Bouches-du-Rhône hier, un sapeur-pompier de 38 ans est mort après la sortie de route du camion-citerne qu'il conduisait. 4 pompiers sont décédés en un peu plus de 2 semaines en France. L'actualité, c'est aussi ces mesures dévoilées par le ministère de la Culture 9 mois après le casse du Louvre. Objectif, renforcer la sécurité de nos musées et monuments. Le gouvernement recommande par exemple de retirer certains objets des vitrines dans l'attente d'une meilleure sécurisation. Et puis qui pour succéder à Didier Deschamps ? Le nom du nouveau sélectionneur de l'équipe de France dévoilé aujourd'hui. Sans surprise, c'est le champion du monde 98 Zinedine Zidane qui devrait prendre la tête des Bleus.
0: Vous écoutez ici ce mardi 5h32 dans l'info d'ici. Emmanuel Macron était donc à Bordeaux hier soir face au feu dans les Landes et en Gironde.
3: Le chef de l'État était au centre opérationnel départemental d'incendie de secours de Bordeaux. Il y a passé plus de 2 heures. Le feu dans les Landes est désormais fixé. C'est ce qu'il a annoncé, mais pas celui en Gironde. Car même si la journée d'hier a été plus favorable, Emmanuel Macron a affirmé que les semaines à venir seront dures et que l'on devait tenir. François Ventejou.
4: Au cœur de la cellule de crise, le patron des pompiers girondins, Marc Vermeulen, retrace au chef de l'État, carte à l'appui, l'historique de l'incendie.
5: Dès la première journée, en fait, il avait déjà parcouru 1000 hectares.
4: Emmanuel Macron, concentré, les bras croisés, Écoute attentivement.
5: Le roi, c'est là qu'il part de où ?
6: Il part ici.
5: Du Somos.
4: Au vu des explications, le président semble plutôt optimiste sur l'avenir de l'incendie.
7: Mais là, selon toute vraisemblance, à part des très grands sauts ou le pyrocumulonimbus, normalement, il ne devrait pas réussir à gagner.
5: En tout cas, on fait tout pour.
4: Et ça, même si les secours ne peuvent pas compter sur les moyens aériens la nuit, ce qui a surpris et agacé le chef de l'État.
7: Et pourquoi, en fait ?
8: Pour des questions de sécurité.
4: Quelques minutes plus tard, face à la presse, Emmanuel Macron reconnaît que la France doit être plus performante sur les opérations aériennes nocturnes.
9: Les moyens aériens que nous avons déployés, notre doctrine d'intervention, aujourd'hui, ne permettent pas de le faire. Et donc, on va regarder dans les prochaines heures deux choses, les capacités militaires éventuellement qu'on peut mobiliser et les capacités avec certains prestataires privés qu'on peut mobiliser.
4: Des offres de partenaires privés pour des appareils en capacité de voler la nuit sont en train d'être examinées.
3: Le reportage de votre radio locale ici, signé François Ventéjou. On jette un coup d'œil sur vos conditions météo pour aujourd'hui. Johan, aujourd'hui, c'est la chaleur qui est de retour.
0: Avec ce matin, le soleil qui domine sur l'ensemble du territoire, quelques fraîcheurs, on va en profiter, des fraîcheurs dans les campagnes qui seront de courte durée, puis dans le sud-est, le vent qui continue de souffler jusqu'à au moins ce soir, Mistral et Tramontane au rendez-vous ce matin. Le mercure relèvera 18 à Toulouse, 14 en milieu de matinée à Aurillac et La Rochelle, 16 à Strasbourg, et puis dans le courant de l'après-midi, c'est donc le retour des fortes chaleurs. Alors bon, pour cet après-midi, elles ne seront pas encore trop élevées, si je puis dire, ces chaleurs, mais toutes quasiment au-dessus d'une moyenne de 30 degrés, 32 à Paris par exemple, 33 à Bourges cet après-midi, 34 à Bordeaux, jusqu'à 39 dans le Gers, prévu ce mardi. Et chez vous, comment ça se passe ? Vous nous avez envoyé vos petits messages, vos posts sur la page de Facebook d'ici, comme l'a fait Nathalie, qui vit à Chambéry, en Savoie. Chez elle, ce matin, il fait 17, avec un petit air frais, agréable. Christian, qu'on salue, vit lui en Haute-Savoie, à Morzine. Il fait 13 degrés ce matin. On salue Jean, 16 ce matin, chez lui, à Effoissière. Enfin, Pascal vient de relever 14 degrés ce matin, à Saint-Gervais-d'Auvergne, dans le Puy-de-Dôme, tous les matins. Ici, on fait la météo ensemble.
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0: 5h35, toutes les chansons qui vous rappellent de bons souvenirs sont ici. Exemple, maintenant.
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0: vous écoutez ici. Cette nouvelle journée, on la démarre ensemble.
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0: Ici, les 5 heures, vous le savez, ce sont des rendez-vous pour vous rendre la vie plus pratique, plus simple et surtout débarrasser de toutes les arnaques possibles et inimaginables. À ce propos, Cyril, ce mardi, il va être question d'une arnaque à la page blanche.
2: Oui, ce piège est de retour. Les gendarmes tirent la sonnette d'alarme. Un piège absolument redoutable avec une histoire de cambrioleur. Aude Raso vous dit tout dans un instant.
0: Et la musique, toujours au rendez-vous le matin, ici avec Coldplay dans un instant. Mettre en route ce mardi matin à 5h39, on accueille Charles André. Bonjour Charles André.
3: Bonjour Charles André.
4: Bonjour.
0: Vous nous appelez d'où ce matin?
4: Centre Corse.
0: Où ça précisément? Je veux tout savoir.
4: Pantelec.
0: Vous êtes en vacances et pourtant vous êtes déjà réveillé.
4: Oui, parce que je vais aller pêcher.
0: Ah tiens donc. Alors qu'est-ce que vous pêchez vous?
4: Un peu de tout. Je pêche à la ligne. Je pêche la dorade. Bon, la dorade est en septembre.
0: Hein. Ouais. Donc là, cet après-midi, enfin ce matin, il n'y aura pas de dorade, a priori.
4: Non. Ce sera plutôt du sar, des fois, il y a la rascasse.
0: Vous pêchez depuis toujours, vous?
4: Oui, c'est ça, souvent.
0: Qui vous a appris?
4: Mon père.
0: Ce matin, donc, c'est la pêche. Vous nous appelez. Vous allez repartir avec le pack été. Vous allez voir, c'est un sac avec le logo ici, plein de surprises, un roman, des lunettes pour observer l'éclipse. Vous lisez pas, vous, pendant que vous pêchez. Quand vous pêchez, vous ne faites rien d'autre.
4: Oui, des fois, je bouquine.

0: Daré, merci d'avoir été des nôtres, et puis on vous dit à très bientôt sur l'antenne d'ici.
1: Ok, ça va, merci beaucoup.
0: Ça se passe comme ça, tous les matins, sur votre radio locale, ici, on se réveille ensemble.
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0: Chaque matin ici à 5h42, c'est votre rendez-vous anti-arnaque avec vous, Audrazo. Aujourd'hui, vous nous parlez d'un piège qui est de retour et les gendarmes qui tirent la sonnette d'alarme.
4: Oui, et le principe est tellement simple qu'il en devient redoutable. Je vous explique. Un cambrioleur dépose une feuille blanche dans la fente de votre boîte aux lettres et il la laisse dépasser de la boîte aux lettres. Donc là, deux scénarios. Soit vous rentrez chez vous, vous prenez le courrier, vous ne voyez pas bien ce que cette feuille fait là, vous la mettez à la poubelle. Soit vous ne rentrez pas chez vous, ni aujourd'hui, ni demain, ni après-demain. Vous êtes en déplacement, vous êtes en vacances. Et le voleur voit bien que la feuille est toujours là puisqu'elle dépasse. La voie est libre, il peut tenter sa chance. Ça fait peur, c'est le commentaire que je lis beaucoup ces derniers jours. J'ai trouvé des dizaines de témoignages sur Facebook.
0: Et vous-même, Aude, vous avez déjà trouvé un jour une feuille blanche sous votre paillasson ?
4: Oui, c'est vrai, j'avoue que moi non plus, d'ailleurs, je n'étais pas très rassurée. Il y a quelques années, j'étais souvent en déplacement et un jour, je rentre et devant ma porte, sous le paillasson, je vois cette feuille effectivement dépassée. Depuis quand est-elle là ? Aucune idée. Est-ce que des cambrioleurs avaient mon appartement dans le viseur ? Je ne peux pas le certifier, mais ça y ressemble quand même beaucoup. Il y a plein de techniques en fait comme ça. Vous avez le paillasson retourné. S'il reste comme ça plusieurs jours, le cambrioleur se doutera que vous n'êtes pas là. Le biscuit sous le paillasson, s'il n'est pas écrasé après plusieurs jours, c'est un bon indice aussi. Si vous trouvez une feuille blanche qui dépasse de votre boîte aux lettres, appelez la police, surtout les gendarmes. Et puis si vous savez que votre voisin est parti en vacances et que lui aussi, il a une feuille blanche dans sa boîte ou sous son paillasson, enlevez-la, vous lui rendrez service.
0: Merci pour l'info, Audrazo, tous les conseils, tous les bons plans et tout, surtout les liens à retrouver sur ICI.fr à la page Arnaque. Parce qu'une coquille Saint-Jacques peut nous aider à mieux comprendre le climat. Ce matin, la Saint-Jacques sera à l'honneur de l'épisode du jour du monde merveilleux du vivant. Le temps d'écouter Coldplay. Bon début de journée à l'écoute d'ICI.

0: fait ici à 5h48 ce mardi matin. Il est temps de se rapprocher de Dame Nature. Soyez les bienvenus dans le monde merveilleux du vivant. Aujourd'hui, trois choses à savoir sur la coquille Saint-Jacques. Bonjour Benoît Prospero.
1: Pecten Maximus, et ce n'est pas une formule magique, mais bien son nom scientifique. Aujourd'hui au programme, filtration, bivalve et climat. Et donc première chose à savoir, la coquille Saint-Jacques se nourrit grâce à un système de filtration. On peut même dire qu'elle est un filtreur suspensivore. Alors concrètement ça veut dire quoi? Eh bien qu'elle pompe de l'eau de mer en permanence et en filtre les particules en suspension, à savoir principalement du phytoplancton, sa nourriture principale, du zooplancton ou encore des matières organiques en suspension.
0: Eh bien, bon appétit à toutes et tous.
1: Oui, bon appétit. Et à ce propos, sachez aussi que la coquille Saint-Jacques a des ennemis, comme l'étoile de mer. Et pour se défendre, elle fait comment, vous savez? Deuxième chose à savoir, en fait, comme beaucoup de coquillages marins, elle a une coquille en deux parties. C'est pour ça qu'on dit qu'elle fait partie des bivalves. Et donc l'idée, c'est qu'elle a un muscle très puissant qui peut, en serrant ces deux parties, se refermer hermétiquement. Et en se fermant d'un seul coup, la coquille Saint-Jacques projette de l'eau vers l'extérieur et c'est comme ça qu'elle se déplace par petits bonds au fond de la mer. Et à noter aussi que pour repérer ses proies, elle possède pas moins de 200 yeux disposés entre ses tentacules.
0: Mais alors Benoît, c'est quoi le rapport entre la coquille Saint-Jacques et le climat ?
1: Ah ah ! Nom d'une perruche en roller, c'est fascinant. Et c'est la troisième chose à savoir. En fait, chaque jour, la coquille Saint-Jacques grandit un peu. Et cette croissance laisse des traces sur la coquille qu'on appelle des stries. Et ces stries, selon leur taille, leur forme, leur couleur, nous racontent en quelque sorte la vie de l'animal. Les variations de température de l'eau, le niveau d'acidité, ou encore la présence de pollutions humaines par exemple. Et c'est donc une sorte de véritable enregistreur naturel. Et aujourd'hui, les scientifiques l'utilisent exactement comme ça. Et en analysant ces stries, ils peuvent reconstituer les conditions du milieu dans lequel vivait l'animal. Et ça va même plus loin, quand on retrouve des coquilles anciennes, on peut s'en servir comme des archives climatiques pour comprendre comment était l'environnement à une époque bien antérieure à la nôtre. Le monde vivant est merveilleux. Et pour toute cette connaissance, merci à Christian Stabler, auteur du livre « Vision d'animaux pour mieux comprendre le monde », c'est publié aux éditions Biscotto.
0: Et on le sait désormais grâce à vous, Benoît, la coquille Saint-Jacques est donc climatologue. On se retrouve demain, même heure, même antenne, et en attendant, ici.fr pour retrouver tous les podcasts et les replays du monde merveilleux du vivant.
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0: 6h10, à la une de la presse, les applis de rencontre ont-elles encore la cote?
3: Cet été, le magazine Capital consacre un dossier complet au business de la rencontre. Avec nous, ce matin, sa rédactrice en chef.
0: Bonjour Caroline Castets.
4: Bonjour Johan.
0: Il y a encore quelques années, il était inconcevable de ne pas être sur les apps, comme on disait lorsqu'on cherchait l'amour. J'ai l'impression que c'est un peu moins vrai. Est-ce que les applis de rencontre peinent à convaincre les nouvelles générations en ce moment?
4: Je n'irai pas jusque-là. Les applis de rencontre continuent à cartonner. Et surtout, vous me parlez de jeunes générations, on sait aujourd'hui que 60% des 18-30 ans se rencontrent via une appli. Donc ça reste quand même un vecteur de rencontre clé. C'est le troisième, après la famille et les amis, par lesquels les gens se rencontrent. En revanche, ce qui est vrai, c'est que le marché connaît un fort ralentissement et on a vu, depuis quelques temps maintenant, on assiste à une hémorragie des abonnés payants qui partent, des effondrements de cours de bourse comme Tinder qui a perdu par exemple 1,5 million de ses abonnés payants en 2 ans.
0: Alors justement, comment les applis s'organisent-elles pour tenter de trouver un second souffle et de redevenir attractif auprès des internautes? Vous parlez de l'IA dans le dossier notamment.
4: Exactement, en fait les applis font comme la quasi-totalité des secteurs économiques, elles se tournent vers l'IA principalement pour en fait gommer l'effet discriminant de certains éléments de profil des utilisateurs, comme les fautes d'orthographe et les fautes de goût dans les photos. Donc les applis en fait vont proposer des coachs virtuels.
0: Mais c'est quoi une faute de goût?
4: Pour mettre en valeur les gens. Alors je voudrais froisser personne, hein, mais par exemple la chemise à énorme logo, les chaussettes blanches dans le mocassin. Bon voilà, encore une fois chacun ses goûts, mais il y a des choses qui peuvent être discriminantes. C'est en tout cas comme ça que c'est perçu, et on a des coachs virtuels qui sont proposés aux utilisateurs précisément pour gommer tout ça. Et ça fonctionne, puisqu'on voit que la baisse de fréquentation qui a été constatée a nettement ralenti. Les inscriptions sur Tinder sont d'ailleurs reparties pour la première fois depuis un bon moment à la hausse.
0: Quel est le cœur de cible de ces applis?
4: Vous me parlez de cible, elle est toute simple. 18 millions de célibataires en France.
0: En marge de ces applis, vous avez observé également le retour des agences matrimoniales. C'est une vieille recette qui séduit toutes les générations, y compris les jeunes?
4: Alors, les jeunes, peut-être un peu moins, mais ce qui est là où vous avez complètement raison, Johan, c'est que on avait imaginé que, évidemment, comme la radio devait être tuée par la télé, les applis allaient tuer les agences. Et en réalité, effet Covid oblige, on voit une telle soif de liens d'humains qu'on assiste à un vrai comeback des agences matrimoniales. Elles sont quand même 500 en France aujourd'hui. Et surtout, ce qu'on voit, c'est que depuis la fin du Covid, leur taux de fréquentation explose, est en progression de 30 à 50%.
0: Le business de la rencontre et les applis, c'est un dossier à retrouver dans le magazine Capital de cet été. C'est passionnant. Merci Caroline d'avoir été avec nous ce matin.
4: Merci beaucoup à vous pour votre invitation.
0: Cet été, il écume quelques-uns des festivals en France avant de reprendre sa tournée à la rentrée de septembre. Ce matin, il est ici, Julien Doré, au bord du lac.

0: Vous écoutez ici, avant de retrouver le journal de 6h et toute l'actualité locale de votre région, ces tendances, votre rendez-vous entre info et humour pour se remettre à la page avec vous, Muriel Jordan. Aujourd'hui, on s'intéresse à une tendance qui émerge au Japon, au Royaume-Uni et même chez nous en France.
1: Oui, la coiffeuse qui pose des questions sur votre vie, le chauffeur de taxi qui trouve que le temps se rafraîchit. Vous trouvez pas, madame? Eh, sinon, vous travaillez dans quoi? Vous avez des enfants, vous aussi? Dites-moi tout. Allez, on a 45 minutes de trajet. Bon, eh ben, au Japon, depuis une dizaine d'années, on voit de plus en plus de services silencieux, sorte de formule tranquillité qui épargne aux clients le small talk. Comprenez la petite discussion légère, vous savez, celle où on parle de la pluie et du beau temps. Par exemple, à Tokyo, il existe une option silence pour choisir le degré de conversation. Un peu, beaucoup ou pas du tout. Au Royaume-Uni, il existe aussi des fauteuils tranquilles chez le coiffeur, sur le même principe.
0: Et cette tendance option silence, elle existe aussi en France? Parce que tout de même, ça peut jeter un froid et nous couper encore plus des autres dans un monde déjà relativement assez individualiste.
1: Oui, les restaurants, les taxis, les magasins et les salons de coiffure proposent de plus en plus à leurs clients cette option silence. La chaise silencieuse, ce n'est donc pas une chaise, au sens premier du terme, mais un concept né en Angleterre, exporté ensuite en Australie, aux États-Unis, au Japon. Une option majoritairement plébiscitée par les jeunes de 20 à 30 ans qui préfèrent lire un livre, écouter de la musique ou tout simplement se détendre en écoutant le bruit des ciseaux quand ils vont chez le coiffeur. Mais sinon, en France, on n'est pas prêt à ça, je pense. En tout cas, les gens que j'ai croisés dans la rue sont peu favorables à l'option silence.
2: Ma coiffeuse, elle me parle, elle me pose des questions sur ce que j'ai fait ces derniers temps et tout. C'est pas toujours un bon moment.
3: C'est vrai que c'est sympa quand le coiffeur brise la glace un peu avant et comme ça fait un échange, je sais pas, c'est marrant.
4: Moi, je suis pas du genre à trop parler chez le coiffeur, mais j'aime bien juste le moment où on change de tête et c'est super marrant. Mais je suis pas trop du genre à discuter.
5: Moi, j'aime bien parler. Des fois, ça nous libère, mais il faut être en confiance avec son coiffeur.
1: Voilà, couper les tifs, ok, mais pas forcément l'interaction sociale. Et vous, l'option silence, les jeunes, dans un taxi par exemple, vous en pensez quoi? Vous êtes pour?
3: Ah non, justement, je trouve ça crée un lien, c'est humain de parler avec la personne, t'apprends à la connaître, le trajet est là pour, justement, t'apprends à découvrir la personne, et c'est toujours des rencontres qui font plaisir en soi.
1: Même si parfois il y a des moments gênants, c'est humain de ne pas forcément avoir envie de parler.
6: Des fois, c'est pas dérangeant que le chauffeur parle, mais il y a des jours, on a juste envie d'être tranquille.
7: Un jour, je monte dans un Uber, et j'étais avec ma copine, donc nous, on parle de notre vie, sauf que lui, il entendait nos conversations et continuait à me parler sur la conversation qu'on a eue, sauf que déjà, j'avais pas envie de parler avec lui. Ensuite, il était très, très, très lourd.
1: Bref, la chaise silencieuse, c'est une tendance qui pourrait arriver en France. Pourquoi pas, si on veut pas se coltiner un coiffeur complotiste persuadé que la Terre est plate ou un chauffeur de taxi qui parle pendant une heure du PSG alors que vous supportez l'OM ou que vous détestez le foot. Donc, sur cette tendance de la chaise silencieuse, je dois vous avouer que j'ai un peu le cucu entre deux chaises.
0: À demain, alors, Muriel Jordan. Pour une nouvelle tendance, c'est un plaisir de passer ce début de journée en votre compagnie. Cyril, rendez-vous 6h30 dans 90 secondes.
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0: En attendant, toute l'équipe d'ici matin à vos côtés ce mardi pour vous accompagner. Excellent
9: ouais, merci journée. Johan. À demain 5h du matin. Bonjour à vous. Merci d'écouter ici Isère. C'est le retour de la chaleur aujourd'hui et pour quelques jours. Je vous détaille tout cela après le journal de 6h. On va saluer Antoine Balandra pour les infos. Bonjour Antoine.
10: Bonjour à tous.
9: On salue Simon, également Berthier qui réalise l'émission. Et du côté du standard, pour jouer avec nous, ce sera le cas à 7h20, 8h20 tout à l'heure. Et pour toutes vos questions et donner votre météo, Arthur ce matin vous accompagne au 04 76 46 45 45.
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9: Et merci d'écouter Ici Isère, première radio sur l'actu en Isère. Il est 6h. Antoine Malandra pour l'info et plus de 2700 pompiers toujours mobilisés en Gironde, Antoine.
10: Eh oui, où les reprises du méga-feu sont globalement contenues, même si la situation reste pour le moins délicate. Et l'incendie très virulent, 42 000 hectares brûlés au total. Hier, Emmanuel Macron était sur place, il a appelé à rester unis, dit-il, pour gagner la bataille. Bataille menée donc par les soldats du feu. 24 d'entre eux sont isérois, venus avec 8 engins. Pour faire face à cette situation, situation exceptionnelle, explique Fabien Wagner, le chef de la caserne de Grenoble.
12: Oui, là c'est exceptionnel. On était déjà descendu en 2022 sur le feu de l'Andiras, donc au sud du bassin d'Arcachon. Mais tous les ans maintenant, on part en renfort. On est confronté maintenant à ce genre de manœuvre. Comment on les choisit ? Donc, faut qu'ils soient déjà aptes d'un point de vue santé. Grand 2 en termes de spécialité. Qu'est-ce qu'on leur demande ? Si c'est des spécialistes feu de forêt, donc faut qu'ils soient spécialisés et formés dans le risque feu de forêt. On a des sapeurs-pompiers qui sont également spécialisés dans les interventions héliportées. On n'impose pas les départs. Hein. On fait des recensements en début d'année, voilà, en anticipation. Et quand on a des événements majeurs, on fait appel à la disponibilité des agents.
10: Voilà, entretien à écouter en longueur à 6h30 tout à l'heure et sur notre site ici.fr en page Isère. La bonne nouvelle ce matin en revanche, c'est que le feu de Biscarrosse dans les Landes qui a parcouru plusieurs milliers d'hectares est officiellement fixé. Plus de 30 000 habitants évacués vont pouvoir rentrer chez eux. Les pompiers de l'Isère qui rappellent par ailleurs les mesures de prévention, ne pas jeter son mégot par exemple lorsqu'on roule sur l'autoroute. C'est écrit d'ailleurs en ce moment sur les panneaux sur la 48 entre Grenoble et Lyon. Report aussi des travaux qui peuvent générer des étincelles et pas de stationnement des voitures sur les herbes sèches. Et pour libérer le plus de sapeurs-pompiers volontaires possible, la préfecture de l'Isère appelait il y a 10 jours les entreprises à faciliter leur disponibilité car les non-professionnels représentent 80% des effectifs des SDIS, notamment dans notre département. À 7h tout à l'heure, on ira à la Verpillière en Orisère où un des salariés d'une société d'emballage a pu partir dans l'Hérault pour aller soutenir ses collègues pompiers volontaires. Ces feux en Gironde avaient importé en Orisère des particules fines, mais la préfecture a levé hier après-midi le dispositif d'information recommandation. Les mesures comme l'invitation à réduire la vitesse sont levées.
9: Cela fait maintenant 100 jours que Laurence Ruffin a été élue maire du côté de Grenoble.
10: Ah oui, première femme élue à ce poste après une fusion technique à l'époque avec la liste LFI pour battre la droite d'Alain Carignon lors des municipales. Depuis, la rupture a été consommée avec LFI suite à l'affaire du concert interrompu de Barbara Butch au cabaret Frappé par des manifestants pro-Palestine soutenus par LFI. Une plainte contre X a même été déposée. Début de mandat agité donc, mais pour Laurence Ruffin, cette brouille avec Alain Brunon et la France Insoumise n'a pas de conséquences pour le projet qu'elle souhaite mettre en place pour Grenoble.
13: C'est pas du tout mon sujet. En fait, moi, j'ai pas de problème personnel avec lui. On a été élus pour mettre en place un projet, un programme autour du logement, autour des transports, autour de la manière de vivre, de la préparation au changement climatique, autour du fait du bien vivre, de l'éducation, de la culture. Tous ces sujets, évidemment, on a fait 40 000 portes pendant la campagne. Donc, on a eu beaucoup de retours des attendus des Grenobloises et Grenoblois. Et moi, je veux pas qu'on oublie ça derrière des petits buzz médiatiques pour porter quelqu'un qui demain envie d'être élu ailleurs.
10: Laurence Ruffin qui est aussi critiquée par l'opposition de droite, emmenée par Clément Chappet, Alain Carignon ayant démissionné après sa défaite à l'issue du deuxième tour.
14: Laurence Ruffin est sous tutelle de la France Insoumise. Sans son accord électoral caché aux Grenoblois au second tour de l'élection, elle ne serait pas maire de Grenoble aujourd'hui. Elle ne veut pas rompre avec LFI. Et s'il y a un seul sujet où je suis d'accord avec Alain Brunon, c'est quand il dit que Laurence Ruffin n'a pas de courage. Et Grenoble aurait besoin de courage, aurait besoin qu'on rompe clairement avec le système de la France Insoumise dans son ensemble, parce qu'il n'y a pas que Alain Brunon, il y a 10 autres Alain Brunon en conseil, qui est un système fait sur la violence, l'intimidation, la menace, la peur, au détriment de toute règle démocratique.
10: Et la maire Laurence Ruffin annonce pour la rentrée, notamment l'ouverture en centre-ville d'une maison du quotidien, où habitants, élus, agents pourront échanger sur leur vie quotidienne et ses problèmes. La politique toujours, et la mort d'Odile Sicard, figure du Parti Socialiste Isérois, elle avait 95 ans. Odile Sicard a été députée PS de 88 dans la première circonscription de l'Isère. Elle a joué un rôle majeur dans la création du planning familial à Grenoble. Elle avait commencé à militer au PSU de Michel Rocard avant de rejoindre le PS Grenoble, où la Maison de la Culture va retrouver un peu d'air, un peu de marge financière, puisque le gouvernement fait machine arrière. Il va bien dégeler les subventions qu'il devait verser aux 28 théâtres nationaux en France, dont la MC2. Pour la Maison de la Culture de Grenoble, cela représente 13% du budget, soit 426 000 euros.
9: Et puis si vous habitez Vienne, l'été sera peut-être un petit peu embouteillé.
10: Oui, l'agglomération de Vienne-Condrieu lance en effet de gros travaux de voirie, notamment sur des axes stratégiques comme le cours Brillier ou encore le boulevard du Rhône, Lionel Cariou.
15: Le gros des travaux sera fait durant l'été, promet Vienne Aglo, quand la circulation est moins dense. On parle ici d'axes structurants comme le cours Brillier entre le Rhône et la gare. Les opérations sont bien avancées, seul l'enrobé reste à poser, ce qui devrait être fait dans les 3 semaines qui viennent. Les riverains doivent d'ailleurs s'attendre à des désagréments. désagréments, prévient l'agglo, de la poussière et beaucoup de bruit. Dès mardi prochain débutera une partie importante du chantier, la partie située sur le boulevard du Rhône. Il s'agit de transformer cet axe aux allures de fin d'autoroute en une véritable entrée de ville, accueillante et végétalisée. 13 mois, c'est la durée de ce chantier. Ensuite, à partir du 10 août, les ouvriers s'attaqueront aux travaux d'assainissement au niveau du rond-point de Gémence et sur le secteur entre Bérardier et Jardin, afin de pouvoir raccorder les communes de l'Aglo de Bièvre-Isère à la station d'épuration de Vienne-Sud.
10: Déviation et fermeture de route donc à prévoir pour ce chantier aussi. Par ailleurs, le chantier de la halte fluviale se poursuit. Un transformateur va être installé. Il va permettre l'implantation de bornes de charge électrique pour bateaux de croisière. Il sera posé dans la nuit du 29 juillet. Et puis une randonneuse de 46 ans a été secourue hier vers 11h30 sur le mont Granier côté Isère après une entorse de la cheville. Secours aussi pour un vététiste de 46 ans. Là encore, après une mauvaise chute, il a été héliporté vers l'hôpital sud de Grenoble. 6h presque 7 minutes, Christophe, on fait la météo.
9: Oui, pour ce mardi 28 juillet, ça y est, on attaque hein, la fin du mois de juillet. Début du mois d'août arrive, mesdames, messieurs, pour vos vacances. Soyez patients, aujourd'hui, conditions toujours anticycloniques sur notre département. Le soleil qui s'impose tout au long de la journée dans le ciel isérois, ce sera dès votre réveil. Dès que les premiers rayons du soleil arriveront, le temps restera sec et bien ensoleillé. Quelques cumulus, donc nuages, vont bourgeonner un petit peu cet après-midi. On n'attend pas forcément beaucoup d'orages. Les températures sont agréables au réveil, profitez-en, aérez bien. Mais ça va repartir en forte hausse hein, aujourd'hui, puisque les maximales attendues pour ce mardi sont de 33 à 35 degrés en pleine, de 28 à 30 degrés à 1000 mètres d'altitude et 24 degrés à 2000 mètres d'altitude. Et je vous rappelle qu'on fait la météo ensemble. Vous pouvez choisir le post Facebook ou le 04 76 46 45 45 dès 6h30 tout à l'heure.
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9: Alors c'est une chanson écrite par David Bowie, certes, mais avec Iggy Pop. Et cette chanson, c'est le début des années 80, China Girls. Voilà ce que je vous propose pour vous réveiller en ce mardi 28 juillet et on vous souhaite la bonne journée.

0: c'est nous, ici Isère avec David Bowie et China Girl.
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0: Ouais, cet été, on essaye de le passer en pleine forme avec les conseils du docteur Kierziek. L'infertilité, voilà ce dont nous allons parler dans quelques minutes. Et puis, on fait des rencontres aussi avec vous, des Isérois amoureux de leur territoire. Fabienne Gilbertas, elle anime l'atelier des plantes autour de l'Aubiou, qui se trouve dans un petit village absolument magnifique du sud Isère, qui s'appelle Pélafol. Et là aussi, on fait la rencontre de Fabienne aux alentours de 6h20. Sinon, on fête des anniversaires aujourd'hui. Le rugbyman Vincent Moscato. Il a 61 ans aujourd'hui. Et puis Francis Weber, le réalisateur, 89 ans pour Francis Weber, à qui l'on doit, entre autres, hein, parce qu'il y en a tellement, Le Jouet, Les Compères, Les Fugitifs, La Chèvre, Tais-toi, ou encore ce chef-d'œuvre. Écoutez.
3: Et si on lui téléphonait ?
4: Et pour lui demander quoi ? Si ma femme est dans son lit, il va sûrement me répondre, bah bien sûr, elle est là, bien au chaud, sous la couette.
3: Sous la couette.
4: C'est fini, oui.
0: C'était le dîner de cons, bien sûr, 1998, que l'on doit à Monsieur Weber, Francis Weber, et qui fête ses 89 ans aujourd'hui. Si vous aussi, qui écoutez ici Isère, vous soufflez quelques bougies, et bien écoutez, au nom de toute l'équipe, joyeux anniversaire.
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0: Oui, avec un été en pleine forme. Et si on parlait infertilité aujourd'hui avec vous, docteur Kierziek, bonjour.
6: Bonjour à toutes et à tous. L'été, les beaux jours sont là et avec eux, cette injonction parfois pesante au bonheur, aux vacances et à la parentalité. Car derrière les clichés estivaux, une réalité touche des milliers de couples, un sujet encore trop souvent tu, l'infertilité. Alors le diagnostic d'infertilité, il est posé après 12 à 18 mois de rapports réguliers et non protégés sans grossesse. Ça veut dire qu'avant un an, on ne parle pas d'infertilité. Et en France, un couple sur 8 se trouve dans cette situation et consulte à un moment donné. Ça représente plus de 3 millions de personnes et derrière chaque statistique, il y a des histoires singulières, un parcours souvent semé d'épreuves, des examens, des traitements, de l'attente, des espoirs déçus. Alors c'est vrai que l'infertilité est en hausse et il y a plusieurs raisons à cela. Les facteurs sociétaux, notamment le recul de l'âge de la parentalité, l'âge moyen d'une mère à son premier accouchement, est passé d'environ 24 ans dans les années 70 à près de 29 ans aujourd'hui. Or, on sait que la fertilité féminine chute naturellement plus les années passent. Deuxièmement, les facteurs médicaux, l'endométriose, ça touche 10% des femmes, les troubles de l'ovulation ou encore de l'altération de la production des spermatozoïdes chez l'homme. Et puis, il y a des facteurs environnementaux hein, qu'on maîtrise pas toujours, mais les perturbateurs endocriniens, les pesticides, les phtalates, tout ça, ça a un impact avéré sur la qualité des gamètes, sans oublier le tabagisme, l'obésité ou encore le stress.
0: Oui, docteur, l'été est souvent une période où l'on pense aux vacances, aux moments en couple. Pour celles et ceux qui se reconnaissent dans ce parcours, quels conseils leur donneriez-vous?
6: Premier conseil, ne pas rester isolé. Parlez-en à votre médecin traitant. Il y a un parcours personnalisé de PMA, de procréation médicalement assistée, qui va vous être proposé avec quelques examens de base. Ensuite, il y a des associations de patients qui proposent un soutien par les pairs et c'est extrêmement important. Et enfin, je dirais, ne vous mettez pas la pression. L'été, c'est peut-être une occasion de prendre du recul, de se recentrer sur l'essentiel, de réduire son stress, ce qui est toujours bénéfique pour la fertilité. 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Allez, bon été, bonne santé à l'écoute d'ici, bien sûr.
0: Merci beaucoup, docteur Kierziek, tous les matins pour veiller sur notre santé. Il est 6h16. On va saluer Eliane, hein, qui, sur le Facebook ici, Isère, nous annonce un petit 16 degrés à Bourgoin-Jallieu ce matin. Le ciel est pour l'heure dégagé. Ça le restera d'ailleurs tout au long de la journée. On a 14 degrés à Sainte-Agnès, en Isère, merci Dan. Ou encore, allez, Nadine, qu'on salue. Salut Nadine. C'est le clair à Chimilin avec 15 degrés 6 ce matin. Voici Alain Souchon.

0: vacances avec Alain Souchon ce matin. On écoutera le petit pêcheur, vous allez voir, une nouveauté ici, elle s'appelle Manon Lisa, elle a beaucoup de talent. Mais les gens d'ici... Eh bien, on vous aime. Les gens d'ici, c'est les gens de chez nous, c'est les gens de l'Isère. Rencontre avec des Isérois amoureux de leur territoire. Je sais que vous êtes très, très nombreux, madame, monsieur. Aujourd'hui, on vous propose de rencontrer Fabienne Gilbertas. Fabienne anime l'atelier des plantes autour de l'Aubiou, qui se trouve dans le petit village de Pélafol, en Sud-Isère. Vous l'avez compris, elle est herboriste et elle accueille des plantes sauvages. Alain Salomon la connaît depuis plusieurs années, mais à l'époque, elle se consacrait plutôt au patrimoine. Alors, comment est née cette passion pour les plantes?
1: En fait, c'est juste de la curiosité. C'est quand justement je collectais la mémoire locale pour différents dossiers, et ben les gens te racontent plein d'autres choses quand tu vas les voir. Et ils me parlaient toujours d'ethnobotanique, de l'utilisation des plantes quand ils montaient à la montagne, tout ça. Ça m'a donné envie déjà d'essayer de comprendre de ce qu'ils me racontaient, parce qu'ils parlaient en patois, donc c'était pas simple.
2: Il y a un patois ici.
1: Bah, il y a un patois, ouais. Oui. Donc que les anciens connaissent encore un petit peu. En fait, du coup, moi, j'ai cherché un petit peu les liens entre le langage local et la réalité botanique. Et du coup, ben, je me suis pris de passion de ça parce que c'est on n'arrête jamais, en fait.
2: Et où est-ce que tu vas ramasser les plantes? Et ben, quelles plantes, d'ailleurs? Sans faire toute la liste.
1: Alors, tu vois, on va avancer un petit peu, je vais te montrer. On monte jusqu'au contrefort de l'Aubiou pour la cueillette.
2: Ah oui, quand même.
1: Oui, on monte aussi là-haut, tu vois, ouais, sur les alpages.
2: C'est un peu plus doux, déjà.
1: Voilà. Et on veut dire qu'on ramasse autant sur la zone basse, donc là, parce qu'on est à 950 mètres, et on va jusqu'en haut, donc on va à plus de 1800 mètres, quoi, 2000 mètres à peu près. Et on va ramasser des plantes assez communes, tout le monde connaît, le thym sauvage. Là, cette année, on a eu beaucoup d'origans, les achillées, le coquelicot. Voilà. Après, on va ramasser des plantes un peu plus rares, un peu moins communes, qu'il faut aller chercher, style la spérulodorante, qui est quand même une plante très traditionnelle dans le Dauphiné. Voilà, la gentiane. C'est déjà une plante médicinale qu'on utilise en digestif, mais pas très très importante. Et c'est surtout une plante alimentaire qu'on va utiliser pour les desserts. On appelait ça la vanille du pauvre autrefois, parce qu'elle a un petit goût vanillé. Et il faut la ramasser juste quand elle fleurit. Elle tapisse un peu le sous-bois, mais sa floraison dure 15 jours, 3 semaines. Tu vois. Donc ça, c'est rapide, donc faut pas la rater. Après, on ramasse l'aubépine. En ce moment, on ramasse le gras de cul.
2: Le fameux.
1: Voilà, le fameux, les bêtes cynorhodon. Et cette année, on s'est amusé à faire du cuir de cynorhodon.
2: Du cuir de cynorhodon,
1: ouais.
2: C'est-à-dire?
1: C'est-à-dire comme la purée de cynorhodon séchée. Comme ah ça, oui. Ça nous permet d'obtenir la purée avec le gel. On n'a pas besoin de monter en grosse température. Et ensuite, on va déshydrater. Donc, c'est là où on garde le maximum de vitamines.
2: Bon, on te sent très heureuse ici à Pélafol. Ouais. C'est pour ça que tu as décidé de t'y installer et d'y rester?
1: Oui, parce qu'en même temps, j'avais des enfants. Maintenant, ils sont grands, mais quand ils sont venus là, ils étaient petits. Et je trouve que c'est un magnifique terrain de jeu, quoi. Et
2: Loin des écoles, loin des centres aérés et autres. Alors, le centre aéré, il est là.
1: Le centre aéré, il est là. Les écoles, on s'est organisé. De toute façon, quand on habite en montagne, on sait qu'il faut quand même un peu la voiture, qu'on va passer un peu du temps, il faut de la dispo. C'est pour ça qu'on n'a jamais les mêmes rythmes de vie. Et c'est ça aussi, qui est aussi à la fois une richesse et à la fois une contrainte. Et voilà, je voulais que mes enfants grandissent façon Tom Sawyer, tu vois. En faisant des cabanes, je crois que j'ai réussi mon pari d'après ce qu'elles disent. Et puis pour le reste, on s'est organisé. On s'est organisé entre familles pour les activités sportives. En fait, on se regroupe, tu vois, sur le hameau, on échange, on tchatche, on boit l'apéro, on discute aussi des choses qu'on voudrait changer sur notre hameau. C'est bien. Ça, c'est chouette aussi.
0: Ouais, les gens d'ici, Fabienne Gilbertas, qui vous propose donc de vous initier à la cueillette des plantes sauvages grâce à son atelier des plantes autour de l'Aubiou. On est à Pélafol, c'est le sud des départements. Avis aux amateurs. Elle se fait connaître du grand public en postant des vidéos où elle détourne des morceaux connus pour aborder des sujets de société. Elle a collaboré notamment avec Céline Dion, Grand Corps Malade ou encore Die Avenor. Écoutez le tube, sorti il y a quelques mois maintenant, en début d'année, de Manon Lisa. Avec le petit pêcheur. Bonne journée, les auditeurs.

0: petit pêcheur avec Manon Lisa, nouveauté sur Ici Isère. Dans un instant, c'est l'info en 90 secondes, mais c'est également dans une minute l'horoscope du jour.
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0: Et nous sommes aujourd'hui mardi 28 juillet, c'est l'heure de votre horoscope avec Catherine Viguet. Catherine, jolie journée pour notre zodiaque.
9: Elle séduit particulièrement les taureaux, vierges et capricornes.
10: Bélier, en vue des occasions de progresser dans votre vie pro et perso, mais pensez à vous détendre aussi.
11: Taureau, la famille exige peut-être trop de vous et ça, il faut le dire, qu'elle le sache.
12: Gémeaux, si votre entourage ne vous comprend pas dans l'immédiat, ça viendra.
13: Cancer, cette personne n'est peut-être pas si froide, si distante, regardez-la avec d'autres yeux.
14: Lion, on vous estime, vous en aurez la preuve aujourd'hui.
15: Vierge, ce jour vous permet de vous distraire, mais aussi de nouer de belles relations avec vos proches.
16: Balance, au premier plan, votre foyer, et Dieu sait que vous y tenez, alors vous le choyez.
17: Scorpion, toujours très passionné, vous plairez surtout parce que vous êtes attachant.
18: Sagittaire, réservez votre plan d'action. En attendant, faites une retraite, faites vos confidences à une personne amie.
19: Capricorne, une journée qui vous met en valeur, vous aurez droit à la parole, mais soyez aussi à l'écoute de l'autre.
20: Verseau, il faut poser les bases avant d'avancer. Alors réfléchissez, prenez des notes, demain vous agirez.
21: Poisson, excellent jour que ce mardi, vous vous sentez épaulé et dans la vie publique, vous faites votre bel effet.
22: Et pour nous tous, une dose 50-50 d'humilité et de dignité.
0: Et merci Catherine Viguier. À demain, le 90 secondes, toute l'actu dans un instant. Puis ensuite, c'est l'actu d'ici, Antoine Abalandra. De quoi allons-nous parler?
23: Eh bien, on va parler des pompiers isérois mobilisés en Gironde sur le méga-feu. Voilà, et un commandant des pompiers va nous expliquer leur rôle là-bas.
0: Oui, merci. En tout cas, c'est juste après l'info en 90 secondes. Merci d'être à nos côtés ce matin. Nous sommes le mardi 28 juillet et il est tout juste 6h30.
24: Sur le front de l'incendie en Gironde, la journée d'hier a été plus favorable comme espéré par les pompiers. Mais les semaines à venir seront dures, dit Emmanuel Macron en déplacement à Bordeaux. Les flammes ont parcouru 500 hectares en 24 heures. Dans les Landes, le feu est désormais fixé. La plupart des habitants sont autorisés à rentrer chez eux. Ce matin, les Pyrénées-Orientales, l'Aude, l'Hérault, le Gard, le Vaucluse, le Var et l'Essonne sont placés en orange face à un risque élevé de feux de forêt. Les incendies sont en cours dans le Var, en Corse ou dans les Hautes-Alpes. Dans les Bouches-du-Rhône, un pompier de 38 ans a perdu la vie hier au nord d'Arles. Il a fait une sortie de route avec le camion-citerne qu'il conduisait. 4 pompiers sont morts en un peu plus de 2 semaines en France. Voilà qui n'arrangera rien aux incendies en cours. Retour d'une vague de chaleur selon Météo France. La 4e cette année. C'est d'abord le sud-ouest qui est touché aujourd'hui avec jusqu'à 40 degrés attendus. Le pic demain avec 38 degrés à Paris et Tours ou 36 à Lyon et Grenoble. Les discriminations ne prennent pas de vacances selon SOS Racisme. L'association a mené des tests en juillet dans plusieurs villes du Sud. 30% des boîtes de nuit et 17% des plages privées ont refusé des personnes non blanches à l'entrée, selon les chiffres révélés par nos confrères de France Inter. Et puis le grand jour pour Zinedine Zidane. Son nom doit être annoncé officiellement pour remplacer Didier Deschamps comme sélectionneur de l'équipe de France de foot.
0: À 6h31 dans l'info infos d'ici Antoine Balandra, plus d'une vingtaine de pompiers isérois sont toujours mobilisés en Gironde.
23: Oui, ils ont rejoint les 2700 pompiers déjà au feu, déjà sur le pont, au front chaque jour, pour tenter d'éteindre, de contrôler le méga-feu qui ravage l'ouest du département de la Gironde, immense brasier et qui a pu être partiellement contenu, mais qui est toujours très actif, très virulent, et les choses pourraient bien s'aggraver avec le retour des chaleurs. Alors, que vont faire ces pompiers isérois? Eh bien, le commandant Fabien Wagner, chef de la caserne de Grenoble, a donné des nouvelles à TOH.
3: Ils s'engagent sur la défense de points sensibles, donc des protections d'habitations, de villas, sur des feux d'entrepôt et défense de points sensibles principalement.
4: Est-ce que vous avez pu échanger avec certains d'entre eux? Dans quel état d'esprit ils sont? Comment ça se passe pour eux sur place?
3: L'état d'esprit est bon. On y va, voilà, en support de la population et également en accompagnement de nos collègues girondins qui ont perdu également de leurs hommes. Donc voilà, on trouve énormément de monde pour partir aider les copains girondins. Et on a des sapeurs-pompiers professionnels et des sapeurs-pompiers volontaires qui sont engagés.
4: Quelles sont les conditions de travail sur place? On voit des pompiers qui sont parfois très fatigués, très sollicités.
3: Je veux dire, c'est des gens déjà qui sont aguerris, qui sont formés. Je dirais qu'il y a une qualité à voir, ce serait de la rusticité. Voilà, on nous demande d'être autonome en termes de logistique, de faire preuve d'autonomie et voilà, une grosse rusticité. On a des sapeurs-pompiers qui sont partis déjà en renfort d'une dizaine de départements, donc la Haute-Loire, la Loire, le Var, l'Allier, le feu de Fontainebleau, mais également dans l'Hérault, dans l'Ain. Et dans les Hautes-Alpes, donc soit plus de 10 départements.
4: C'est habituel d'avoir autant de projections ou c'est un été particulier même pour vous?
3: Effectivement, on était auparavant habitué à projeter des colonnes de renfort dans la zone sud, particulièrement sur le pourtour méditerranéen. Mais là, on se rend compte que le risque monte de plus en plus vers le nord du territoire.
4: Et ils partent combien de temps?
3: Ça dépend de la demande, mais en général, ils partent pour 7 jours. L'enjeu principal, c'est de trouver le bon équilibre entre engager des moyens à l'extérieur tout en gardant des effectifs sur place. On a cette volonté de conserver nos effectifs pour les Isérois. On l'a vu sur le feu de la Bastille. Les sapeurs-pompiers ont agi rapidement, donc ça a permis de préserver vraiment le site.
4: Parce qu'on a l'impression d'un été plus calme en Isère parce qu'il n'y a pas de feu important. Pour autant, c'est pas un été calme pour vous en Isère.
3: Non, on a eu 305 départs de feu depuis le début de l'année liés au risque feu de forêt, soit 76 hectares. Là, on annonce encore une période de canicule, donc on est très très très très vigilant. Ouais.
23: Voilà, entretien réécouté sur notre site ici.fr en page Isère. Les pompiers rappellent les mesures de prévention en ces temps de sécheresse, aussi en Isère. On ne jette pas par exemple son mégot, on ne fait pas de barbecue dans la nature et on reporte les travaux qui peuvent générer des étincelles.
0: Oui, passons à présent au prochain journal, ce sera à 7h tout à l'heure.
23: Oui, on va faire un premier bilan du mandat de Laurence Ruffin, la maire de Grenoble. Ça fait maintenant plus de 100 jours qu'elle est en poste. La météo.
0: Alors, le ciel. On va prendre d'abord des nouvelles de votre petit matin du côté de Bourgoin-Jallieu avant de vous donner les prévisions pour ce mardi. Nous sommes avec Eliane, correspondante météo. Bonjour Eliane.
5: Bonjour Christophe, bonjour toute l'équipe d'ici Isère-Patin, je précise.
0: Bonjour Eliane. Bonjour. Quelle température avez-vous à Bourgoin-Jallieu?
5: 16 degrés, on a 16 degrés pour l'instant.
0: Oui.
5: Ce qui est parfait, on en profite bien parce que cet après-midi, apparemment, ça va être... Ça y est, ça recommence des températures énormes.
0: On va peut-être doubler. Alors, pas encore aujourd'hui en Isère, c'est plutôt dans le sud-ouest, hein, on l'entendait, où ça va taper, malheureusement, j'ai envie de dire, avec des 40 degrés, alors qu'on a des feux hyper importants. Nous, c'est 33 à 35 degrés. Ça passe encore, Eliane, pour nous aujourd'hui.
5: Oui, mais après... voilà.
0: Mais après, ce sera demain. Ouais. Merci, Eliane, voilà. En tout cas, voilà. On vous embrasse.
5: Eh ben, moi aussi, et puis écoutez, bonne journée à tout le monde.
0: Bonne journée à vous Eliane, protégez-vous de cette chaleur du côté de Bourgoin-Jallieu. Des températures ce matin que vous nous donnez, hein, au 04 76 46 45 45, mais également sur notre Facebook. On a entre 15, alors grosso modo, entre 15 et 20 degrés en pleine ce matin. Un petit peu plus frais d'ailleurs à 1000 mètres d'altitude. Et puis ça grimpera, je vous le disais, jusqu'à 33, 35 degrés au meilleur moment de l'après-midi. Ce sont les prévisions de Météo France Martin d'air. Un peu de fraîcheur à 1000 mètres, oui c'est possible, 28 à 30 degrés et 24 degrés attendus à 2000 mètres, pas d'orage et un beau soleil aujourd'hui en Isère.
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0: 6h36, il y en a qui sont réveillés depuis 6 minutes, parce qu'en général on règle 5h30, 6h, 6h30, donc on vous invite à bien vous réveiller aux côtés de Beau Malheur. Voici Emmanuel Moir. 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

0: Emmanuel Moir sera ici hier avant d'écouter un hymne estival des années 80. Ce sera Baltimora et Tarzan Boy dans quelques petites secondes.
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0: Ouais, ici Isère, la radio du vélo, vous l'avez entendu la semaine dernière, façon compétition, donc Tour de France, et façon loisir aussi, détente, avec une série de reportages de l'été. C'est l'Isère à vélo, et cette semaine nous vous proposons de longer le Rhône en empruntant la Via Rhôna côté balcon du Dauphiné. Aujourd'hui, nous faisons une halte à Montalieu-Versieux pour changer de moyen de locomotion, le temps d'un reportage avec vous, Alexandre Huibard.
3: Jean-Claude Tosse, bonjour.
4: Bonjour.
3: Vous êtes le président de l'association du chemin de fer du Haut-Rhône à Montalieu-Versieux. Là, on est dans un des hangars à côté de votre petite gare. C'est là que vous stockez tout votre matériel ?
4: Voilà, tout à fait. Vous avez ici tout le matériel ferroviaire qui est stocké. Vous avez tous les vélorails, qui est la deuxième activité de notre association.
3: Alors, dans le fond, on a les wagons jaunes et verts, les vieux wagons où on peut s'asseoir dedans.
4: On se déplace généralement avec quatre voitures. Donc on a deux voitures baladeuses, les deux voitures jaunes qui sont en face de vous. Et vous avez les deux autres voitures fermées qui, elles, datent de 1892 et qui servent aussi à l'activité chemin de fer touristique.
3: Elles font pas leur âge, hein ? Vous les entretenez bien ?
4: Bon, on essaye de les faire durer.
3: Alors on va avancer un petit peu dans le hangar pour voir les moyens de traction de ces voitures, de ces wagons. Vous avez une locomotive à vapeur, mais elle est plus fonctionnelle là depuis 2 ans. Elle est où ?
4: C'est celle-ci, donc c'est une locomotive à vapeur qui date de 1914. Donc elle qui a un petit problème avec la chaudière, donc qu'il va falloir probablement réparer dans les années à venir. Et c'est l'avantage de ces engins.

0: On ne sait pas exactement la date de naissance de la bête, mais qui est toujours là et qui rend bien service en attendant que la locomotive à vapeur revienne d'Italie. Voilà.
1: Ah, donc là, ils ont des remorques, des wagons avec les outils. J'imagine c'est l'entretien de la voie pour la haute saison.
0: Ah bah là, c'est le train de travaux. Donc, on a deux wagons. On a un wagon plat sur lequel on met toutes les traverses, les produits, les choses comme ça. Et le wagon où il y a le conteneur bleu derrière, là on a tous les outillages qui sont rangés dedans.
1: Alors c'est une voie de chemin de fer avec les rails qui sont vraiment rapprochés les uns des autres. C'est quoi son histoire? Elle vient d'où? C'était quoi avant cette
0: La voie de 60 cm, c'est une voie qui a ses origines dans les années 1870, qui était des voies ferrées militaires. Et ensuite, les matériels de traction, aussi bien que les wagons, ont été démilitarisés, sont tombés dans le civil, et puis après, le civil l'a utilisé dans les carrières, les exploitations forestières, etc. Partout où il fallait déplacer une charge lourde sur une courte distance.
1: Donc c'est une ligne que vous avez construite vous-même, ça?
0: Oui, monsieur.
2: Oui, monsieur. Une balade de 4 km à faire assis tranquillement dans un wagon ou en pédalant avec une draisienne. Le chemin de fer du Haut-Rhône est ouvert 5 jours sur 7 pendant l'été. Il y a parfois des sorties en nocturne. Et pour connaître les jours d'ouverture, les tarifs, les réservations, ça se passe sur Internet, bien sûr. Vous trouverez le lien sur notre site ici.fr en page Isère dans le dossier l'Isère à vélo. Il est toujours de très très bons conseils, surtout pour nos amis à quatre pattes. Les conseils du vétérinaire Docteur Fabin arrive dans un instant. Éducation positive, vous savez, quand on nourrit bien son chien pour lui faire passer des ordres. Voilà ce dont nous parlerons d'ici quelques minutes maintenant.
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2: 6h45, merci de nous rejoindre. On entend de plus en plus parler de l'éducation positive pour les chiens. En quoi cela consiste? Est-ce vraiment efficace? Et comment l'appliquer concrètement? Les réponses avec notre vétérinaire maison, c'est le docteur Fabin.
7: Alors l'éducation positive, c'est pas juste dire bravo et donner une friandise. C'est vraiment une approche globale qui repose sur la compréhension, la patience et surtout le renforcement des bons comportements plutôt que la punition des mauvais. Concrètement, au lieu d'engueuler un chien parce qu'il a fait une bêtise, on va plutôt l'aider à comprendre ce qu'on attend de lui. Et quand il le fait bien, on le récompense. Pas forcément qu'une friandise, bien sûr. Ça peut être une caresse, une voix joyeuse, un jouet. L'idée, c'est d'associer une action correcte à quelque chose de plaisant pour qu'il ait envie de le refaire.
2: Mais alors, est-ce qu'en ne disant jamais non, on ne risque pas de laisser tout passer?
7: Éducation positive, ça ne veut pas dire éducation permissive. Dire non, poser des limites, c'est essentiel. Mais on le fait sans violence, sans cri, sans punition humiliante, juste avec de la fermeté. Un chien éduqué positivement sait ce qu'il peut faire, mais aussi ce qu'il ne peut pas. La différence, c'est qu'il obéit parce qu'il a compris, pas parce qu'il a peur. Et ça change tout. Un chien n'a pas besoin d'un chef autoritaire, il a besoin d'un guide fiable et cohérent. Et c'est exactement ce que l'éducation positive propose. Entre nous, qui aurait envie de vivre dans un climat de tension? Imaginez qu'on vous crie dessus dès que vous vous trompez, mais qu'on ne vous félicite jamais. C'est pas très motivant, et c'est pareil pour eux.
2: Ouais, l'éducation positive. Attention, parce que quand on donne à manger tout au long de la journée à son chien, il faut en tenir compte également dans les rations. Sinon, ça commence à craquer de tous les côtés. Merci beaucoup, en tout cas, docteur Pierre Fabin, notre vétérinaire maison. On continue à vous retrouver, bien sûr, demain et tous les jours. Voici Baltimora avec Tarzan Boy. Vous vous souvenez? Bien évidemment que vous vous souvenez. Avant 7h, mon Isère à moi, vous aimez votre département, vous nous le dites tous les jours. Et puis à 7h20, je vous offrirai le passeport. Ici Isère, bien sûr, pour aller visiter 27 sites touristiques dans notre département et en région Auvergne.

Le refrain d'un été de 1984 exactement, c'était Baltimora. Et Tarzan Boy, on va saluer Agnès qui nous annonce un 21 degrés déjà et un ciel un peu voilé ce matin en vallée du Rhône, à Saint-Clair-du-Rhône. À Châtenay, Pascal, 15 degrés, ciel dégagé, ciel clair également pour le Bourdoisan, merci Didier. 12 degrés, là les températures vont quasiment doubler, même plus que doubler, hein. Entre 12 et une bonne trentaine de degrés pour le Bourdoisan cet après-midi en fait. Et enfin Antoinette aux Abrets nous signale 16 degrés ce matin et un ciel clair. Très belle journée à vivre dans notre département. Info utile, pratique et locale, les 3+, voici pour les amateurs. Il revient, il s'agit du festival Brassens, ça se passe dès demain et jusqu'à dimanche. On est du côté de Charavine, vous y trouverez entre autres des concerts bien sûr, mais scène ouverte. Prenez votre guitare et allez jouer du côté de Charavine pour le festival Brassens. Découvrez également le Vienne insolite, l'histoire de la ville qui est jalonnée de faits historiques, d'histoire vraie. Ça se passe tous les mercredis et les vendredis de 21h à 23h. On vous invite à découvrir ce Vienne insolite. Les renseignements sont à prendre à Vienne-Condrieux Tourisme. 6h52, c'est une belle journée que l'on vous souhaite avec François Fellman. C'est rien que pour vous, mais vraiment rien que pour toi-même. François Fellman avant de retrouver l'info de 7h.

0: Rien que pour toi et François Feldman sur Ici Isère. 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Sinon, mon Isère à moi, c'est où, c'est quoi? Vous le saurez avec Wilfried dans quelques secondes.
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0: Oui, dans ce rendez-vous estival que l'on appelle Mon Isère à moi, vous nous racontez les endroits, les lieux où vous êtes bien. Écoutez plutôt aujourd'hui Wilfried. Alors lui, il a deux plaisirs en été qui sont conciliables d'ailleurs.
5: Alors moi, je suis très musique en fait. Je suis assez solo, je suis avec mon casque, voilà, même toute la journée. Bon, j'essaie de communiquer un petit peu quand même, je suis pas aussi sauvage que ça. Non, mon dada, c'est quand même la musique, voilà. Sinon, après, si, j'aime beaucoup la Chartreuse. Juste là, c'est au pied du Grand Manty, il y a une parcelle qui est magnifique, et là, j'écoute le chant des oiseaux, j'écoute le bruit du vent dans les feuillages, je m'imprègne de tout ça, et puis, juste au-dessus, à 20 minutes de marche, il y a une super cascade qui est complètement magique et magnifique. C'est un lieu qui est un peu même, voire même mystique.
6: Comment s'appelle-t-elle?
5: L'Anversin. Alors, je vous en prie, n'y allez pas. Non, allez-y, c'est un beau coin de fraîcheur, mais voilà. Si vous y allez, prenez-en soin parce que c'est vraiment un lieu magnifique. Ce week-end, j'ai voulu monter très très tôt en Chartreuse, et là, j'ai vu des dômes de tente sur toute une crête, et j'étais estomaqué parce qu'en fait, oui, tout le monde dit oui, on respecte, mais en fait, on respecte rien. À partir du moment où on s'implante, bivouaquer, c'est il y a une réglementation, c'est pas planter la tente et puis on reste 2-3 jours, quoi. C'est du camping gratuit. Soyez respectueux après, parce qu'après on entend des tonnes de discours, et puis on s'aperçoit qu'au bout d'un moment, on va fermer les endroits et puis tout le monde va se plaindre. Donc avant tout, c'est le respect du lieu, le respect de l'environnement, et puis tout se passera bien.
0: Le message de prévention signé Wilfried, son Isère à lui, du côté de la Chartreuse. 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On en parlera dans le détail un petit peu plus longuement d'ici quelques minutes.
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0: Et merci d'écouter Ici Isère, première radio sur l'actu en Isère. Il est tout juste 7h, nous sommes mardi 28 juillet, Antoine Balandra. Les reprises du méga-feu de Gironde sont désormais contenues.
7: Mais il faut rester unis pour gagner la bataille. Voilà ce qu'a dit Emmanuel Macron hier en visite en Gironde, car le feu reste virulent et a donc détruit 42 000 hectares de pinèdes. En attendant le retour des fortes chaleurs aujourd'hui, qui ne vont pas aider les soldats du feu, ils sont 2700 pompiers à lutter sur place. Parmi eux, beaucoup sont sapeurs-pompiers volontaires, car c'est même 80% des effectifs en France. Alors la préfecture de l'Isère appelait il y a quelques jours les employeurs à libérer leurs salariés qui sont aussi pompiers. Elles peuvent signer ces entreprises des conventions avec le SDIS pour adapter les plannings et libérer les volontaires n'importe quand, explique le commandant Anthony Vincent, chargé de recrutement des volontaires en Isère.
8: Vous avez deux types de disponibilité. Les disponibilités prévisionnelles, vous avez un planning sur toute la saison. Vous avez que telle semaine, c'est vous qui êtes en première ligne pour partir. Et puis, vous avez également la sollicitation ponctuelle au dernier moment en fonction de la situation. Typiquement, les renforts dans la Gironde où du jour au lendemain, vous allez recevoir un message pour demain matin, par exemple, et avec une disponibilité minimum de 72 heures. Et on sait que pendant cette période-là, vous allez être projeté sur le terrain à Bordeaux, à Fontainebleau, dans le Var, peu importe en tout cas. Mais là, c'est vraiment une opération coup de poing. Et donc du coup, l'anticipation est plus compliquée. Et c'est vraiment une organisation qu'on a sur la période estivale où on sait qu'on peut partir un peu du jour au lendemain.
7: Et à 7h30, on ira dans une entreprise de la Verpillière en Orisère, dont un salarié est justement pompier volontaire et est déjà parti cette année en renfort dans l'Hérault. 24 pompiers isérois de toutes les casernes du département sont en tout cas déjà partis il y a quelques jours en renfort en Gironde, du côté du bassin d'Arcachon. Les pompiers de l'Isère qui rappellent les mesures de prévention pour éviter les feux, ne pas jeter son mégot par exemple lorsqu'on roule sur l'autoroute. C'est écrit en ce moment même sur les panneaux sur la 48 entre Grenoble et Lyon. Report aussi des travaux qui peuvent générer des étincelles et puis pas de stationnement de véhicules sur les herbes sèches. Ça va donc un peu mieux sur le front de l'incendie girondin. Ça va mieux aussi dans le ciel du Nord-Isère. Le méga-feu avait envoyé via les vents pas mal de particules fines au-dessus du bassin lyonnais et donc du Nord-Isère, du nord de notre département. Mais l'épisode est désormais terminé. Les mesures comme l'invitation à réduire sa vitesse en voiture sont donc levées par la préfecture. L'inquiétude ce matin des secouristes, des spéléologues qui étaient partis dans le gouffre du Trou qui souffle à Autran-Méaudre dans le Vercors ne sont pas remontés. Ils sont entrés hier vers 10h par les Saintes-Glaces et devaient ressortir vers 22h. Sauf qu'à 3h du matin, il n'y avait toujours personne. Alors les pompiers ont engagé 12 secouristes spéléo en reconnaissance dans la cavité. Recherche toujours en cours ce matin. Et puis à Tulin, route de Saint-Quentin, un hangar de 800 mètres carrés qui servait de garage a brûlé. Cette nuit, ce sont 4 véhicules garés devant qui ont pris feu. Incendie désormais circonscrit, mais qui a mobilisé plus de 50 pompiers et 20 engins.
0: Il est 7h03, cela fait un peu plus de 100 jours que Laurence Ruffin est devenue maire de Grenoble.
7: Une première femme élue à ce poste, début de mandat agité avec par exemple la rupture consommée entre elle et LFI après le concert interrompu de la DJ Barbara Butch lors du cabaret Frappé le 18 juillet. Mais la maire trace sa route, satisfaite, dit-elle, de ce qu'elle a déjà fait pour Grenoble. Véronique Puyot.
6: Dans son grand bureau, Laurence Ruffin affiche un sourire radieux malgré les critiques acerbes de l'insoumis Alain Brunon, son allié d'hier. Elle se dit satisfaite de son début de mandat, sa méthode, le terrain et l'écoute pour retrouver la confiance des habitants.
9: Jambron est désormais ouvert 3 saisons sur 4, ce qui n'était pas le cas avant puisqu'elle n'était ouverte que l'été, ce qui est d'ailleurs un vrai succès. Sur la question de la végétalisation, en fait, c'est vraiment un travail qu'on porte très fortement. On vient d'ouvrir un parc, le parc Lilian de Jean, qui avant était un parking, et on travaille aujourd'hui sur le Courberia pour faire en sorte d'avoir un accès en mobilité douce, mais aussi avoir plus de végétalisation. Et d'ailleurs, c'est un sujet sur lequel Alain Brunon s'oppose.
6: Laurence Ruffin est critiquée sur sa gauche, mais aussi sur sa droite, par le groupe Réconcilié Grenoble, dont le chef de file depuis la démission d'Alain Carignon est Clément Chappet.
10: Grenoble est plus bordélisé que jamais. Vous avez une maire de Grenoble qui explique: Alain Brunon a franchi une ligne rouge, lui impute des faits très graves concernant ce qui s'est passé au cabaret Frappé. Sauf que dans le même temps, la maire de Grenoble n'a pas le courage d'aller au bout de sa démarche. Elle ne porte pas plainte contre Alain Brunon et la France Insoumise. Elle se contente de plaintes contre X qui ne vise personne parce qu'elle souhaite épargner la France Insoumise.
6: La droite qui voudrait récupérer la présidence de la commission des finances que Laurence Ruffin avait confiée à l'insoumis Alain Brunon.
7: La maire de Grenoble qui affirme qu'à l'avenir, elle sera aussi plus interventionniste lors des prochains conseils municipaux pour éviter les invectives et les insultes, dit-elle. Par ailleurs, on a appris hier la mort d'une figure du PS en Isère. Odile Sicard avait 95 ans. Elle avait été députée socialiste de 81 à 88, élue dans la première circonscription de l'Isère. Odile Sicard avait joué un rôle majeur dans la création et le développement du planning familial à Grenoble. La Maison de la Culture de Grenoble, qui retrouve un peu de marge financière, l'État avait en effet décidé de geler les subventions aux 28 théâtres nationaux en France, dont la MC2. Pour la Maison de la Culture grenobloise, cela représentait 13% de son budget, soit 426 000 euros perdus. Eh bien, le gouvernement recule et va finalement verser l'argent.
0: L'été sera peut-être un peu pénible si vous avez à circuler dans la ville de Vienne.
7: Car l'agglomération de Vienne-Condrieu va profiter des beaux jours, des longues journées pour avancer sur des travaux majeurs de voirie notamment, et cela sur des axes stratégiques au bord du Rhône ou encore sur le cours Brillet-Léa Giraudeau.
11: Oui, la
6: l'agglomération le promet, l'essentiel des travaux auront lieu cet été, une période où la circulation est un peu moins dense car ils vont toucher des axes importants. D'abord le cours Brillé qui fait le lien entre la gare et le Rhône. Les travaux sont déjà très avancés, il ne reste qu'à poser l'enrobé. Ce sera fait entre le 29 juillet et le 19 août. La communauté de communes précise qu'il y aura de la poussière et potentiellement beaucoup de bruit, mais le gros morceau, ce sera dès le 4 août, le début du chantier du boulevard du Rhône. L'agglo veut en faire une vraie entrée de ville, qualitative, avec végétalisation, et non plus une sorte d'autoroute pour entrer dans Vienne. Le chantier va durer 13 mois, il faudra donc être patient. Enfin, dès le 10 août, de gros travaux d'assainissement seront réalisés au niveau du rond-point de Gémence et sur le secteur Bérardier à Jardin. Pour accorder les communes de l'agglo de Bièvre-Isère à la station d'épuration de Vienne-Sud, il reste la dernière phase du chantier à réaliser sur 10 mois jusqu'à fin mai 2027.
7: Et vous allez sur ici.fr en page Isère pour avoir le détail de ces travaux. Et puis sachez qu'en Nord-Isère, les urgences adultes de Pont-de-Beauvoisin sont fermées aujourd'hui de 8h30 à 20h, toujours à cause d'un manque de médecins. Les urgences de Bourgoin-Jallieu, elles, sont toujours régulées dès ce matin, 8h30. Il faut appeler le 15 avant de vous y rendre. 7h07, Christophe, il va faire chaud aujourd'hui en Isère.
0: Oui, c'est attendu et annoncé par Météo France Saint-Martin d'Air. On a des températures entre 15 et 20 degrés ce matin à votre réveil, là où vous habitez. Et puis les conditions anticycloniques font que avec ce beau soleil, ça va grimper jusqu'à 33-35 degrés sous abri, attendu en pleine cet après-midi. 28 à 30 degrés pour 1000 mètres d'altitude et 24 degrés à 2000 mètres d'altitude. Je jette un petit coup d'œil en gare de Grenoble. Vos TER sont à l'heure ce matin, pas de soucis de TER. Et côté circulation, si vous prenez votre voiture, là aussi, vous circulez très correctement sur l'ensemble du département à Grenoble pour rentrer dans Lyon, à hauteur de Bron sur la 43 ou encore du côté de Vienne, en vallée du Rhône.
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0: Bon, là, on est en 1972-1973 avec Véronique Sanson. On a redonné un petit coup de souffle grâce au film « Tout ce qui brille » puisque c'était l'une des bandes originales. Voici chanson sur « Ma drôle de vie ».

0: Chanson gay, chanson de Véronique Sanson, chanson sur ma drôle de vie. Attention, nous sommes dans la dernière ligne droite maintenant, puisque je vais vous offrir le passeport de l'été d'une valeur de plus de 1000 euros dans une bonne dizaine de minutes, donc je vous demande de rester avec nous. Les illustres Isérois sont aussi ici, grâce à Mathieu Montel. On va redécouvrir Juliette Berthaud. Et puis dans mon œil, dans le rétro, avec Gérald Roux, ce matin, on s'arrête sur la mort de Loana. C'est le beau programme des 20 prochaines minutes.
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0: Il est 7h11.
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0: Avec mon œil dans le rétro, avec vous Gérald Roux, tout cet été on se retourne sur ce qui nous a marqué depuis le début de l'année. Pour certains ce matin, c'est la mort de Loana.
4: Elle était célèbre et elle est morte toute seule dans sa chambre au mois de mars à Nice. Sa célébrité s'est construite sur rien du tout. Sa solitude, elle, était bien réelle. C'est fou de voir à quel point la télé, la presse people, les médias en général, puis les réseaux sociaux, se sont nourris de cette femme pour rassasier un public avide d'histoires souvent clinquantes, mais aussi parfois bien tristes. Loana le disait elle-même, elle était une célébrité pour rien. Une artiste qui sort un CD, on l'aime pour sa musique. Un acteur, on l'aime pour son rôle dans un film. Et quand on sort du loft, disait-elle, on te dit qu'on t'aime pour ce que tu es, mais on ne sait pas qui on est. En fait, sa notoriété s'est construite en 2001, de manière accélérée et désordonnée, à partir d'une simple image d'une femme bimbo dans une piscine filmée par une caméra de télé. Ensuite, il y a eu les journaux à sensation de l'époque qui reproduisent cette image à l'infini, qui racontent des histoires autour de la vie de Loana. La presse dite sérieuse, elle décortique le phénomène. Les journaux féminins s'emparent de la jeune femme avec des clichés sur papier glacé. Le couturier Jean-Paul Gaultier intègre Loana dans son défilé. Bref, tout le monde utilise son image pour faire tourner son propre modèle économique. Des médias les plus populaires jusqu'à la très chic Fashion Week en passant par la Une du Monde. La célébrité, donc, est derrière la solitude. Loana a avoué qu'elle l'avait ressenti dès sa sortie du loft quand elle et ses collègues se sont retrouvés livrés à eux-mêmes dans la réalité après 70 jours de télé-réalité. Elle a connu bien sûr des moments enivrants, monté des marches à Cannes, fait des rencontres. Reste que derrière ce tourbillon, Loana a souvent disparu des écrans radars du monde médiatique car son existence douloureuse la rattrapait. Elle réapparaissait toutefois régulièrement, sollicitée par des émissions de télé-réalité descendante du loft, ou des émissions de plateau dans lesquelles, une fois de plus, elle était exposée au voyeurisme du public. Personne n'était là le jour où elle est tombée dans son appartement. Il y avait juste son chien, qui est mort lui aussi, et son poisson rouge, qui lui a survécu.
0: Oui, merci à vous Gérald Roux, mon œil dans le rétro tous les jours, juste avant 7h15, juste après 7h15 tous les matins aussi, nos illustres Isérois, des personnalités qui ont compté et que nous raconte Mathieu Montel. Juliette Berthaud, eh oui, c'est dans un instant, on vous en parle, il y a des rues qui portent son nom, du côté de Grenoble. C'est après Bruno Mars et Adios Might. Et on joue ensemble avec le passeport, puisque je vous l'offre avec plaisir avant 7h30. Passeport d'une valeur de plus de 1000 euros pour partir en vacances grâce à ICI Isère. Voici Bruno Mars.

0: C'était Bruno Mars sur ICI Isère. Vous vous apprêtez à monter dans votre voiture. Notez qu'il n'y a pas de bouchon ni de ralentissement sur l'ensemble du département de l'Isère ce matin, en ce mardi 28 juillet.
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0: Les illustres Isérois nous racontent notre département tous les jours. C'est Mathieu Montel qui s'en charge. Ce sont de grandes personnalités qui sont aussi juste passées par chez nous. Personnalité, c'est aussi un terme qui qualifie particulièrement l'Iséroise dont on parle aujourd'hui, Mathieu.
3: Traverser le cinéma français comme une étoile filante traverse le ciel. Son nom de naissance, c'est Annie Lucienne Marie-Louise Jamais, mais on la connaît mieux aujourd'hui sous le pseudonyme Juliette Berthaud. Elle naît à Grenoble le 16 janvier 1947. On ne sait pas grand-chose sur son intimité, sur sa jeunesse, hormis le fait qu'elle grandit dans une famille modeste avec un père ouvrier et deux sœurs. Alors étudiante, Juliette est déjà passionnée par le cinéma. Avec d'autres jeunes, elle anime un ciné-club très actif à Grenoble.
4: Vive le cinéma !
3: Et en 1966, un monsieur un peu connu, icône de la nouvelle vague, passe justement à Grenoble, invité par ce ciné-club. Il s'agit de Jean-Luc Godard qui vient présenter son film Masculin-Féminin. Et c'est à cette occasion que Juliette et Jean-Luc se rencontrent.
5: Enchanté, cool.
3: Une rencontre marquante, puisque le réalisateur est séduit par le tempérament fougueux de l'Iséroise. Juliette, elle, est conquise par l'œuvre autant que l'homme. Elle se reconnaît dans ses films, elle y reconnaît sa vie. Juliette Berthaud accepte un rôle dans le film Deux ou trois choses que je sais d'elle, avant de participer à plus que deux ou trois films de Jean-Luc Godard. Elle jouera dans La Chinoise, qui préfigure la fracture de mai 68, Weekend avec Jean-Yann ou encore Le Gai Savoir, en compagnie de Jean-Pierre Léaud. Juliette est un personnage à la ville comme à la scène. Ce qui a séduit Godard, c'est le paradoxe qu'elle incarne, en même temps indocile et gracile, une force qu'il faut capturer dans le film, une insurgée passionnée qui refuse les compromis.
5: Faut gueuler, je vais gueuler, pas de problème.
3: Un tempérament qui se reflète d'ailleurs dans les films auxquels elle participe. Des films engagés, sociaux, avec quelque chose à dire. Après 5 collaborations avec Godard et une quinzaine de films à son CV, la libre Juliette Berthaud fait une autre rencontre qui comptera dans sa vie, le cinéaste Jacques Rivette. Juliette et lui partagent la même philosophie. Un cinéma d'expérience, un lieu de surprise. La grenobloise devient sa muse et participe à ses œuvres les plus marquantes. Out One, un film de 12 heures.
5: Ça fait beaucoup là, non?
3: Ou encore Céline et Julie qu'elle coécrit. L'étoile brille et sa lumière déborde. Elle sort légèrement du cinéma populaire et engagé dans lequel elle a démarré pour quelques passages dans des films plus commerciaux dans les années 70. Sex Shop, Le Mal du siècle de Claude Berry. Elle joue la maîtresse d'Alain Delon dans Monsieur Klein.
6: César est immortel. Pour longtemps. Avec moi.
3: Mais dans les années 80, notre aventurière du 7e art décide de passer derrière la caméra. Consciente d'être une artiste différente qui sort des sentiers battus, Juliette Berthaud réalise des films qui marquent.
6: Je mets un tampon, pas deux, je fais avec tout ce chicot.
3: Neige, l'une de ses premières réalisations, fait un passage remarqué à Cannes. Ce film, qui raconte la vie en coulisses de Barbès et Pigalle sur fond de trafic d'héroïne, reçoit le prix du jeune cinéma au Festival de Cannes et est nommé en 1982 au César du meilleur premier film. Mais la lumière va s'éteindre brutalement en 1990. À seulement 42 ans, Juliette Berthaud décède d'un cancer du sein. Elle est incinérée au crématorium du Père Lachaise. Ses cendres sont rendues à sa famille. Son père racontera plus tard les avoir dispersées en partie en montagne, suivant la philosophie de sa fille. Aujourd'hui, le cinéma de la Cinémathèque de Grenoble porte le nom de notre étoile grenobloise, Juliette Berthaud, icône du cinéma des années 70, actrice magnétique et insoumise, est une iséroise, illustre iséroise.
0: Oui, merci d'avoir éclairé nos lanternes. Juliette Berthaud, qui reste une personnalité marquante hein, du cinéma de son époque. C'est un portrait raconté par Mathieu Montel. 7h22, et si nous jouions ensemble à présent? Oui, allez, c'est parti. Vous l'attendez ce moment parce que vous aimeriez le gagner, ce beau cadeau, ce fameux passeport de l'été d'une valeur de plus de 1000 euros. Ce sont deux entrées gratuites, je vous le rappelle, pour aller dans 27 destinations, pour aller peut-être dans des grottes et jardins, dans des parcs et des attractions, découvrir des animaux un petit peu différents, c'est vrai, culture, patrimoine, aventure. Vous partez en Isère, en Drôme, en Loire, en Ardèche, dans la Savoie, dans la Haute-Savoie, bref, c'est le cadeau de l'été que l'on vous offre depuis tant d'années maintenant, vous y êtes habitués. Je vous offre ce passeport valable pour deux personnes. Si vous reconnaissez les trois artistes qui arrivent tout de suite, c'est le mix du jour.

Si vous avez reconnu les trois artistes, il vous faut impérativement pour gagner ce passeport ici, composé le 04 76 46 45 45. Avoir un petit peu de chance aussi, je ne le vous cache pas. Bon courage à vous, il est 7h23, on salue Carole de Cor. Elle nous annonce 13 degrés ce matin et un ciel bleu et ensoleillé.

0: bleu, c'est blanc, c'est rouge aujourd'hui. Avec les innocents et colores sur ici Isère. On va du côté de Grenoble, chez Laurine dans moins de 30 secondes maintenant.
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0: Et après être allé chez Boris, allons chez Laurine. Bonjour Laurine.
3: Bonjour.
0: Vous êtes grenobloise Laurine?
3: Oui, c'est ça.
0: Et vous êtes sur le départ au boulot?
3: Je suis déjà même au travail.
0: Vous êtes déjà au travail? Bah écoutez, bon courage Laurine. Avec le café dans la main et la radio dans l'autre, c'est ça?
3: C'est ça, exactement.
0: Vous êtes 17h20, j'essaye de gagner le passeport. Vous essayez depuis quand?
3: Depuis au moins 2-3 semaines.
0: Et vous n'êtes jamais arrivé à vos fins, peut-être
3: est-ce le jour J? Il y a des fois j'arrive pas à vous joindre, ou des fois c'est pas la bonne réponse.
0: Bah oui, forcément. Est-ce que vous l'avez aujourd'hui? Puisque je demandais, pour ceux et celles qui nous rejoignent, à reconnaître trois interprètes que je vais vous passer. Laurine, si vous avez les trois, vous gagnez le passeport. 27 oui. Destinations. Les premiers, comment s'appelle-t-il ce groupe?
3: Les Bee Gees.
0: Les Bee Gees, oui. Le deuxième, c'est monsieur
3: James Blunt.
0: James Blunt, oui. Est-ce que vous êtes d'origine italienne ou pas, Laurine?
3: Non, pas du tout.
0: Bon, je me disais peut-être. Le dernier, comment?
3: Umberto Tozzi.
0: C'est Umberto Tozzi. Oui, bravo à vous. Félicitations, Laurine.
3: Ah, super.
0: On vous offre ces deux entrées gratuites, 27 destinations pour continuer vos vacances dans notre belle région Auvergne-Rhône-Alpes.
3: Merci beaucoup.
0: Merci Laurine. Quelle radio vous écoutez, Laurine?
3: Ici Isère.
0: Merci madame.
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0: Ça fait plaisir, ces beaux sourires. Celui de Laurine, heureuse. Dans un instant, c'est l'info en 90 secondes. Et ensuite, l'info d'ici, Antoine Ballandra sera...
4: Eh bien, on ira à la Verpillière voir un pompier volontaire.
0: Merci, à tout de suite. 7h30, bienvenue. L'info en 90 secondes.
5: La nuit a été calme et le feu est ce matin toujours stabilisé, dit la préfecture de Gironde. La surface brûlée n'a pas évolué avec toujours 42 000 hectares. Les semaines à venir seront dures, a dit hier soir Emmanuel Macron. Et dans les Landes, l'incendie est désormais fixé. La plupart des habitants évacués sont autorisés à rentrer chez eux. Pour venir en aide aux sinistrés et aux pompiers, plusieurs collectes sont lancées par le Secours Populaire, la Fondation de France ou encore la Fondation du Patrimoine. Ici Gironde lance son urgence solidarité pour aider au relogement des sinistrés. C'est à lire sur ici.fr. Dans les Bouches-du-Rhône, un pompier perd la vie après une sortie de route avec le camion-citerne qu'il conduisait au nord d'Arles. 4 pompiers sont morts en France en un peu plus de 2 semaines. Ce matin, des feux sont en cours en Corse, dans le Var ou encore dans les Hautes-Alpes, les Pyrénées-Orientales, l'Aude, l'Hérault, le Gard, le Vaucluse, le Var et l'Essonne sont en orange pour un risque élevé de feux de forêt. Une trentaine de mesures pour renforcer la sécurité de nos musées et monuments est dévoilée hier par le ministère de la Culture, 9 mois après le casse du siècle au Louvre. Parmi ses recommandations, retirer certains objets des vitrines dans l'attente d'une meilleure sécurisation. Plus de 3000 lieux sensibles ont été répertoriés pour faire l'objet d'une surveillance particulière. Et puis après, Didier Deschamps, un autre champion du monde 98 à la tête de l'équipe de France de foot. Le nouveau sélectionneur des Bleus est annoncé aujourd'hui. Sans surprise, il devrait s'agir de Zinedine Zidane.
0: 7h31, Antoine Ballandra dans l'info d'ici. Le feu en Gironde, il est stabilisé après une nuit calme.
4: Mais l'inquiétude reste forte, hein, car la chaleur va revenir. Des pompiers isérois sont d'ailleurs sur place. Ils sont 24 pour épauler les 2700 autres pompiers mobilisés sur le méga incendie. Mais l'été est aussi compliqué chez nous, en Isère, avec 305 départs de feu déjà dans notre département pour 76 hectares brûlés. Alors il y a 10 jours, la préfecture de l'Isère a appelé les employeurs à libérer leurs salariés pompiers volontaires pour qu'ils puissent venir prêter main forte à leurs collègues sur le terrain. Cela peut passer par une convention avec le SDIS. C'est ce qu'a fait la société Stratus Décomatique, entreprise de la Verpillière dans le Nord-Isère. Emma Jacob, l'un de ses salariés, est donc pompier volontaire.
6: Dans la vie de tous les jours, Damien Piola travaille dans cette entreprise d'emballage plastique, mais sans oublier sa deuxième casquette, celle de sapeur-pompier volontaire, prêt à partir en intervention à n'importe quel moment.
7: Le sac est prêt, la tenue est dedans. Là, pour les périodes de feux de forêt, c'est une semaine maximum, mais la plupart du temps, on peut partir, on ne sait pas quand est-ce qu'on revient.
6: Cette flexibilité au travail est possible grâce à une convention signée entre le service départemental d'incendie et de secours de l'Isère et son employeur. Même quand il est en intervention, le salarié continue à être payé.
7: Je garde mon salaire plein. C'est l'avantage de cette convention. On ne perd pas une semaine de vacances.
6: Il suffit donc de s'organiser un petit peu, détaille son patron Stéphane Vinant.
8: S'il y a des gros rendez-vous clients, s'il y a des choses où il doit vraiment être présent, on les repousse, comme s'il n'était pas là. En fait, c'est comme s'il partait une semaine en congé, sauf qu'on ne sait pas s'il va partir.
6: Car parfois, les semaines d'astreinte sont calmes, parfois un peu moins. Damien Piola a été mobilisé sur plusieurs incendies au début de l'été.
7: On a été appelé le vendredi pour partir en détachement le samedi. On est allé sur un feu au-dessus de Béziers. Et ensuite, on a été appelé en Haute-Loire sur un autre feu. On part et c'est l'inconnu. Et là, il faut s'adapter. Et je pense qu'il faut avoir ça en soi.
6: Des pompiers volontaires comme lui, l'Isère, en compte 4000.
9: C'est du renfort à la demande. On vous envoie un message et c'est de la réponse immédiate. Dans 2 heures, on s'en va.
6: Anthony Vincent est chargé de leur recrutement dans le département. Ce renfort à la demande, comme il l'appelle, représente 80% des effectifs de pompiers en Isère.
9: Sans les sapeurs-pompiers volontaires, c'est tout notre système qui serait en difficulté. C'est pour ça qu'on en a besoin de les week-ends, la nuit et également la journée. C'est pour ça que ces conventions sont là et très importantes.
6: Des volontaires d'autant plus indispensables en période estivale pour lutter contre les feux de forêt, de plus en plus intenses et nombreux à cause du réchauffement climatique.
9: On va pouvoir renouveler et durer dans le temps, puisque des chantiers comme en Gironde va durer pas qu'une semaine. C'est des chantiers, des feux qui vont durer un mois et demi. On entend parler des colonnes de renfort qui viennent de toute la France. C'est pour effectuer ce turnover. Donc on a besoin de durer dans le temps.
6: Notre sapeur-pompier volontaire, lui, ne sera pas envoyé en Gironde cet été. Direction les vacances dans quelques jours. 2 semaines de pause avant de reprendre le travail et ses astreintes.
4: Et en France, il y a donc 200 000 sapeurs-pompiers volontaires et 40 000 sapeurs-pompiers professionnels.
0: Ouais, il est 7h34. Le prochain journal est à 8h. Que se passera-t-il, Antoine ?
4: On va rester en Isère, hein, direction Vienne, où l'été s'annonce compliqué pour circuler car la mairie veut avancer. Des travaux sont annoncés, de grands chantiers sur les enrobés qu'il va falloir anticiper pour vous déplacer.
0: Les fameux travaux d'été sur
4: exactement,
0: la route.
4: Exactement, il y en a un peu partout
0: bon,
4: dans les villes
0: faire,
4: iséroises,
0: ces travaux.
4: Mais c'est normal, ouais, ah, tout
0: oui.
4: À fait.
0: Du côté du ciel, aujourd'hui, Météo France ne s'était pas trompé. C'est une très très belle journée, temps anticyclonique sur l'ensemble du département. Ceux et celles qui se préparent à partir en randonnée, logiquement, pas d'orage de chaleur, donc vous pouvez aller en montagne. Protégez-vous tout de même du soleil. Des températures qui, ce matin, sont comprises entre 15 et 20 degrés. 20 à Grenoble, par exemple, 19 à Bourgoin. Plus on va un petit peu en altitude, plus c'est frais. Notamment Carole qui nous disait 14 degrés du côté de Cor, le sud du département, où c'est magnifique là également. Notre-Dame de la Salette juste au-dessus, absolument charmant. 33 à 35 degrés, ça ce sont les températures sous abri attendues cet après-midi au maximum en Isère, en plaine. 28 à 30 degrés, là c'est bien, à 1000 mètres d'altitude. Et sur le télésiège, parce qu'il y a des télésièges ouverts dans nos stations, même en plein été, c'est 24 degrés à 2000 mètres d'altitude. Je jette un petit coup d'œil aux horaires de train en gare de Grenoble, vos TER, pas de retard actuellement, nos TER sont tous à l'heure et sur la route on circule plutôt très bien ce matin sur l'ensemble de notre département.
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0: Vous savez que le Trièves c'est beau, qu'on y passe de belles vacances, qu'on y passe la semaine également, dans un instant, au pied du Mont Aiguille. Oh, magnifique, aux côtés d'Alain Salomon et de Daniel Lyon. C'est pour là-haut dans nos montagnes. Et c'est la belle sortie que je vous propose après, il suffira d'un signe. Voici Jean-Jacques Goldman.

0: Il est 8h-20, c'était Jean-Jacques Goldman. Merci d'écouter votre radio. Ici Isère.
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0: Et pour vous accompagner, j'ai Zaz avec Mon Sourire. Et puis la petite pépite avant 8h, restez là si vous le pouvez. Nous écouterons Queen, là-haut dans nos montagnes. Ce sont de belles balades que l'on vous propose tout au long de l'été sur Ici Isère. Et c'est dans le Trièves qu'on passe la semaine au pied du Mont-Aiguille. Alain Salomon a rejoint Daniel Léon, auteur et passionné de montagne. Et ils ont entrepris de faire l'arête du Goutarou, une rando de 2-3 heures tout de même, relativement facile, mais parfois un peu pentue.
3: Là, ça grimpe pas mal quand même, hein. On est sur un chemin caillouteux, un petit peu, ça s'entend au bruit des bâtons. Il faut monter, il faut forcer un petit peu sur les cuisses. Mais bon, c'est sympa parce que là le Mont-Aiguille a disparu à nouveau, hein. Faut le savoir, il est plus sous nos yeux.
4: On le distingue quand même, hein.
3: On le devine derrière les arbres, mais justement, c'est là qu'on a envie de le revoir à nouveau parce qu'on s'en rapproche en plus. Donc peut-être que c'est là qu'est le piège. Peut-être qu'on va trop vite. Ça va, tout le monde suit ?
4: Oui.
3: Ah, mais ça monte là, hein ? Oui, là, c'est vrai que quand on monte là au col des Pélasses, on a le Mont-Aiguille qui accapare la vue. Mais derrière nous, on a une chaîne quand même, une petite chaîne qui est celle de la Moucherolle. C'est donc le Vercors tel qu'il a été formé lors de la dernière glaciation. Je crois que ça doit faire 2 millions d'années à peu près. Et donc, dont s'est détaché justement le Mont-Aiguille, c'est assez impressionnant, quoi, parce que c'est vraiment les contreforts du Vercors, les premiers contreforts du Vercors Sud évidemment, hein, puisque là on est déjà dans le Trièves de toute façon, et là on se rend compte des forces géologiques que ça peut représenter, parce que tout ça s'est fait en peu de temps au niveau géologique, et ils ont oublié cette chaîne, cette arête, elle a oublié le Mont-Aiguille. C'est très joli parce qu'on a du contraste là. Hein.

0: et qui est remplacée donc progressivement par les conifères. Extrêmement logique. La montagne peut être très logique elle aussi. Et c'est pour ça qu'il y a toujours à observer, toujours à se régaler. Là on voit plus le Mont-Aiguille, hein, mais automatiquement l'attention se reporte sur autre chose. Là sur un petit, si je peux me permettre le terme, sur un petit coup de cul, hein, petit raidillon. Là ça monte un peu, faut un peu s'arracher sur les cuisses.
1: Il y en a qu'un qui parle, hein.
0: Mais oui, c'est pour ça. Moi, on m'a dit que j'étais là pour ça. Donc non, mais il faut pas hésiter à me faire taire, hein.
2: Bon, avouez que ce serait quand même dommage, tellement Daniel est passionné par la montagne. On le retrouvera demain pour continuer cette belle balade sur l'arête du Goutarou. On est autour du Mont-Aiguille, un reportage déjà disponible dans son intégralité. Vous allez l'écouter sur ici.fr. Vos vacances ici, de très très belles idées, si vous êtes en panne d'inspiration pour vos prochaines vacances, c'est dans un instant.
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2: Et 7h45 dans vos vacances ici ce matin, direction l'Île-de-France. Une idée de sortie insolite. Après la Coupe du Monde de foot, vos enfants sont peut-être à fond et seront partants pour cette belle visite. C'est le Centre National de Clairefontaine. C'est le centre d'entraînement de l'équipe de France. Mbappé, Deschamps, ils dorment pendant les stages de préparation des grandes compétitions. On le voit à la télévision souvent. Eh bien, on peut le visiter, sachez-le. Clarisse Deleuzen a tenté l'expérience pour ici Paris, Île-de-France.
5: Je suis arrivée au Centre National de Clairefontaine de football et je suis en très bonne compagnie puisque je suis avec Mathieu Chenet. Bonjour.
6: Bonjour Clarisse.
5: Vous êtes guide conférencier. Est-ce qu'on peut faire un petit point historique sur ce Centre National du football avant de commencer?
6: Oui, tout à fait. Donc le Centre National de football, déjà c'était un domaine de chasse auparavant. Il a été fondé en 1830.
5: Oui.
6: Il y a eu plusieurs propriétaires sur ce domaine et il a été acheté par la Fédération française de football dans les années 1980 parce que la fédération souhaitait se doter d'un centre d'excellence et d'un centre de performance pour ses équipes nationales et puis également pour la formation de ses jeunes joueurs.
5: Et alors pourquoi avoir choisi à côté de se poser ici à côté de la forêt de Rambouillet?
6: Eh bien parce qu'on n'est pas très loin de Paris.
5: Oui.
6: Et aussi parce qu'on a de la place. Il faut de la place pour accueillir toutes les sélections nationales. Il y en a environ 23 qui sont accueillis sur le site. Et puis, il faut aussi beaucoup de terrains de foot. Il y en a 14 sur le site. Et puis, on trouve un centre médical également. Et puis, d'autres bâtiments, d'autres centres, notamment un centre d'innovation et de performance.
5: Et ça ressemble à quoi la journée d'un joueur ici quand on s'entraîne ici?
6: Alors, les joueurs, déjà, ils ont leur chambre. Ils ont leur propre chambre dans ce qu'on appelle le château, la résidence de l'équipe de France. Ils descendent dans les lieux de vie. Donc on voit souvent sur les réseaux sociaux ou dans certains reportages pour prendre leur petit déjeuner.
5: Oui.
6: Ensuite, ils descendent dans les vestiaires pour se préparer et ils vont à l'entraînement.
5: Ok. Voilà. Et après, ils s'entraînent pendant combien de temps?
6: Ils s'entraînent pendant quelques heures. Alors, il y a certains entraînements qui sont ouverts au public.
5: Oui.
6: Donc il y a un terrain spécifique pour ça qu'on voit souvent à la télévision quand il y a la préparation des grandes compétitions comme la Coupe du Monde. Et puis il y a un terrain qui est dédié pour les entraînements à huis clos, le terrain Michel Platini.
5: Est-ce qu'il y a un moment marquant dans l'histoire du football qui a particulièrement marqué le Centre National du football ici à Clairefontaine?
6: Alors moi je citerai la Coupe du Monde en 98. Oui. Il y a eu un reportage qui a été fait, Les yeux dans les bleus, okay, où on voit l'équipe de France tout au long de la Coupe du Monde. Et notamment, il y a beaucoup de moments ici à Clairefontaine. Donc ils vont s'entraîner dans le bois, dans la forêt de Rambouillet. Ils vont courir, on les voit dans leur chambre, dans les espaces de vie, préparer la Coupe du Monde et vivre cette Coupe du Monde 98 qui a été victorieuse.
5: En tout cas, ça donne très envie. Et j'ai devant moi les deux étoiles pour la Coupe du Monde. C'est franchement impressionnant. Merci en tout cas, Mathieu Chenet, d'avoir pris le temps de répondre à mes questions. J'ai une petite question pour vous. Dites-moi, en quelle année Clairefontaine a été inaugurée?
2: Ah bah écoutez, ça c'est une très très bonne question. On se souvient aussi de ce reportage avec ce fameux muscle ton jeu, Robert. Muscle ton jeu. Vos vacances ici, tous les matins, 8h moins le quart, toute la destination, c'est notre belle France, bien évidemment. Il est 7h48. Et puis retenez bien son nom, puisque ce sont de futurs champions, des sportifs que l'on va voir.

présenter Olivia Leray arrive après. Mon sourire, le sourire de Zaz, tous les matins, c'est plutôt chouette, non? Queen également se prépare avant 8h, l'heure du prochain journal ici, Isère.

0: Bon sourire avec Zaz. Sur ici, Isère, voici quelques températures à votre réveil. Il fait 18 degrés, nous dit Jean-François à Pontcharrat, avec du beau soleil, un ciel dégagé. À Alvar également, salut Marichou, une quinzaine de degrés. 20 degrés déjà à Jarry, comme à Grenoble. Merci Michel. Et puis à Flachère, 14 degrés. Profitez de cette relative fraîcheur, puisque ça va grimper jusqu'à 33, 35 degrés au meilleur moment de l'après-midi.
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0: Oui, cet été, on vous propose, retenez bien son nom. C'est un rendez-vous d'Olivia Loret. Elle met en lumière les sportifs qui vont compter dans les années à venir. En clair, nos champions de demain. Et ce mardi, coup de projecteur, Olivia, sur un nageur.
3: Si vous ne vous êtes pas encore remis de Léon Marchand, alors vous n'êtes pas prêt pour Sauveur Cristofini. À 16 ans, il est meilleur que Léon au même âge sur le 200 mètres 4 nage. Déjà champion d'Europe junior et déjà en équipe de France. Vous allez le voir au championnat d'Europe à la maison dans quelques jours. Profil 1m90, pointure 50. Sur les traits de son visage, on sent quand même que l'enfance n'est pas bien loin. Elle était à Marseille, l'enfance. Sauveur plonge à 4 ans, comme beaucoup d'autres. À la base, pour apprendre, par sécurité. Aujourd'hui, il nage 80 km par semaine sous le regard de Philippe Lucas. Oui, le Philippe Lucas de Lormanodou. Ce sont les parents de Sauveur qui l'ont contacté. Philippe, il dit que ça va être un très grand sauveur. Et ça, dès les Jeux Olympiques de Los Angeles en 2028, parce que c'est son objectif. Et en plus, il n'oublie pas d'où il vient, de la Corse. Son grand-père était de Propriano, près d'Ajaccio. Alors lui, même s'il s'entraîne près de Marseille, eh bien officiellement, il représente le club d'Ajaccio, pour son grand-père, pour lui rendre hommage. Il voudrait aussi qu'on regarde son île et qu'on sache que là-bas, pour les jeunes qui nagent, il n'y a pas de bassin olympique. Alors s'il peut aider en plus à ça, il le fait. Ton grand-père aurait été fier, sauveur. Fier de son petit-fils qui, en plus de la natation et de l'école à la maison, arrive à trouver du temps pour la pêche, pour lire des livres, pour les échecs, alors que les siens sont rares, et pour la guitare. Peut-être aura-t-on la chance de l'entendre un jour. En attendant, elle est déjà belle, la mélodie de Sauveur Cristofini.
0: Meilleur que Léon Marchand au même âge. Ouf. Ça promet. En tout cas, merci beaucoup pour nous présenter, Olivia Loret, nos sportifs de demain. Très chouette, très sympa. Très sympa aussi Stéphane Bern, mais ça, vous le savez, parce que chaque jour, avec ici Isère, on vous donne un petit peu d'histoire avant l'actualité, avant le journal de 8h aujourd'hui. On va voyager au temps surnaturel des grands travaux. Et ça, ce sera après la petite pépite, le petit caviar du petit matin, puisque vous claquez juste à l'instant la portière de la voiture et vous allez rouler au son de Queen.

0: Vous écoutez ici, hier, c'était Queen. Dans 3 minutes, le journal de 8 heures. Sinon, un peu d'histoire, un peu de culture générale ne nuit pas. Stéphane Bern arrive dans moins de 30 secondes.
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0: Et on voyage dans le temps avec vous, Stéphane Bern, cet été aussi. Et aujourd'hui, on voyage au temps surnaturel des grands travaux.
4: C'est l'histoire d'un évêque qui rêve d'un archange. Et la France gagne l'un de ses plus beaux miracles de pierre. Pas besoin de permis de construire, le commanditaire, c'est le ciel. Nous sommes au début du 8e siècle. Il est minuit, le silence règne sur l'évêché d'Avranches en Normandie. Soudain, une voix s'élève. « Aubert !» L'évêque sursaute. « Construis-moi un sanctuaire sur le mont Tombes !» L'évêque se réveille, un peu sonné. « Un sanctuaire, là-bas, sur ce rocher battu par les vents et encerclé par la mer ?» Franchement, il n'y avait pas un terrain plus plat, genre Deauville ? C'est pourtant bien l'ordre de l'archange Michel, venu le trouver dans son sommeil par trois fois.
5: Il y a des gens qui voudraient bien dormir, assez !
4: Pour convaincre l'évêque, la légende raconte que Saint-Michel finit par toucher le front d'Aubert du doigt, si bien que son crâne est perforé et porte à jamais la trace de cette mission divine qui lui a été confiée. Devant l'évidence, l'évêque n'a pas d'autre choix que d'obéir. En 708, il fait bâtir un oratoire dédié à Saint-Michel. Saint patron des soldats, mais pas des maçons. Pourtant, vu le chantier, il aurait bien mérité. Et de là, tout commence. Les moines prient, les pèlerins affluent et le mont se transforme en phare spirituel. Au fil des siècles, le sanctuaire s'agrandit, devient abbaye, forteresse et chef-d'œuvre d'architecture inscrit au patrimoine mondial de l'UNESCO. Reste à savoir si le mont Saint-Michel est vraiment en Normandie ou en Bretagne. Mais ça, c'est un autre débat. Que seul un miracle pourrait un jour trancher.
0: Moi, j'ai un Normand en face de moi, il me fait des gestes de la tête. On voyage dans le temps avec vous, Stéphane Bern, et à demain.
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0: Merci d'écouter Ici Isère, première radio sur l'actu. En Isère, il est 8. L'actualité, le journal avec vous, Antoine Balandra. Et Antoine, tout d'abord, l'inquiétude dans le Vercors.
6: Oui, deux spéléologues partis dans le gouffre du trou qui souffle ne sont pas remontés. Hier soir, ils devaient normalement refaire surface vers 22h. Sauf qu'à 3h, il n'y avait toujours personne, Véronique Puyot.
7: Oui Antoine, les deux spéléos, deux jeunes spéléos qui sont actuellement dans un camp de spéléologie basé à Méaudre sont partis hier matin vers 10h. Ils sont entrés dans la cavité via l'entrée la plus connue, celle des Saints de Glace. Ils devaient normalement en ressortir vers 22h. Ne les voyant pas remonter, le chef du camp a finalement donné l'alerte dans la nuit. Les pompiers de l'Isère sont arrivés sur place autour de 3h du matin pour lancer une reconnaissance spéléo avec des secouristes spécialisés. Un PC de commandement a été déployé aux abords du gouffre du trou qui souffle. Car retrouver les spéléos pourrait être complexe. La grotte est un vaste réseau de plus de 50 km de galeries souterraines. Le dispositif pompier pourrait être augmenté si les spéléos étaient finalement retrouvés blessés dans le gouffre. L'an dernier, trois spéléologues, dont un jeune de 26 ans, étaient restés coincés durant 9 heures dans la grotte du Guiers-Mort à Saint-Pierre-de-Chartreuse.
6: Merci Véronique Puyot. Et puis à Tulin, route de Saint-Quentin, un hangar de 800 mètres carrés qui servait de garage a brûlé cette nuit. Ce sont 4 véhicules garés devant qui ont pris feu. Incendie désormais circonscrit, mais qui a mobilisé plus de 50 pompiers et 20 engins.
0: Et puis ce matin, c'est toute la France qui a toujours le regard tourné vers la Gironde, bien sûr.
6: Et oui, où les reprises du méga-feu sont pour l'instant contenues. Nouvelle nuit calme, incendie stabilisé, accalmie donc, avant une montée aujourd'hui des températures. Emmanuel Macron était hier sur place à Bordeaux. Le chef de l'État a appelé à rester unis pour gagner cette bataille. Bataille menée heure par heure par plus de 2700 pompiers, dont 24 4 venus de l'Isère avec 8 engins. L'objectif est aussi de garder assez d'effectifs sur place car l'été n'est pas très calme en Isère non plus. Plus de 300 départs de feux de forêt ou de broussailles depuis le début de l'année, souligne le commandant Fabien Wagner, chef de la caserne de Grenoble, qui rappelle les bons gestes de prudence.
8: On ne jette pas les cigarettes par terre ni en voiture. Grand 2, les barbecues, ils sont interdits en pleine nature. Grand 3, les travaux. On reporte le débroussaillage thermique ou l'usage de disqueuses. Les véhicules, on ne garde pas les véhicules sur les herbes sèches pour éviter l'inflammation. J'insiste sur ce message de prévention, mais il en va de la sécurité. Voilà, des concitoyens et de nos sapeurs-pompiers.
6: Et en attendant, les sapeurs-pompiers de l'Isère, je vous le disais, sont envoyés en renfort du côté du bassin d'Arcachon. On vous expliquera ce qu'ils font exactement là-bas. Ce sera à 8h30 pour libérer le plus de sapeurs-pompiers volontaires possible. La préfecture de l'Isère appelait il y a 10 jours les entreprises à faciliter leur disponibilité car les non-professionnels représentent 80% des effectifs des SDIS, notamment dans notre département. À 9h tout à l'heure, on ira à la Verpillière en Orisère où un des salariés d'une société d'emballage a pu partir dans l'Hérault pour aller soutenir ses collègues pompiers volontaires.
0: Cela fait maintenant plus de 100 jours que Laurence Ruffin est maire de Grenoble.
6: La première femme élue à ce poste après un accord technique à l'époque avec la France Insoumise pour battre la droite d'Alain Carignon. Depuis, la rupture avec LFI est consommée, notamment après l'affaire de l'interruption du set de la DJ Barbara Butch au cabaret frappé par des militants pro-Palestine soutenus par LFI. Une plainte a même été déposée. Début de mandat agité donc pour Laurence Ruffin qui se dit pourtant satisfaite de ce qui a déjà été fait, notamment pour les familles monoparentales.
9: Je vous parle de la tarification sociale des familles monoparentales. Moi, je suis très fière qu'on porte ce sujet de dire comment dans notre ville, où un grand nombre de familles doit porter la charge familiale avec un seul parent, pour qui c'est extrêmement difficile. En fait, comment la ville peut s'engager à leur côté ? Le fait que très vite, dans notre début de mandat, on montre notre préoccupation d'être à leur côté avec une décision très concrète qui a été décidée dans notre groupe, qu'on assume financièrement et qu'on porte, bah voilà, par exemple, très très concrètement, c'est ça qui m'intéresse. C'est ça qui m'intéresse sur l'équipe canicule. Vous voyez, c'est tout ce qu'on a réussi à améliorer. Moi, je suis contente de ce qu'on fabrique avec les gens et avec l'équipe de la majorité.
6: Et puis Laurence Ruffin a rencontré récemment, à sa demande, le Premier ministre pour demander une aide de l'État renforcée, notamment dans le domaine de la lutte contre le narcotrafic. La politique toujours et la mort d'Odile Sicard, figure du Parti Socialiste isérois. Elle avait 95 ans. Odile Sicard a été députée PS de 80 à 88. Elle avait commencé à militer au PSU de Michel Rocard avant de rejoindre le PS. Grenoble, où la Maison de la Culture va retrouver un peu d'air, un peu de marge financière en tout cas, puisque le gouvernement fait machine arrière et va bien dégeler les subventions qu'il devait verser aux 28 théâtres nationaux en France, dont la MC2. Pour la Maison de la Culture de Grenoble, cela représente 13% du budget, soit 426 000 euros.
0: Et puis si vous habitez à Vienne, l'été sera peut-être un petit peu embouteillé.
6: L'agglomération de Vienne-Condrieu lance de gros travaux de voirie, notamment sur des axes stratégiques, Lionel Cariou.
10: Le gros des travaux sera fait durant l'été, promet Vienne Aglo, quand la circulation est moins dense. On parle ici d'axes structurants, comme le cours Brillier entre le Rhône et la gare. Les opérations sont bien avancées, seul l'enrobé reste à poser, ce qui devrait être fait dans les 3 semaines qui viennent. Les riverains doivent d'ailleurs s'attendre à des désagréments, prévient l'Aglo, de la poussière et beaucoup de bruit. Dès mardi prochain débutera une partie importante du chantier, la partie située sur le boulevard du Rhône. Il s'agit de transformer cet axe aux allures de fin d'autoroute en une véritable entrée de ville, accueillante et végétalisée. 13 mois, c'est la durée de ce chantier. Ensuite, à partir du 10 août, les ouvriers s'attaqueront aux travaux d'assainissement au niveau du rond-point de Gémence et sur le secteur entre Bérardier et Jardin, afin de pouvoir raccorder les communes de l'Aglo de Bièvre-Isère à la station d'épuration de Vienne-Sud.
6: Déviation et fermeture de route donc à prévoir pour ce chantier. Tout le détail des travaux est sur ici.fr en page Isère. Et puis sachez qu'en Nord-Isère, les urgences adultes de l'hôpital de Pont-de-Beauvoisin sont fermées aujourd'hui à partir de 8h30, là dans une demi-heure, jusqu'à 20h, toujours à cause d'un manque de médecins. Les urgences de Bourgoin-Jallieu, elles, sont régulées dès ce matin, 8h30. Il faut appeler le 15 avant de vous y rendre. 8h06, il va faire de plus en plus chaud en Isère.
0: Oui, alors aujourd'hui, on débute tout doucettement. Je veux dire qu'on a l'habitude en Isère de 33-35 degrés. C'est pas non plus la révolution pour notre département. 33-35 degrés sous abri en plaine. 28 à 30 degrés sont pour les températures maximales hein, cet après-midi à 1000 mètres. 24 degrés à 2000 mètres. On profite de la relative fraîcheur ce matin entre 14 et 20 degrés de température à votre réveil en plaine. Un petit peu plus frais en moyenne montagne, c'est bien normal. Pour ceux et celles qui s'apprêtent à partir en randonnée, par exemple, c'est une belle journée puisque on n'a pas d'orage attendu et prévu par Météo France Saint-Martin d'Air, en tout cas dans le bulletin du petit matin. Donc ça, c'est une belle réussite. Si vous êtes dans notre département pour cela, pour randonner, allez-y quasiment, j'ai envie de dire, les yeux fermés aujourd'hui avec cette très très belle journée. Il est 8h07.
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0: Alors si vous avez choisi le département de l'Isère, c'est pour peut-être randonner, mais on a aussi plein de beaux lacs, mesdames, messieurs. Une belle campagne, des villes chargées d'histoire. Grenoble, 2000 ans d'histoire. Vienne, 2000 ans d'histoire. Bref, c'est le beau département que vous avez choisi. Vous rendre un petit peu plus zen, un petit peu plus calme, reposé. Voilà aussi ma mission ce matin à 8h08. Et pour cela, j'ai pour vous Laurent Voulzy avec une belle balade. Belle Île en mer et Marie Galante.

0: Et quelle douceur dans la voix de Laurent Voulzy pour Belle-Île en mer, Marie Galante, Opus et Gérald de Palmas. Ce sera pour vous accompagner si vous vous rendez au travail, peut-être ce matin. Sinon, on a C'est pas vrai, le rendez-vous anti-arnaque qui arrive et qui se précise.
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0: Et c'est pas vrai, le rendez-vous anti-arnaque que l'on vous propose tous les jours. Est-ce que vous connaissez l'arnaque à la feuille blanche? Aude Razo, ce piège est de retour. Les gendarmes tirent la sonnette d'alarme.
5: Oui, et le principe est tellement simple qu'il en devient redoutable. Je vous explique. Un cambrioleur dépose une feuille blanche dans la fente de votre boîte aux lettres et il la laisse dépasser de la boîte aux lettres. Donc là, deux scénarios. Soit vous rentrez chez vous, vous prenez le courrier, vous ne voyez pas bien ce que cette feuille fait là, vous la mettez à la poubelle. Soit vous ne rentrez pas chez vous, ni aujourd'hui, ni demain, ni après-demain. Vous êtes en déplacement, vous êtes en vacances. Et le voleur voit bien que la feuille est toujours là, puisqu'elle dépasse. La voie est libre, il peut tenter sa chance. Ça fait peur, c'est le commentaire que je lis beaucoup ces derniers jours. J'ai trouvé des dizaines de témoignages sur Facebook.
0: Oui, et vous, Aude, vous avez trouvé un jour une feuille blanche sous votre paillasson.
5: Oui, c'est vrai, j'avoue que moi non plus, d'ailleurs, je n'étais pas très rassurée. Il y a quelques années, j'étais souvent en déplacement et un jour, je rentre et devant ma porte, sous le paillasson, je vois cette feuille effectivement dépassée. Depuis quand est-elle là ? Aucune idée. Est-ce que des cambrioleurs avaient mon appartement dans le viseur? Je ne peux pas le certifier, mais ça y ressemble quand même beaucoup. Il y a plein de techniques en fait comme ça. Vous avez le paillasson retourné. S'il reste comme ça plusieurs jours, le cambrioleur se doutera que vous n'êtes pas là. Le biscuit sous le paillasson, s'il n'est pas écrasé après plusieurs jours, c'est un bon indice aussi. Si vous trouvez une feuille blanche qui dépasse de votre boîte aux lettres, appelez la police, surtout les gendarmes. Et puis si vous savez que votre voisin est parti en vacances et que lui aussi, il a une feuille blanche dans sa boîte ou sous son paillasson, enlevez-la, vous lui rendrez service.
0: Merci beaucoup à vous, passez une belle journée. Aude Razo, c'est pas vrai, le rendez-vous anti-arnaque, 8h14. Alors on va partir du côté de Saint-Jean-en-Valdaine dans un instant à la rencontre des gens d'ici. Quand on dit les gens d'ici, c'est les gens de chez nous, les gens du département de l'Isère. On va partir à Saint-Jean-en-Valdaine. C'est avec Nathalie Malochet dans quelques secondes. Après Opus, avec Live is Life. Pour vous régaler ce matin en allant peut-être au travail. Bon courage, bonne journée. Et si vous êtes en vacances, profitez de cette magnifique journée, ce beau mardi que nous préserve et que nous donne la météo. Avec des températures un peu élevées, c'est vrai, 33 jusqu'à 35 degrés au meilleur moment de la journée en pleine.

0: Opus à l'instant, on se souvient du titre et de la chanson, bien sûr, qui a bercé l'un de vos étés. Les gens d'ici sont les gens de l'Isère. On part à leur rencontre. Nathalie Malochet est à Saint-Jouard-en-Valdaine. Aujourd'hui, avec Cécile, elle a 77 ans, c'est une enfant du pays, partie vivre pendant un petit moment à Pontcharrat. Mais Saint-Jouard-en-Valdaine, c'était son point de chute pour les périodes de vacances, accueillie par ses grands-parents et sa tante. Et puis en 73, elle s'y marie, s'y installe et devient commerçante. Depuis, elle n'y est jamais repartie. Cécile se souvient de Saint-Jouard alors qu'elle était toute jeune.
1: Oui, Saint-Jouard, c'était le village de ma toute petite enfance. Et puis des vacances, des fêtes, des repas de famille. Mais surtout, enfin, c'était après les grandes vacances et les rencontres des copains, des copines, la piscine. Enfin, pour moi, c'était vraiment un village hors de la période scolaire.
2: Alors, la piscine, d'ailleurs, on a une vue depuis chez vous sur la piscine. La piscine qui n'était pas ce qu'elle est aujourd'hui, en fin de compte.
1: La piscine, au départ, oui, c'était juste un bassin en béton, avec quand même une douche et quelques cabines, mais où on ne payait pas l'entrée. Il y avait M. Crébier, qui, avec une boîte en ferraille, faisait le tour pour encaisser. Mais bon, on était un petit peu plus leste que lui, on le voyait arriver de loin, donc on se sauvait pour rien payer. En fait, oui, le lieu, disons que la piscine est située à la Combe, et la Combe, c'est notre jardin, c'est notre lieu de rencontre.
2: Encore aujourd'hui.
1: Encore
2: hein.
1: Aujourd'hui. C'est notre lieu magique, avec au fond une belle cascade, un petit ruisseau. Donc c'est presque un théâtre de verdure.
2: On parle de l'été, alors l'été et sa vogue, évidemment, une vogue qui n'existe plus aujourd'hui, mais à l'époque c'était quelque chose de phénoménal, un événement qui était d'ailleurs attendu par toute la population.
1: Ah oui, elle était préparée, la Saint-Sulpice, avec sa traditionnelle tarte aux pruneaux et puis aux flancs, et puis les melons de la Saint-Sulpice que Mademoiselle Boudet, notre Miss Boudet vendait.
2: Miss Boudet ?
1: Miss Boudet, on l'avait appelée. On l'appelait.
2: Et puis pas de vogue sans balles ?
1: Oui, les balles. Alors les balles, il y en avait pratiquement tous les samedis. Mais les balles de l'époque, c'était à 8h du soir, 20h. Mmh. Et à minuit, on était couchés.
2: Ouais. Et c'est là où vous avez appris, c'était un vrai lieu d'apprentissage pour la valse, le passo-doble.
1: Moi, j'ai appris à danser la valse avec Monsieur Vercherin, qui dansait super bien la valse à l'endroit et à l'envers. Le tango, toutes ces danses-là qu'on dansait à deux. Mais on avait beaucoup de plaisir et c'était des jolis moments partagés. Il faut découvrir aussi tout ce que ce village offre, de l'histoire, son histoire à lui, notre histoire, la vie des gens. La devise de ce village et sur notre écusson, c'est « Si omnes, ego non ». Donc si vous venez à Saint-Jouard, vous revenez, parce qu'à Saint-Jouard, on ne vous laisse jamais tomber.
0: Ouais, c'est beau, c'est magnifique ça, dites donc. Saint-Jouard-en-Valdaine, si vous y passez, vous vous y arrêtez. Et vous découvrez ce beau village. C'était Cécile, 77 ans, qui nous parlait de son chez-elle. Les gens d'ici, avec vous Nathalie Malochet. À demain Nathalie. C'est l'heure de jouer pour vous, l'heure d'aller vous rafraîchir au cinéma, pourquoi pas dans les jours à venir, il va faire chaud, donc allez voir l'Odyssée de Christopher Nolan avec Matt Damon par exemple, c'est au Kinépolis de Bourgoin-Jallieu que je vous emmène, Kinépolis de Bourgoin-Jallieu, vous avez, et c'est nouveau, sorti il y a très peu de temps, Charlie et les kangourous, une amitié incroyable, alors ça c'est un film pour toute la famille bien évidemment, comme Toy Story 5 encore à l'affiche, bref, gagnez vos deux places pour le Kinépolis de Bourgoin-Jallieu. Deux invitations si vous répondez à cette question. Quel acteur français incarne au cinéma un séducteur voleur, expert en cambriolage dans Le Guignolo ? Nous sommes en 1980. Quel acteur français, s'il vous plaît, incarne au cinéma un séducteur voleur ? Dans Le Guignolo, expert en cambriolage en 1980. Je vous fais deux propositions. Si vous avez la bonne réponse, vous pouvez d'ailleurs d'ores et déjà appeler 04 76 46 45 45. Sinon, voici les deux propositions. Est-ce Gérard Depardieu ou Jean-Paul Belmondo? Quel acteur français incarne au cinéma un séducteur voleur, expert en cambriolage dans Le Guignolo en 80? Votre réponse m'intéresse. Arthur vous accueille au standard ici Isère. Pour que je vous offre deux places de cinéma pour aller au Kinépolis de Bourgoin-Jallieu. Bonne chance, bon courage à vous. Ça fait toujours plaisir d'aller voir le film de votre choix Bourgoin-Jallieu ce matin avec Gérald de Palmas est tombé.

0: Gérald de Palmas sur ici Isère, c'était tombé. On part direction Saint-Chef avec Gilles dans moins d'une minute maintenant.
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0: Oui, bonjour à vous, Gilles.
4: Oui, bonjour.
0: Bonjour, vous habitez à Saint-Chef.
4: C'est ça, c'est ça.
0: Nous ne rappellerons jamais assez que c'est la patrie de...
4: Frédéric Dard.
0: Bravo, monsieur San Antonio.
4: Et d'autres.
0: Des lectures de plage, des lectures estivales pour les San Antonio, Frédéric Dard, absolument magnifique et merveilleux. On vit bien, Saint-Chef, Gilles ?
4: Oui, ça se passe bien, oui, très bien.
0: Ouais, vous avez déjà pris vos vacances, où elles sont à prendre ?
4: Ah, moi, je suis en vacances permanentes.
0: Perpétuelles, les vacances perpétuelles pour Gilles, qui va finir au cinéma, puisque vous jouez pour deux invitations pour aller à Bourgoin, ce qui est très près de Saint-Chef, bien sûr.
4: C'est
0: au Kinépolis de Bourgoin-Jallieu, la question que je vous posais il y a un instant était la suivante. Quel acteur français incarne au cinéma un séducteur voleur, expert en cambriolage dans le Guignolo ? Nous sommes en 1980, Gilles.
4: C'est Jean-Paul Belmondo.
0: Allez, un petit extrait de Bellel.
5: Vous savez quelle différence il y a entre un con et un voleur ?
6: Non.
5: Un voleur, de temps en temps, ça se repose.
0: Bravo à vous, Gilles.
4: Merci.
0: On vous offre
4: beaucoup.
0: Ces deux places de cinéma pour aller voir le film de votre choix. Alors, je ne sais pas si vous êtes plutôt tendance aventure, policier, romance, science-fiction. C'est quoi votre truc à vous ?
4: Oh, un petit peu science-fiction, j'aime bien. Policier également. Enfin, je suis assez éclectique.
0: Vous êtes assez éclectique.
4: C'est ça.
0: Ouais. Merci en tout cas de nous écouter à Saint-Chef, Gilles.
4: Et merci beaucoup à vous et bonne journée.
0: Et quelle radio vous écoutez, Gilles ? Attendez, attendez.
4: France
0: Bleu Isère. Non, ici Isère, monsieur Gilles.
4: Pardon,
0: il l'a fait exprès, le Gilou. Le coquin. Merci, Gilles.
4: Merci, bonne journée.
0: Et bonne journée, au revoir.
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0: Et le 90 secondes en France et dans le monde arrive dans un instant. Avant cela, Antoine Balandra, à la une du 8h31, l'info d'ici.
7: On va vous expliquer ce que font les 24 pompiers isérois envoyés en renfort sur le méga-feu qui brûle en ce moment en Gironde.
0: Oui, merci beaucoup en tout cas. On n'oublie pas le parcours des talents 2026, la 7e édition, elle aura lieu du côté de Roibon, c'est ce dimanche 2 août. On en parlera dans le détail à 9h moins le quart, dans un gros quart d'heure maintenant. Avant cela, il est tout juste 8h30. Merci de nous rejoindre. Voici l'info en 90 secondes.
8: En Gironde, la nuit a été calme et le feu est toujours stabilisé ce matin. Selon la préfecture, 93 sapeurs-pompiers ont été blessés au total. Pas de reprise significative selon les pompiers. Hier soir, Emmanuel Macron, en déplacement à Bordeaux, a affirmé que les semaines à venir allaient être dures. La saison touristique est terminée, dit le syndicat d'hôtellerie de plein air de Gironde, qui regrette l'absence d'informations sur d'éventuelles aides de l'État. Trois campings ont brûlé dans le département. Dans les Landes, le feu est désormais fixé. La très grande majorité des habitants évacués de Biscarrosse, Parentis-en-Born et Sanguinet peuvent rentrer chez eux, dit le préfet, à l'exception d'une dizaine de quartiers de Biscarrosse. Dans le secteur, certaines routes sont interdites à la circulation. Ce matin, les Pyrénées-Orientales, l'Aude, l'Hérault, le Gard, le Vaucluse, le Var et l'Essonne sont placés en orange face à un risque élevé de feux de forêt. Des incendies sont en cours dans le Var, en Corse ou dans les Hautes-Alpes. Les demandes d'asile ont diminué diminué de 5,5% en 2025 en France par rapport à 2024, selon le rapport annuel de l'Office français de protection des réfugiés. La tendance se poursuit en 2026 avec une baisse de 20% au premier semestre, une évolution due au renforcement des contrôles aux frontières européennes, selon la direction de l'OFPRA. Et puis qui pour succéder à Didier Deschamps? Le nom du nouveau sélectionneur de l'équipe de France dévoilé aujourd'hui. Sans surprise, c'est le champion du monde 98, Zinedine Zidane, qui devrait prendre la tête des Bleus.
0: 8h31, merci d'écouter ici Isère dans l'info d'ici. Antoine Ballandra, plus d'une vingtaine de pompiers isérois sont toujours mobilisés en Gironde.
7: Et oui, ils ont rejoint les 2700 pompiers déjà au feu, déjà sur le pont, au front chaque jour pour tenter d'éteindre et de contrôler le méga-feu qui ravage l'ouest du département. Immense brasier qui a pu être stabilisé mais qui est toujours actif, virulent, et les choses pourraient bien s'aggraver avec le retour des chaleurs. Alors que vont faire ces pompiers isérois? Eh bien le commandant Fabien Wagner, chef de la caserne de Grenoble, a donné des nouvelles à TOH.
6: Ils s'engagent sur la défense de points sensibles, donc des protections d'habitations, de villas, sur des feux d'entrepôt et défense de points sensibles principalement.
9: Est-ce que vous avez pu échanger avec certains d'entre eux? Dans quel état d'esprit ils sont? Comment ça se passe pour eux sur place?
6: L'état d'esprit est bon. On y va voilà, en support de la population et également en accompagnement de nos collègues girondins qui ont perdu également de leurs hommes. Donc voilà, on trouve énormément de monde pour partir aider les copains girondins. Et on a des sapeurs-pompiers professionnels et des sapeurs-pompiers volontaires qui sont engagés.
9: Quelles sont les conditions de travail sur place? On voit des pompiers qui sont parfois très fatigués, très sollicités.
6: Je veux dire, c'est des gens déjà qui sont aguerris, qui sont formés. Je dirais qu'il y a une qualité à avoir, ce serait la rusticité. Voilà, on nous demande d'être autonome en termes de logistique, de faire preuve d'autonomie et voilà, une grosse rusticité. On a des sapeurs-pompiers qui sont partis déjà en renfort d'une dizaine de départements, donc la Haute-Loire, la Loire, le Var, l'Allier, le feu de Fontainebleau, mais également dans l'Hérault, dans l'Ain et dans les Hautes-Alpes, donc soit plus de 10 départements.
9: C'est habituel d'avoir autant de projections ou c'est un été particulier même pour vous?
6: Effectivement, on était auparavant habitué à projeter des colonnes de renfort dans la zone sud, particulièrement sur le pourtour méditerranéen. Mais là, on se rend compte que le risque monte de plus en plus vers le nord du territoire.
9: Et ils partent combien de temps?
6: Ça dépend de la demande, mais en général, ils partent pour 7 jours. L'enjeu principal, c'est de trouver le bon équilibre entre engager des moyens à l'extérieur tout en gardant des effectifs sur place. On a cette volonté de conserver nos effectifs pour les Isérois. On l'a vu sur le feu de la Bastille. Les sapeurs-pompiers ont agi rapidement, donc ça a permis de préserver vraiment le site.
9: Parce qu'on a l'impression d'un été plus calme en Isère parce qu'il n'y a pas de feu important. Pour autant, c'est pas un été calme pour vous en Isère?
6: Non, on a eu 305 départs de feu depuis le début de l'année liés au risque feu de forêt, soit 76 hectares. Là, on annonce encore une période de canicule, donc on est très très très très vigilant. Ouais.
7: Entretien à écouter sur notre site ici.fr en page Isère. Les pompiers rappellent aussi les mesures de prévention en ces temps de sécheresse. Également en Isère, on ne jette pas par exemple son mégot et on ne fait pas de barbecue dans la nature. On reporte aussi les travaux qui peuvent générer des étincelles. Dans le journal de 9h, on fera le bilan tout à l'heure des 100 premiers jours de mandat de Laurence Ruffin. Ce sera à la mairie de Grenoble, Christophe.
0: Oui, merci beaucoup Antoine. On va sur la route pour vous signaler que tout se passe bien ce matin. C'est bien ces nouvelles que je vous annonce. Tout va bien sur la route. On peut avoir un ou deux ralentissements de 50-100 mètres dans Grenoble intramuros par exemple. Mais sur les grosses artères, pas de gros soucis de circulation. Notez tout de même un peu de monde. Quand vous arrivez sur Grenoble par le sud, par l'A51, juste avant la patte d'oie avec la Nationale 85, on a un léger ralentissement là tout de même, qui est de 5 petites minutes. Voilà, c'est tout ce que j'ai à vous signaler, en tout cas sur les Grecs grenoblois. Du côté de la vallée du Rhône, à Vienne, on circule bien pour rentrer dans Lyon, hauteur de Bron, sur l'A43. Là aussi, circulation plutôt fort sympathique ce matin. Le soleil s'imposera tout au long de la journée dans le ciel isérois. Sec, ensoleillé, un petit vent de sud qui va se lever également, des températures qui grimpent et qui vont atteindre les 34 à 35 degrés en pleine cet après-midi, 29 à 30 degrés à 1000 mètres d'altitude et 23 degrés à 2000 mètres d'altitude.
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0: Et l'album s'appelait Dancing Disco. À la baguette, Michel Berger. À l'interprétation, à votre avis, France Gall, 1977, voici musique. Et voici France Gall.

0: Merci d'écouter ici Isère, c'était France Gall avec musique. Marine et Dépêche Mode sont au programme avant 9h.
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0: Et puis avant 9h également, on prendra des nouvelles de la 7e édition du parcours des talents. Ça se passe ce dimanche du côté de Roibon. Et puis ici Isère, c'est aussi la radio du vélo. Façon compétition, en mode Tour de France, on l'a vécu il y a quelques jours. Et façon loisir détente, à travers une série de reportages de l'été, c'est l'Isère à vélo. Cette semaine, nous vous proposons de longer le Rhône en empruntant la Via Rhôna côté balcon du Dauphiné. Aujourd'hui, nous faisons une halte à Montalieu-Versieux pour changer de moyen de locomotion. Le temps de reportage avec vous, Alexandre Huibar.
3: Jean-Claude Tos, bonjour.
4: Bonjour.
3: Vous êtes le président de l'association du chemin de fer du Haut-Rhône à Montalieu-Versieux. Là, on est dans un des hangars à côté de votre petite gare. C'est là que vous stockez tout votre matériel ?
4: Voilà, tout à fait. Vous avez ici tout le matériel ferroviaire qui est stocké. Vous avez tous les vélorails, qui est la deuxième activité de notre association.
3: Alors, dans le fond, on a les wagons jaunes et verts, les vieux wagons où on peut s'asseoir dedans.
4: On se déplace généralement avec quatre voitures. Donc on a deux voitures baladeuses, les deux voitures jaunes qui sont en face de vous. Et vous avez les deux autres voitures fermées qui, elles, datent de 1892 et qui servent aussi à l'activité chemin de fer touristique.
3: Elles font pas leur âge, hein ? Vous les entretenez bien ?
4: Bon, on essaye de les faire durer.
3: Alors on va avancer un petit peu dans le hangar pour voir les moyens de traction de ces voitures, de ces wagons. Vous avez une locomotive à vapeur, mais elle est plus fonctionnelle là depuis 2 ans. Elle est où ?
4: C'est celle-ci, donc c'est une locomotive à vapeur qui date de 1914. Donc elle qui a un petit problème avec la chaudière, donc qu'il va falloir probablement réparer dans les années à venir. L'avantage de ces engins-là, qui sont des engins très anciens, mais qui sont réparables.
3: Ah oui, puis il y a une autre locomotive à vapeur juste derrière qui est en cours de restauration. Vous avez envoyé la chaudière en Italie. Elle refera peut-être tchou-tchou en 2027 sur ses rails. Mais on va ressortir, on va aller voir les rails et puis on va attendre vos collègues avec la fameuse loco diesel.

0: On met toutes les traverses, les produits, les choses comme ça. Et le wagon où il y a le conteneur bleu derrière, là, on a tous les outillages qui sont rangés dedans.
1: Alors, c'est une voie de chemin de fer avec les rails qui sont vraiment rapprochés les uns des autres. C'est quoi son histoire? Elle vient d'où? C'était quoi avant cette
0: La voie de 60 cm, c'est une voie qui a ses origines dans les années 1870, qui était des voies ferrées militaires. Et ensuite, les matériels de traction, aussi bien que les wagons, ont été démilitarisés, sont tombés dans le civil, et puis après, le civil l'a utilisé dans les carrières, les exploitations forestières, etc. Partout où il fallait déplacer une charge lourde sur une courte distance.
1: Donc c'est une ligne que vous avez construite vous-même, ça?
0: Oui, monsieur.
2: Oui, monsieur, une balade à faire de 4 km, assis tranquillement dans un wagon ou en pédalant avec une draisienne. Le chemin de fer du Haut-Rhône est ouvert 5 jours sur 7 pendant l'été. Il y a parfois des sorties en nocturne également. Alors, pour connaître les jours d'ouverture, les tarifs et les réservations, ça se passe sur Internet. Vous trouverez le lien sur notre site ici.fr en page Isère dans le dossier L'Isère à vélo.
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2: Et Nelly Gauthier, bonjour.
6: Bonjour Christophe, bonjour à tous.
2: Il est 9h moins le quart, vous allez prendre le relais entre 9h et midi. On va jouer avec vous entre 11h et midi.
6: Bien
2: avec
6: sûr,
2: le
6: avec
2: passeport
6: plaisir.
2: À gagner. Sinon, au sommaire de Bienvenue chez vous.
6: On part en voyage.
2: Ah ben allez.
6: On part en voyage, ça y est, c'est les vacances, hein, je peux vous le dire.
2: On va où?
6: Ben vous voulez. Moi je suis pas contrariante.
2: Oh, emmenez-moi en Corse, Nelly.
6: Allez, on y va.
2: Petit séjour en Corse avec vous.
6: Moi j'y vais tout le temps en Corse, toutes les semaines j'y vais. Est-ce que vous prenez l'avion, la voiture? Est-ce que vous partez à vélo? Est-ce que vous partez je sais pas, en camping-car? Est-ce que vous allez loin en vacances? Est-ce que vous restez en France? Est-ce que vous partez à l'étranger? Tiens, est-ce que vous allez en Corse, par exemple?
2: Ben oui.
6: Est-ce que vous restez en Europe? On voudrait savoir ce que vous allez faire pendant cet été. Bon, l'été a bien commencé, mais là, ce week-end, ça va être chargé. Il paraîtrait que les Français vont privilégier la France cette année. En tout cas, c'est ce qu'ils ont fait. Où partez-vous en vacances? À la mer, à la montagne? Vous, je sais que vous aimez les deux, mais vous préférez la montagne, Christophe.
2: Oui.
6: Voilà. Partez
2: mais j'aime
6: en train.
2: Les deux.
6: Vous aimez les deux.
2: J'aime aussi la campagne.
6: Et la campagne aussi.
2: J'aime tout en fait.
6: Ouais, ouais, voilà. Vous êtes.
2: Vous savez quoi l'année dernière?
6: Oui. Qu'est-ce que vous avez fait?
2: Juste un petit truc, ça n'intéresse que personne.
6: Ici,
2: je suis parti en vacances à 45 km de Grenoble.
6: C'est vrai.
2: J'ai passé de merveilleux moments. Le sud Isère. J'étais
6: du
2: côté
6: du
2: de Mainz. Ouais.
6: Trièves.
2: Maison familiale en location. C'était génial.
6: Génial. Mais voilà. C'est ça, c'est le sens des vacances. Voilà.
2: Pas besoin de faire 500 km.
6: Racontez-nous, on aura un spécialiste dans quelques instants.
2: Allez,
6: avec
2: à tout à l'heure. Juste après le journal de 9h, Nelly Gauthier. Voici Escroc, voici Marine. Et puis on s'intéresse dans un instant à la 7e édition du Parcours des Talents. C'est du côté de Roibon.

0: à moi.
1: Noël enchaîne les succès, la gagnante de la Starac, ça marche bien. Pour Marine sur Ici Isère.
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1: Et à 9h10, j'accueille Christian Luciani. Bonjour Christian.
3: Bonjour Christophe.
1: Bonjour à vous. Pour et parler de cette 7e édition, c'est pas rien. Parcours des talents du côté de Roibon. Ça a lieu ce dimanche 2 août. C'est au profit d'associations caritatives. Vous pouvez la citer ou les citer?
3: Oui, alors entre autres, l'association OZ, qui est là depuis plusieurs années, qui lutte contre la maladie de neurofibromatose. Donc, et les parades qu'on fait, puisqu'on a des véhicules anciens et des bikers qui sont là, toutes les parades qui sont faites sont au profit de cette association. Donc, j'ai envie de dire, venez passer un moment agréable et partager la convivialité avec nous ce dimanche et faire une bonne action.
1: Oui. Voilà. En fait, vous arrivez à mélanger dans cette journée l'artisanat, mais aussi les artistes, des animations. C'est, j'ai envie de dire, c'est complet quand même comme belle journée. Dans le détail, ça donne quoi?
3: Bah, dans le détail, ça donne que les visiteurs pourront déambuler dans le village, de la place de l'église jusqu'à la place Saint-Rome où trône la statue de la liberté de Roibon.
1: Oui.
3: Et donc, ils pourront admirer un petit peu les œuvres des artistes peintres, dessinateurs, sculpteurs, auteurs, et puis également création de bijoux sur pierre naturelle, création en bois, et puis par exemple des artisans comme la fabrication de balais en sorgho, enfin les différentes choses comme ça. Donc on a pas moins de 35 exposants.
1: C'est pas rien.
3: Non, c'est une bonne organisation, voilà. Et puis on a à cette occasion, donc depuis 3 ans maintenant, des rassemblements de véhicules anciens et de bikers, parce que c'est le talent a des multiples facettes. Et je dirais que effectivement, de remettre des véhicules anciens, de rénover, de remettre des véhicules anciens en état et de leur donner leur éclat d'antan, je pense que c'est un talent également.
1: Oui, ça marche toujours bien, ça aussi. Alors, par exemple, dans les véhicules anciens, on remonte à quelle année, vous avez la réponse ou pas? On va voir vraiment des...
3: On a ce qu'on appelle les young timers, c'est-à-dire c'est des véhicules qui ont peut-être 40 ans, 30 ans, 40 ans, qui sont des beaux véhicules. Mmh. Et puis on a les véhicules anciens où effectivement, notamment sur l'association Ava de Viriville, donc qui est à côté de chez nous, là, où il y a des véhicules qui ont pratiquement 100 ans.
1: Donc, c'est de la vieille mécanique.
3: Voilà, de la très mécanique. Je leur donne le bonjour. D'ailleurs, j'espère qu'ils seront bien, bien nombreux pour cette 7e édition du Parcours des Talents. Puis voilà, c'est un bon moment à passer. Donc, j'invite tous les auditeurs à venir à Roibon ce dimanche. Il y a de différentes animations. Il y a de la petite restauration, de la buvette. Enfin, il y a tout ce qu'il faut sur place pour passer une excellente journée avec de l'ombre aussi, hein, parce que je pense qu'il va faire un petit peu chaud. Donc, n'hésitez pas à venir nous voir. On est parés pour tout. Donc, on vous attend nombreux.
1: Oui. Voilà. Et puis, on va rappeler pour ceux et celles qui ne connaissent pas Roibon cette spécificité quand on arrive dans le village. Que fait cette statue de la liberté dans Roibon?
3: Alors, je ne serai peut-être pas le meilleur.
1: Non, je sais, parler,
3: mais je peux quand même vous donner quelques informations. Simplement, c'est la copie conforme de celle de New York, hein, parce qu'en fait, c'est une des dernières ébauches que M. Bartholdi, donc le sculpteur de la statue, a donné à son ami Saint-Rome.
1: C'est ça.
3: Pour édifier un monument à la mémoire de son père, qui était le sénateur Saint-Rome. Et donc, cette statue trône sur la place Saint-Rome depuis 1906. Voilà.
1: Non, mais c'est ça, quand on arrive, c'est assez surprenant, vous êtes d'accord. Si on ne connaît pas le village, on arrive, on dit tiens, statue de la liberté. Merci beaucoup, en tout cas, Christian Luciani, 7e édition du Parcours des Talents de Roibon, avec Ici Isère. Allez-y, mesdames, messieurs. C'est ce dimanche 2 août, vous allez passer une magnifique journée. Merci, Christian.
3: Merci, Christophe.
1: Merci à vous. Voici Just Can't Get Enough. Le titre, les petites notes de synthé, ça nous indique que Depeche Mode n'est pas très très loin. Je dirais même mieux, Depeche Mode est ici.

0: Dépêche Mode sur ici Isère, Just Can't Get Enough avant l'info de 9h. Et avant d'écouter le docteur Kierziek qui est avec nous pour un été en pleine forme, comme chaque matin, on le passe avec vous. Conseil santé, on parle d'infertilité ce matin.
1: Bonjour à toutes et à tous. L'été, les beaux jours sont là et avec eux, cette injonction parfois pesante au bonheur, aux vacances et à la parentalité. Car derrière les clichés estivaux, une réalité touche des milliers de couples, un sujet encore trop souvent tu, l'infertilité. Alors le diagnostic d'infertilité, il est posé après 12 à 18 mois de rapports réguliers et non protégés sans grossesse. Ça veut dire qu'avant un an, on ne parle pas d'infertilité. Et en France, un couple sur 8 se trouve dans cette situation et consulte à un moment donné. Ça représente plus de 3 millions de personnes et derrière chaque statistique, il y a des histoires singulières, un parcours souvent semé d'épreuves, des examens, des traitements, de l'attente, des espoirs déçus. Alors c'est vrai que l'infertilité est en hausse et il y a plusieurs raisons à cela. Les facteurs sociétaux, notamment le recul de l'âge de la parentalité, l'âge moyen d'une mère à son premier accouchement, est passé d'environ 24 ans dans les années 70 à près de 29 ans aujourd'hui. Or, on sait que la fertilité féminine chute naturellement plus les années passent. Deuxièmement, les facteurs médicaux, l'endométriose, ça touche 10% des femmes, les troubles de l'ovulation ou encore de l'altération de la production des spermatozoïdes chez l'homme. Et puis, il y a des facteurs environnementaux qu'on ne maîtrise pas toujours, mais les perturbateurs endocriniens, les pesticides, les phtalates, tout ça, ça a un impact avéré sur la qualité des gamètes, sans oublier le tabagisme, l'obésité ou encore le stress.
0: Oui, l'été est souvent une période où l'on pense aux vacances, aux moments en couple. Pour celles et ceux qui se reconnaissent dans ce parcours, quels conseils leur donneriez-vous, docteur ?
1: Premier conseil, ne pas rester isolé. Parlez-en à votre médecin traitant. Il y a un parcours personnalisé de PMA, de procréation médicalement assistée, qui va vous être proposé avec quelques examens de base. Ensuite, il y a des associations de patients qui proposent un soutien par les pairs et c'est extrêmement important. Et enfin, je dirais, ne vous mettez pas la pression. L'été, c'est peut-être une occasion de prendre du recul, de se recentrer sur l'essentiel, de réduire son stress, ce qui est toujours bénéfique pour la fertilité. 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
0: Merci beaucoup à vous docteur et à demain. Dans une minute on vous informe sur les 6 heures.
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0: Et toute l'équipe du Petit Matin revient à 6h demain. Nelly Gauthier, c'est à vous.
8: Merci beaucoup. Bonne journée, Christophe Charbon.
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8: Merci d'être avec nous sur Ici Isère. Passez une excellente journée. Il est 9h01. Les infos avec vous, Antoine Ballondra, bonjour.
9: Bonjour.
8: Et d'abord, cette bonne nouvelle.
9: Oui, les deux jeunes spéléologues disparus dans le trou qui souffle dans le Vercors ont été retrouvés ce matin, fatigués certes, mais en bonne santé. La jonction a été faite sous terre avec les secouristes. L'inquiétude était montée cette nuit car les deux spéléologues devaient sortir des galeries à 22h. Or, à 3h du matin, ils n'étaient toujours pas là. 12 pompiers secouristes spéléologues ont été mobilisés sur place.
8: Les reprises du méga-feu de Gironde sont désormais contenues.
9: Et le feu stabilisé, mais il faut rester unis pour gagner cette bataille. Voilà ce qu'a dit Emmanuel Macron hier en visite en Gironde, car le feu reste virulent et a donc détruit au total 42 000 hectares de pinèdes. En attendant le retour des fortes chaleurs aujourd'hui, qui ne vont sans doute pas aider les soldats du feu, ils sont 2 700 pompiers à lutter sur place. Parmi eux, beaucoup sont volontaires, c'est même 80% des effectifs en France. Alors, la préfecture de l'Isère appelait il y a quelques jours les employeurs à libérer leurs salariés qui sont aussi pompiers. Elles peuvent signer des conventions avec le SDIS pour adapter les plannings et libérer donc les volontaires n'importe quand, comme l'explique le commandant Anthony Vincent, chargé de recrutement des volontaires en Isère.
10: Vous avez deux types de disponibilités. Les disponibilités prévisionnelles, vous avez un planning sur toute la saison. Vous avez que telle semaine, c'est vous qui êtes en première ligne pour partir. Et puis vous avez également la sollicitation ponctuelle au dernier moment en fonction de la situation. Typiquement les renforts dans la Gironde où du jour au lendemain, vous allez recevoir un message pour demain matin par exemple, et avec une disponibilité minimum de 72 heures. Et on sait que pendant cette période-là, vous allez être projeté sur le terrain à Bordeaux, à Fontainebleau, dans le Var, peu importe en tout cas. Mais là, c'est vraiment une opération coup de poing. Et donc du coup, l'anticipation est plus compliquée. Et c'est vraiment une organisation qu'on a sur la période estivale où on sait qu'on peut partir un peu du jour au lendemain.
9: Le commandant Anthony Vincent, chargé de recrutement des volontaires pompiers en Isère. Ces feux en Gironde avaient importé en Nord-Isère des particules fines, mais la préfecture a levé hier après-midi le dispositif d'information recommandation. Les mesures comme l'invitation à réduire la vitesse sont levées. À Tulin, route de Saint-Quentin, un hangar de 800 mètres carrés qui servait de garage a brûlé. Ce sont 4 véhicules garés devant qui ont pris feu. Incendie désormais circonscrit, mais qui a mobilisé plus de 50 pompiers et 20 engins. Deux des mises en examen pour la mort de Quentin Derenque déposent plainte pour violence contre des militants d'ultra-droite. Information de nos confrères de France Inter. Quentin Derenque, c'est ce militant identitaire originaire du Nord-Isère, mort à Lyon le 12 février. Après des affrontements en marge de la conférence donnée par l'eurodéputé LFI Rima Hassan à Sciences Po, l'ancien assistant parlementaire du député LFI Raphaël Arnaud, mis en examen pour meurtre par instigation, est à l'origine de l'une des plaintes.
8: Cela fait maintenant 100 jours que Laurence Ruffin a été élue maire de Grenoble.
9: Une première femme élue à ce poste après une fusion technique à l'époque avec la liste LFI pour battre la droite d'Alain Carignon lors des municipales. Depuis, la rupture a été consommée, elle est avec LFI suite à l'affaire du concert interrompu de Barbara Butch au cabaret Frappé par des manifestants pro-Palestine soutenus par LFI. Plainte contre X a même été déposée. Début de mandat agité donc, mais pour Laurence Ruffin, cette brouille avec Alain Brunon et la France Insoumise n'a pas de conséquences, dit-elle, pour le projet qu'elle souhaite mettre en place pour Grenoble.
11: C'est pas du tout mon sujet. En fait, moi, j'ai pas de problème personnel avec lui. On a été élus pour mettre en place un projet, un programme autour du logement, autour des transports, autour de la manière de vivre, de la préparation au changement climatique, autour du fait du bien vivre, de l'éducation, de la culture. Tous ces sujets, évidemment, on a fait 40 000 portes pendant la campagne. Donc, on a eu beaucoup de retours des attendus des Grenobloises et Grenoblois. Et moi, je veux pas qu'on oublie ça derrière des petits buzz médiatiques pour porter quelqu'un qui demain envie d'être élu ailleurs.
9: Laurence Ruffin, qui est aussi critiquée par l'opposition de droite, emmenée par Clément Chappet, Alain Carignon ayant démissionné après sa défaite à l'issue du deuxième tour.
12: Laurence Ruffin est sous tutelle de la France Insoumise. Sans son accord électoral caché aux Grenoblois au second tour de l'élection, elle ne serait pas maire de Grenoble aujourd'hui. Elle ne veut pas rompre avec LFI. Et s'il y a un seul sujet où je suis d'accord avec Alain Brunon, c'est quand il dit que Laurence Ruffin n'a pas de courage. Et Grenoble aurait besoin de courage, aurait besoin qu'on rompe clairement avec le système de la France Insoumise dans son ensemble, parce qu'il n'y a pas que Alain Brunon, il y a 10 autres Alain Brunon au Conseil, qui a un système fait sur la violence, l'intimidation, la menace, la peur, au détriment de toute règle démocratique.
9: La maire Laurence Ruffin annonce pour la rentrée l'ouverture en centre-ville d'une maison du quotidien où habitants, élus et agents pourront échanger sur leur vie quotidienne et ses problèmes. 9h06, la météo Nelly, il va faire très chaud.
8: Oui, il va faire très chaud, les températures grimpent aujourd'hui. C'était prévu ensoleillé et retour de cette forte chaleur avec un soleil qui s'impose à nouveau dans le ciel isérois. En journée, le temps reste sec et ensoleillé et des cumulus vont bourgeonner encore vers les sommets cet après-midi. Les températures sont agréables ce matin, mais elles vont partir en forte hausse dans la journée avec un petit vent de sud qui va se lever. Les températures donc 35 degrés, on monte encore un peu et 29 à 30 degrés à 1000 mètres, c'est quand même beaucoup. Et puis on va avoir un temps anticyclonique et de très fortes chaleurs qui vont suivre courant cette semaine. Antoine, vous revenez tout à l'heure à 10h ?
9: Eh oui, à 10h.
8: Merci beaucoup.
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8: Et c'est Florent Pagny qu'on écoute tout de suite chanter sur Ici Isère. Bienvenue chez vous.

0: Florent Pagny avec Chanter sur ICI Isère, il est 9h10.
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0: Et donc bienvenue chez vous. Aujourd'hui, nous allons parler voyage. Ça tombe bien parce que on part un peu en voyage hein, quand même quand vient l'été. Et l'été, il est là depuis le 21 juin. Donc on en profite. Peut-être que vous êtes parti en vacances en juin, en juillet. Peut-être que vous allez partir bientôt en août. C'est un peu un chassé-croisé là qui s'annonce pour ce week-end qui arrive. Où partez-vous en vacances? On voudrait savoir un petit peu ce que vous faites, les amis. Quelle est votre destination préférée? Quelle est votre destination de prédilection pour cet été 2026? Est-ce que vous partez, par exemple, à l'étranger? Est-ce que vous restez en France? Ah, ça, c'est intéressant, en tout cas, de le savoir. 04 76 46 45 45. Vous savez, il y a une petite chanson dans les années 80 qu'on aimait bien chanter, c'était celle-là.
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0: Eh oui. En voiture, est-ce que vous allez en camping-car? Est-ce que vous partez à vélo avec sac à dos? Est-ce que vous partez en train? Est-ce que vous partez en avion? Je ne sais pas. Est-ce que l'avion, au contraire, non, moi je pars pas en avion. Est-ce que vous restez en France? Un passionné de voyage est avec nous, c'est Alexandre. Bonjour Alexandre.
4: Bonjour Nelly.
0: Merci d'être notre invité aujourd'hui pendant une bonne quarantaine de minutes dans les studios pour parler voyage. Vous, non seulement vous avez voyagé, et en plus vous travaillez dans le tourisme.
4: Hein,
0: on peut le dire. On ne dit pas où parce que voilà, vous n'avez pas envie, mais en tout cas vous travaillez dans le tourisme et vous faites ça depuis un peu plus de 20 ans maintenant.
4: Ça commence à faire, en
0: ça
4: effet.
0: Ça commence à faire. Vous connaissez bien les voyages, vous êtes parti loin déjà, vous connaissez les bons plans aussi
4: pour voyager. J'ai eu l'occasion de voyager, je suis parti loin, et les bons plans, tout dépend, puisque tout se relativise. Donc.
0: Oui, c'est quoi? C'est vrai, hein, quand on parle de bons plans, ça pourrait être un avion pas cher, par exemple?
4: Ça pourrait être un avion pas cher, pour ça, il faut s'y prendre tôt.
0: Ah oui. Les avions de dernière minute, est-ce que c'est vrai que de temps en temps on arrive à avoir quelque chose de formidable ou c'est pas vrai?
4: Les tendances avec les années ont pas mal évolué et c'est plutôt l'inverse aujourd'hui.
0: Ouais.
4: Il faut plutôt anticiper.
0: D'accord.
4: Pour avoir un bon tarif ou alors faire appel à un voyagiste qui des fois affrète encore des vols et qui, s'il lui reste des places en dernière minute, va brader ses prix.
0: Ouais.
4: Pour remplir l'avion.
0: Ouais, moi, je connais quelqu'un, là, dernièrement, une compagnie que je ne citerai pas, bien sûr, lui a offert 500 euros si elle changeait de vol la veille pour le lendemain. C'est fou, ça arrive, ça.
4: C'est du surbook.
0: Du surbook.
4: Ouais. Et en effet, les compagnies le font de moins en moins, mais lorsqu'elles le font...
0: Pourquoi ils font ça? On ne sait pas.
4: Leur but, c'est de remplir l'avion. Donc, ils préfèrent vendre des sièges en plus.
0: Ouais.
4: Parce qu'ils misent,
0: n'existent pas.
4: Ils misent sur des désistements de dernière minute, en fait.
0: Ah d'accord. Ils misent sur des désistements. Donc, ils vendent plus de sièges qu'ils en ont. Ça s'appelle ça du surbooking.
4: Exactement.
0: Et à la fin, ils se retrouvent. Ah oui, mais il y a 300 passagers et on n'a que 290 places.
4: C'est tout à fait ça.
0: D'accord. Et donc, ils proposent à toutes les personnes de changer.
4: C'est ça. C'est plutôt rare, mais ça arrive en effet encore.
0: Mais ils proposent beaucoup d'argent quand même. Parce que 500 euros, c'est pas rien.
4: C'est des moyens pour eux d'inciter les gens, en effet, qui ont un peu de souplesse de pouvoir choisir une date différente.
0: Donc ça existe en avion. Où partez-vous? 04 76 46 45 deux fois. On a Céline qui nous appelle de Herbeck, qui est avec nous. Bonjour Céline.
5: Bonjour Nelly.
0: Bonjour. Céline, vous partez souvent en voyage, vous partez loin, vous restez en France. Qu'est-ce que vous faites? Quel est le voyage qui vous a le plus marqué, que vous avez fait dans votre vie?
5: Moi, je voyage surtout dans les destinations lointaines depuis que j'ai 18 ans. Mmh. Donc, un peu en avion, en voiture, à pied, en chameau, en bateau, en âne, enfin, un peu partout.
0: Alors, quand c'est lointain, il faut mieux y aller en avion, hein,
5: voilà,
0: peut-être.
5: Au début.
0: Au début. Ouais. Parce que si vous partez en chameau depuis l'Isère, vous n'allez pas arriver très vite. Voilà. Du coup, quelle est votre destination? Où est-ce que vous avez été le plus loin?
5: Alors, j'ai été le plus loin, je pense, à l'opposé du monde, au nord de Tahiti, à Rangiroa, dans un atoll des îles du Pacifique.
0: Ouais.
5: Donc c'est vraiment à l'opposé de la planète, vraiment. Mais sinon, bon voilà, je vais un peu partout. Et moi, ce que je recherche avant tout, c'est la rencontre. Parce qu'en fait, les aventures rocambolesques, les endroits magiques, c'est chouette. Mais finalement, ce qui est le plus beau, ce sont les rencontres avec les gens, les moments d'émotion qu'on peut avoir.
0: Ouais.
5: Et peut-être pour répondre à votre question, la plus belle rencontre, c'est peut-être celle que j'ai fait avec Mère Teresa.
0: Ah bon, vous avez rencontré Mère Teresa?
5: Ouais, à 48 ans en Inde. Alors c'était en 96, donc voilà, je suis pas à perdre de l'année, hein, vous pouvez vous rendre compte.
0: Donc, il y a 30 ans, il y a pile 30 ans.
5: Voilà, c'est ça, ça fait 35 ans que je voyage à peu près. Ouais, c'était à 48 ans en Inde. En fait, je faisais la traversée de l'Inde du Nord en bus avec mon compagnon de l'époque. Mmh. Et on s'est dit si on allait voir la maison de Mère Teresa. Mmh. Donc, il faisait vraiment un gros orage de la saison des pluies, donc tout était hyper trempé. On arrive devant une maison toute simple en béton. Et là, on pousse la porte et on dit on va faire un don. Et on a une sœur qui nous.
0: Parce qu'on peut, on pouvait rentrer comme ça chez Mère Teresa sans problème. Ouais, bonjour, c'est
5: absolument.
0: Nous. Ouais, on arrive
5: exactement.
0: De l'Isère, là, on voudrait vous faire un don.
5: Non. Exactement, c'est
0: sérieux,
5: incroyable. Mais ouais, exactement, c'est exactement ça. Donc, exactement. Donc, la sœur nous reçoit, on fait un don, donc je devais être genre 30 euros, quoi, parce que on n'était pas super riche. Et là, elle nous fait un reçu. Elle nous fait, attendez, un reçu pour les impôts.
0: Mais non.
5: Elle dit, voilà, vous pouvez déduire des impôts et tout. Magnifique. Et là, elle dit, est-ce que vous voulez rencontrer Mère Teresa? Elle est en haut, elle se repose. Et là, on a dit, mais c'est incroyable. Donc, on monte un petit escalier. On arrive à l'étage. Et là, dans une chaise, il y avait une femme très, très vieille. Je pense qu'elle devait avoir pas loin de 90 ans. Mmh. Et elle avait l'air un peu fatiguée. Mais une aura de dingue. En fait, une aura incroyable, des yeux hyper brillants. Et là, je me suis dit, mais qu'est-ce que je vais pouvoir raconter à une simple? Il n'a pas lui dire j'adore ce que vous faites. Enfin, c'était complètement improbable.
0: Ouais.
5: Donc on a commencé à discuter à peu près une minute.
0: Parce que Mère Teresa, en plus, elle est décédée un an après, hein, 97.
5: Je crois que ouais, exactement, c'était juste avant. Mm. Et elle a été super sympa. Elle nous a posé des questions donc en anglais. Et puis à un moment donné, elle m'a quasiment engueulée. Elle a dit bon bah c'est super d'être ici, mais en fait en France il y a aussi des problèmes. En France il y a aussi des gens qui n'ont rien. Il y a de la misère et occupez-vous des gens en France et donnez votre temps parce que ce qu'il y a de plus beau c'est de faire le cadeau de son temps et de donner son temps.
0: Donc voilà. Là c'est une histoire de voyage que vous venez de nous raconter. C'est pas le pays. On parle de voyage pays bien sûr. Là c'est une rencontre que vous venez de
5: ouais,
0: nous raconter
5: exactement.
0: En fait. Plus une rencontre qu'un voyage.
5: Ouais exactement. Parce qu'en fait c'est vraiment ça que je recherche moi en voyageant, c'est la rencontre avant tout.
0: D'accord, bah oui, c'est ça. J'imagine que vous avez été ailleurs, mais en tout cas, c'est quelque chose qui vous a marqué, c'est ce moment-là. En tout
5: voilà,
0: cas, ouais.
5: Je pense que c'est la plus belle rencontre que j'ai pu faire.
0: Ouais. Alexandre, c'est formidable, hein, ça.
4: C'est une belle anecdote, en
0: effet. Belle anecdote, enfin, c'est même plus qu'une anecdote, c'est une véritable histoire. Merci en tout cas, Céline, de votre témoignage sur ce voyage que vous avez fait, cette rencontre incroyable. Je pense que vous l'aurez gravé toute votre vie.
5: Absolument.
0: Merci beaucoup. À bientôt du côté d'Herbay. Merci à vous.
5: Bonne journée.
0: 9h18. Merci. 04 76 46 45 deux fois. Vous nous appelez. Est-ce que vous partez en avion? On a évoqué l'avion tout à l'heure avec Alexandre qui est passionné de voyage. On évoque la voiture. Alors, avec le prix de l'essence, est-ce que vous partez en voiture? Hein, en camping-car peut-être? Est-ce que vous partez loin à l'étranger, très très loin, comme l'a fait Céline qui vient de nous appeler, ou est-ce que vous restez en France? Allez, on voudrait avoir vos témoignages, qu'est-ce que vous faites là? Août arrive à grands pas, 04 76 46 45 deux fois. C'est Charles Doré qu'on écoute, famille ou pas famille, sur ICI.

0: attention.
1: C'est Charles Doré, famille ou pas famille, à 9h22 sur Ici Isère.
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1: Allez, le numéro de téléphone à composer, vous nous parlez voyage s'il vous plaît. On a envie de savoir où vous êtes parti, déjà si vous êtes déjà parti en vacances ou si vous allez partir la semaine prochaine ou la semaine d'après au mois d'août. On aimerait savoir votre destination, si vous restez en France, si vous partez à l'étranger. Comment faites-vous pour partir? Est-ce que vous prenez un avion? Est-ce que vous prenez la voiture? Est-ce que vous allez en camping-car? C'est vrai que le camping-car est très à la mode, Alexandre. Hein, ouais.
4: En effet, oui, il y a une liberté dans ce mode de voyage qui plaît beaucoup et c'est quelque chose qui prend de l'ampleur.
1: Ouais, Alexandre, vous êtes passionné de voyage, on le rappelle, et vous travaillez dans le secteur du voyage. Le camping-car, on disait oui, mais bon, c'est pour les personnes âgées. Non, il y a des jeunes aussi hein, maintenant.
4: De plus en plus, oui, complètement. Il y a les vannes qui se démocratisent pas mal, justement, qui correspondent peut-être plus aux jeunes que le camping-car.
1: Oui, que le camping-car.
4: Notre budget.
1: Oui, c'est ça. On prend un van.
4: Exactement.
1: Quoi, et on l'adapte.
4: Exactement. Et là, c'est la liberté. On s'arrête où on veut. On n'a pas de contraintes horaires.
1: C'est vrai. Absolument. Si vous partez en van ou si vous partez en camping-car, appelez-nous. Dites-nous comment ça se passe. Justement, Alexandre, est-ce que les campings en général, en France ou à l'étranger, on le vend en poupe encore?
4: Toujours, surtout en France, parce que il y a une tendance, du coup, à peu près 7 Français sur 10 cette année vont rester en France.
1: Ouais. Donc, du coup, 7 Français sur 10. C'est pas mal, hein.
4: C'est une moyenne, a priori, calculée par plusieurs sondages, mais ouais, c'est plutôt important par rapport à quelques années.
1: Le camping, c'est tout le monde y va, n'importe quelle personne.
4: Ça va pas forcément correspondre à tout type de public. Ça reste quand même des vacances en plein air, donc oui. Ça va pas forcément correspondre au confort souhaité par chacun. Mais c'est quelque chose qui plaît beaucoup, justement, pour cette sensation d'être dehors.
1: Bien sûr. Et alors, il y a des campings quand même 5 étoiles qui sont aussi chers qu'une chambre d'hôtel. Hein.
4: Complètement, ouais. Selon les secteurs, selon la
1: gueule. Si on est au bord de la mer ou où qu'on soit, et puis en fonction des étoiles également.
4: Aussi, oui, ouais. Il y a un certain confort qui est apporté dans ces 5 étoiles justement.
1: Bon, si vous partez en camping, vous nous le dites aussi, 04 76 46 45 deux fois. Il y en a aussi qui vont privilégier la montagne parce qu'il fait chaud, la canicule revient. On en parlera encore certainement jeudi, de partir en montagne. Est-ce que les gens, d'après vous, Alexandre, privilégient cette année plus la montagne ou le nord de la France pour avoir un peu plus de fraîcheur plutôt que le sud avec ses chaleurs?
4: Il y a les deux.
1: Encore une fois,
4: il n'y a pas de règle. Le match n'existe plus entre montagne et mer aujourd'hui.
1: Ah oui, c'est vrai.
4: Ouais, il y a les gens qui veulent vraiment faire niente et qui vont du coup privilégier la plage. Et ceux qui ont envie de randonner, de VTT... de sport de montagne,
1: de sport de montagne, oui.
4: Et qui cherchent un peu de fraîcheur, qui vont privilégier justement
1: bien
4: les
1: sûr.
4: Sommets.
1: Allez, racontez-nous, 04 76 46 45, deux fois on vous attend.
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1: Merci d'être avec nous. Sur Ici Isère, voici un groupe composé de quatre sœurs, Déborah, Joanne, Kim et Cathy, les membres de Sister Sledge, quatre sœurs qui ont formé ce groupe américain de funk formé à Philadelphie. Allez, on écoute ça. 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

0: Les Sister Sledge ensemble, 04 76 46 45, deux fois on parle voyage.
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0: Et oui, on parle voyage avec vous, Alexandre, passionné de voyage et dans le voyage aussi depuis une bonne vingtaine d'années. Où partez-vous en vacances cette année? On aimerait bien savoir, voilà. Vous nous dites si vous partez en avion, en train, si vous partez, je sais pas, en voiture aussi, en camping-car. Alors, on va rappeler quand même, Alexandre, l'anticipation des billets, que ce soit des billets de train ou des billets d'avion. Quand on a des billets achetés, il vaut mieux s'y prendre un peu à l'avance. Ce que vous nous disiez au début, hein, quand
3: tout
0: même.
3: À fait, ouais. C'est le meilleur conseil qu'on puisse donner aux voyageurs. Anticiper. Billet d'avion, on peut commencer à l'acheter une dizaine de mois avant oui. le départ. Billet de train est en vente en général 4 mois à l'avance. Donc plus on s'y prend tôt, plus on bénéficie des meilleurs tarifs. Plus l'avion va se remplir, plus les tarifs vont grimper.
0: Et
3: pareil
0: oui.
3: pour le train. Des petits conseils également que je pourrais donner éventuellement dans cette lignée. Avant, vendez beaucoup de voyages à forfait
0: ouais.
3: qui incluaient donc un avion, un transfert, un hôtel. De nos jours, potentiellement, décomposer son voyage en achetant le billet directement auprès d'une compagnie, puis séparément acheter son hôtel, peut devenir un peu plus intéressant.
0: D'accord. On prend un vol sec et ensuite on regarde les hôtels qu'il y a, on les achète à part.
3: Tranquillement.
0: Ouais. Parce que le package n'est plus trop tendance, c'est un peu ça?
3: C'est pas qu'il est plus de tendance, c'est que forcément on va acheter ça à un voyagiste qui a fait sa marge, qui a un prestataire local ouais. qui a fait sa marge, etc. Donc en achetant en direct, finalement, on s'y retrouve un petit peu plus.
0: Bien sûr. Alors vous l'avez dit tout à l'heure, hein, les Français vont privilégier la France cette année, parce que 7 Français sur 10 restent en France. Justement, où partez-vous, les amis? 04 76 46 45 deux fois. Est-ce que vous partez en France? Christophe Chardon nous l'a dit tout à l'heure. Lui, l'année dernière, il est parti dans le Trièves. Il a fait même pas 50 km. Et hop, il est resté dans le Trièves. Il y a des coins en Isère qui sont sympas aussi.
3: L'Isère, c'est magnifique. On a le ouais. parc des Écrins, par exemple.
0: Oui.
3: C'est somptueux.
0: C'est vrai. Allez, 04 76 46 45 45. Vous nous appelez. On parle voyage avec vous. Où partez-vous? Dites-nous ce que vous faites. Ou des petits endroits sympathiques. Bon, même si vous avez des secrets, vous pouvez nous les donner à nous. Hein. 04 76 46 45, deux fois.
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0: Et on part sur la route voir un petit peu comment ça se passe en ce mardi. Autour de l'agglomération grenobloise, ça roule bien. Ouais, il n'y a aucun souci. En ce moment, on a des problèmes du côté de la Tour du Pin, direction Bourgoin-Jallieu. On avait ces problèmes-là en début de semaine, là, hier, avant-hier et également hier. Mais là, pour le moment, tout va bien. Entre la Tour du Pin et Bourgoin, ça roule très très bien sur cette A43. On regarde l'île d'Abo également. Vienne, on n'a pas de problème particulier. On regarde un petit peu vers Pont-de-Clé. En revanche, direction le Pont-de-Clé, direction Rissé, direction Varsalière et Rissé, vous avez un petit souci sur cette A480. Il y a un petit bouchon. C'est un peu tous les jours un peu pareil, mais en tout cas, à ce niveau-là, vous avez une problématique. C'est sur l'A51 entre Varsalière et Rissé, direction Grenoble, direction le Pont-de-Clé. N'hésitez pas à nous appeler si vous rencontrez d'autres difficultés.
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0: On va écouter Francis Cabrel, on attend vos appels toujours. 04 76 46 45 deux fois. On parle voyage ensemble.

0: C'était Francis Cabrel avec la Corrida sur Ici Isère. Il est 9h38.
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0: Nous sommes toujours avec Alexandre, passionné de voyage et dans le voyage également. Ça fait plus de 20 ans que vous travaillez justement dans ce secteur-là. Alors, est-ce que vous partez cet été en avion, en voiture? Est-ce que vous partez en France, à l'étranger? Est-ce que vous aimez rester en Europe ou partir loin ou rester pas très loin justement? Où partez-vous en vacances? Est-ce que c'est plutôt la mer qui vous fait envie, la montagne? Dans quelle région? Est-ce que vous avez des bons plans à nous donner? Eh bien, vous n'hésitez pas. Alors justement, quelques bons plans, Alexandre. Est-ce que vous en avez aussi des petits bons plans?
3: Si on parle budget.
0: Ouais, si on parle budget.
3: Si on parle budget pour quitter la France, on peut trouver des vacances moins chères qu'une semaine sur la Côte d'Azur, par exemple, en se rendant en Espagne, ouais. En Grèce, par exemple,
0: ouais.
3: Encore,
0: okay.
3: Ou Bulgarie.
0: Ah oui, la Bulgarie.
3: Qui commence à ouvrir ses murs aux touristes.
0: D'accord. Avant, en Bulgarie, on y allait, il y a longtemps. Puis là, ça revient, en fait, la Bulgarie. Il y a d'autres des destinations dans lesquelles on n'aurait pas pensé et qui s'ouvrent un peu au monde. Niveau tourisme, non, vous savez pas trop. L'Albanie, pareil, il y a l'Albanie.
3: L'Albanie, oui, c'est vrai que je ne l'ai pas cité. L'Albanie, en effet, qui s'ouvre, qui est en train d'évoluer, qui est en train de se développer. C'est le moment d'y aller, parce qu'on est encore, justement, confronté aux traditions.
0: Ouais, c'est vrai.
3: Si on aime ça. Et avant que, du coup, tout soit bâti, urbanisé, comme on l'a connu en France ou en Espagne, par exemple, il est temps d'y aller maintenant, en effet.
0: Bien sûr. Il y a 15-20 ans, on disait, ah, il faut aller au Portugal, et puis bah, tout le monde y a été. Voilà.
3: En effet.
0: Il fallait y aller il y a 15-20 ans où rien n'était cher. Parce que c'est une destination, par exemple, quand on va à Lisbonne, c'est une destination quand même qui est pas chère. Un café, ça coûte rien, quoi. Manger, ça coûte moins qu'en France.
3: Ça peut coûter moins cher que chez nous. Ça reste une destination quand même chère.
0: Ah bah maintenant,
3: comme
0: oui.
3: Vous l'avez si bien dit,
0: voilà.
3: Il y a eu un gros.
0: Un raz-de-marée,
3: de destination,
0: oui.
3: Du coup, aujourd'hui,
0: depuis une bonne dizaine d'années,
3: ouais.
0: 10-15 ans. Et les prix, bien sûr, ont grimpé, ne serait-ce que d'y aller comme ça en avion. Alors pour y aller en voiture, c'est quand même un peu plus de 1000 km.
3: Hein. Oui, ça, il faut avoir le temps.
0: Mais il faut avoir le temps.
3: Un bon camping-car, puisqu'on en parlait tout à l'heure.
0: Oui, on en parlait tout à l'heure. En tout cas, il faut anticiper. Ça, c'est sûr, pour les billets. On sait que 7 personnes sur 10 restent en France, et ça, c'est plutôt sympa. 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Dites-nous si vous partez en voiture, en train, en camping-car, qui est très à la mode en ce moment. Allez, n'hésitez pas, 04 76 46 45 deux fois.
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0: Ah bah tiens, justement, Nicolas Perrac, depuis les années 70, lui, il part en voyage. Ouais, il dit qu'il part. Il part, le vol de nuit s'en va. Eh bien, allons-y pour un vol de nuit alors.

0: Nicolas Perrin dans les années 70. Je pars, il est 9h45.
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0: Et nous parlons voyage et destination avec Alexandre, passionné de voyage. Et Olivier qui est avec nous depuis Bron. Bonjour Olivier.
3: Oui, bonjour.
0: Alors Olivier, vous partez en vacances, vous bientôt?
3: Ben, je vais partir, oui, là, en août.
0: Ouais. Et vous partez où alors?
3: Alors d'habitude, j'aime bien nos Alpes.
0: Ouais.
3: Mais cette année, je vais du côté des Pyrénées.
0: Ah, des Pyrénées orientales, des Pyrénées atlantiques.
3: Plutôt, je sais pas encore.
0: Ah mais vous savez, d'accord, vous savez pas encore.
3: Et... Non, parce que il y a une éclipse totale du soleil le 12.
0: Oui, le 12 août. Ouais, c'est vrai.
3: Et il faut être au nord de l'Espagne.
0: Ouais.
3: Pour avoir une éclipse totale à 100%.
0: Mmh.
3: Donc je déserte les Alpes cet été.
0: Pour aller en Espagne alors, pour passer...
3: Pour découvrir les Pyrénées et voir cette éclipse.
0: Ouais, d'accord. Alors si vous voulez aller en Espagne, bah, je ne sais pas, vous faut aller en Espagne, vous pouvez aller par exemple dans les Pyrénées Atlantiques, passer par Pau, puis après vous continuez sur Biarritz et puis vous passez la frontière.
3: Je pensais passer par l'Aubrac, le Puy-en-Velay, tout ça.
0: Ah oui, c'est pas pareil là.
3: Descendre tranquille,
0: ouais.
3: Par là, m'arrêter si le coin me plaît, parce que j'ai un 806 aménagé pour dormir dedans.
0: Ok. Alors Olivier, le Puy-en-Velay direction l'Espagne, c'est un peu loin quand même. Il
3: faut alors descendre. Le Puy-en-Velay, après on continue, on descend, on Castres, etc. Puis on arrive.
0: Oui. Par exemple.
3: On coupe à l'intérieur, plutôt que prendre l'autoroute bêtement.
0: C'est clair. En plus, il y a des bouchons et tout. C'est pas terrible. Alors, l'Espagne.
3: En milieu de semaine.
0: Ah oui, Olivier, en plus, c'est bien parce que, alors, pour l'éclipse totale, hein, sous forme totale, il faut aller soit en Espagne, soit en Islande, soit au Groenland. Alors, le Groenland, c'est un peu loin, l'Islande aussi. L'Espagne, c'est le plus proche, effectivement. Parce qu'en France, on aura l'éclipse, mais elle sera pas complètement totale.
3: Exactement.
0: Ouais.
3: Et en Espagne, c'est là où elle sera la plus longue parce que c'est le moment où le soleil se couche et donc l'ombre sera plus grande.
0: Ouais. Bah, c'est intéressant, Alexandre, d'aller voir cette éclipse au mois d'août en Espagne.
4: Complètement, oui, ça a été pas mal demandé.
0: Demandé
4: cette année,
0: ouais. Et là, vous partez, Olivier, vous partez pas tout seul quand même, si?
3: Si, on est bien tout seul.
0: Ah, oui. Vous avez raison, puis vous faites des rencontres comme ça.
3: Oh, pas spécialement, mais je m'arrête où j'ai envie de m'arrêter. Les points touristiques qui me plaisent, et puis quand j'ai c'est l'autonomie totale.
0: Mmh.
3: Et je vais découvrir aussi les Pyrénées que j'ai jamais franchies.
0: Ah oui, c'est beau, hein. C'est beau.
3: Je vais voir un petit peu comment ça se passe.
0: Ouais.
3: Je m'arrêterai certainement en Andorre.
0: Ah voilà, ouais. Ouais, c'est très très très joli. Et puis voilà. Puis après, vous avez les Pyrénées orientales qui sont pas loin. Merci Olivier, en tout cas.
3: C'est mon rêve.
0: On vous le souhaite en tout cas. Et passez un bel été. Et vous nous raconterez. Hein, vous nous raconterez quand vous reviendrez. Vous nous appelez. Hein, vous nous direz comment était là-bas en Espagne cette éclipse totale. En tout cas. Merci
3: en
0: beaucoup.
3: En espérant qu'il n'y ait pas descendu.
0: Ah oui. Ça c'est clair. Hein, c'est sûr. Il faut faire très attention. Merci en tout cas Olivier de votre appel. On vous souhaite de belles vacances. Merci à vous. À bientôt. Merci beaucoup. Au revoir. Alexandre, on va se quitter. Avant cela, on va faire un petit topo. On sait que si on veut pas payer trop cher, l'Espagne c'est quand même pas mal, la Grèce aussi, hein, c'est des bons plans. C'est toujours d'actualité. Et puis il faut surtout acheter son billet un petit peu longtemps d'avance. Et pour ceux qui n'ont pas encore décidé là, qui partent bientôt, mois d'août. Bon, on y va, quoi, comme ça, là.
4: C'est ça.
0: On regarde un petit peu ce qui reste.
4: On regarde ce qui reste, surtout pour le mois d'août, en effet. Ouais, là, faut être un peu moins difficile que quand on a anticipé. On en revient toujours à cette règle de base.
0: Bien sûr. Et Alexandre, j'ai envie de vous dire, quel est, vous, le voyage que vous avez fait et qui vous a le plus marqué?

0: depuis que vous êtes né?
1: Je vais rejoindre Céline qu'on a eu en début d'émission. Je suis plutôt destination lointaine et j'ai une grosse attirance pour l'Asie.
0: Pour l'Asie?
1: Qui apporte beaucoup de sérénité. C'est aussi un grand dépaysement par rapport à la France.
0: Il y a un pays en Asie que vous préférez ou pas?
1: J'ai un coup de cœur énorme pour le Sri Lanka.
0: Ah!
1: Voilà. C'est magnifique. Ouais. Si on aime la nature, si on aime les animaux, on se régale.
0: D'accord.
1: De beaux paysages, enfin c'est varié.
0: Le Sri Lanka.
1: La culture, l'accueil des gens.
0: Ouais. Ils sont très gentils.
1: Ah, c'est
0: incroyable.
1: Des moments formidables qui resteront gravés aussi.
0: Merci Alexandre, en tout cas, d'être venu dans cette émission. On vous souhaite une belle journée. Dans un instant, c'est Valère Coréard. On va parler de sport avec lui, de sport sur ordonnance. Mais voici pour le moment Shakira et Michael Giacchino.

0: C'était Zou avec Shakira et Michael Giacchino sur Ici Isère. Valère Coréard, vous nous parlez de faire des économies chaque jour. Et avec vous, un bon plan pour notre pouvoir d'achat. Aujourd'hui, on va se faire prescrire du sport par le médecin.
1: Avez-vous déjà entendu parler du sport sur ordonnance? Alors c'est très sérieux, hein, je vais vous éclairer de suite. N'imaginez pas aller vous faire prescrire 10 cours de tennis ou de golf, on n'est pas dans ce registre. Mais si votre situation le justifie, vous allez pouvoir vous faire prescrire du vélo, du yoga, de la gym ou même de la natation. Parce qu'on le sait toutes et tous, le sport c'est la santé. Alors quand on parle de sport sur ordonnance, on parle d'activité physique adaptée pour les personnes atteintes d'une pathologie de longue durée, une maladie chronique ou encore des personnes en situation de perte d'autonomie, comme le handicap, le grand âge. En pratique, tout part d'une prescription de votre médecin qui va définir les objectifs, mais aussi les précautions à prendre. On va ensuite vous faire faire un bilan physique, mais aussi un bilan de motivation.
0: Où est-ce qu'on va pratiquer notre sport sur ordonnance ensuite? Est-ce que c'est gratuit?
1: Alors sur le prix, non, l'assurance maladie ne va pas prendre en charge vos cours de sport adaptés, mais votre mutuelle pourra éventuellement apporter une participation. Je vous conseille aussi de vous renseigner sur les aides locales éventuellement en place. La porte d'entrée est en général le centre communal d'action sociale de votre commune, donc le CCAS. Et puis, vous avez la liste des centres agréés sur le site monparcourshandicap.gouv.fr. Enfin, si plus globalement, vous avez envie de vous remettre au sport, mais que vous n'avez pas la motivation pour faire ça seul, je vous comprends, il y a très souvent des clubs, des associations sportives qui organisent des cours collectifs à des prix très intéressants dans les différentes villes et villages de France. C'est parfois même gratuit et c'est bien souvent le dimanche, ce qui est pratique. En tout cas, si ce sujet du sport vous intéresse, pensez à m'écrire, vous me posez vos questions ou vous me donnez vos solutions. Mon mail, c'est parici-les-economies@radiofrance.com.
0: Merci beaucoup Valère Coréard. Il est l'heure d'aller découvrir un des sites du passeport de l'été qu'on va vous offrir d'ici une heure. C'est les Aigles du Léman avec Thomas Bortolato.
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6: 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On en parle dans un instant avec Frédéric Grosjean, responsable du service des legs.
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0: Allez, c'est l'année 79 avec ce coup de soleil de Richard Cossiane qu'on va écouter tout de suite sur Ici Isère. Dans un instant, les infos. J'ai

0: Richard Cossiane, c'est ce coup de soleil magnifique sur Ici Isère.
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0: Merci d'être avec nous sur Ici Isère. Passez une excellente journée, il est 10h. Les infos avec vous, Antoine Balandra, et d'abord cette bonne nouvelle.
2: Les deux jeunes spéléologues disparus dans le trou qui souffle dans le Vercors ont été retrouvés ce matin, fatigués mais en bonne santé. La jonction a été faite sous terre avec les secouristes. L'inquiétude était montée cette nuit car les deux spéléologues devaient sortir des galeries à 22h. Or, à 3h du matin, ils n'étaient toujours pas là. 12 pompiers secouristes spéléologues étaient mobilisés sur place. Les reprises du méga-feu de Gironde sont désormais contenues. Le feu stabilisé, mais il faut rester unis pour gagner la bataille. Voilà ce qu'a dit Emmanuel Macron hier en visitant Gironde, car le feu reste virulent. Il a détruit 42 000 hectares de pinèdes. En attendant le retour des fortes chaleurs aujourd'hui, qui ne vont sans doute pas aider les soldats du feu, ils sont 2700 pompiers à lutter sur place. Ces feux en Gironde avaient importé en Isère des particules fines, mais la préfecture a levé hier après-midi le dispositif d'information recommandation. Les mesures comme l'invitation à réduire la vitesse sont donc levées. À Tulin, route de Saint-Quentin, un hangar de 800 mètres carrés qui servait de garage a brûlé. Ce sont 4 véhicules garés devant qui ont pris feu. Incendie désormais circonscrit, mais qui a mobilisé plus de 50 pompiers et 20 engins.
0: Deux des mises en examen pour la mort de Quentin Derenque déposent plainte pour violence.
2: Oui, contre des militants d'ultra-droite, information de nos confrères de France Inter. Quentin Derenque, c'est ce militant identitaire originaire du Nord-Isère, mort à Lyon, le 12 février dernier. Après des affrontements en marge de la conférence donnée par l'eurodéputé LFI Rima Hassan à Sciences Po, l'ancien assistant parlementaire du député LFI Raphaël Arnaud, mis en examen pour complicité de meurtre par instigation, est à l'origine de l'une de ses plaintes. La mort d'Odile Sicard, figure du Parti Socialiste Isérois, elle avait 95 ans. Odile Sicard a été députée PS de 81 à 88 dans la première circonscription de l'Isère. Elle a joué un rôle majeur dans la création du planning familial à Grenoble. Grenoble où la Maison de la Culture va retrouver un peu d'air, un peu de marche financière en tout cas, puisque le gouvernement fait machine arrière et va dégeler les subventions qu'il devait verser aux 28 théâtres nationaux en France, dont la MC2. Pour la Maison de la Culture de Grenoble, cela représente 13% du budget, soit 426 000 euros. Et puis sachez qu'en Nord-Isère, les urgences adultes de l'hôpital de Pont-de-Beauvoisin sont fermées aujourd'hui jusqu'à 20h à cause d'un manque de médecins. Les urgences de Bourgoin-Jallieu, elles, sont régulées depuis 8h30 ce matin. Il faut appeler le 15 avant de s'y rendre. 10h, presque 3 minutes, et donc une journée encore très chaude aujourd'hui.
0: C'est vrai, ensoleillé autour de la forte chaleur, un soleil qui s'impose à nouveau dans le ciel isérois. Le temps va rester sec et très ensoleillé, avec un petit vent de sud qui se lève à proximité de la Drôme, devenant modéré cet après-midi pour les températures maximales. 30 à 35 degrés en plaine, on monte un peu par rapport à hier. 29 à 30 degrés à 1000 mètres, et puis ça va encore monter demain et jeudi. On sera sous la canicule à nouveau. Passez une très bonne journée avec nous, il est 10h03.
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0: C'est bienvenue chez vous avec Nathalie Malocher. Dans un instant, un petit clin d'œil à une association et puis les Illustres Isérois avec Mathieu Montel. On va parler de Juliette Berthaud. Voici Alain Souchon.

0: L'amour à la machine, c'était Alain Souchon. Il est 10h07 sur Ici Isère.
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0: Et tous les jours à 7h06, c'est un petit coup de fil, un clin d'œil à une association avec Nathalie Malochet cette semaine. Ce matin, Nathalie, vous nous emmenez sur le plateau du Vercors au bord de l'eau, à la piscine de Villars de Lans, et vous avez rencontré le Cercle des nageurs de Villars et Valériane Genet, qui est entraîneur de natation artistique. Elle nous présente l'association.
3: Alors le Cercle des nageurs de Villars de Lans, c'est un club, le seul club de natation du Vercors. Donc on rassemble aujourd'hui 300 adhérents et on y propose plusieurs activités. La natation enfant, l'apprentissage évidemment, les anses aquatiques, le triathlon, on fait aussi de la perfectionnement adulte en natation sportive. Et on a une grosse section, la section historique, qui a été là à la création du club, qui est la section de natation artistique. Le nouveau nom de la natation synchronisée, c'est une discipline extraordinaire, c'est très complet, qui mêle à la fois l'esthétique, la grâce, la puissance de tout ce qui a trait à la natation.
4: Alors, des jeunes, des moins jeunes, des très jeunes?
3: Alors, effectivement, on a tous les âges. On a des très jeunes qui commencent à nager, qui en tout cas font leur début en natation grâce à la natation artistique. Et puis après, on a toutes les catégories d'âge jusqu'au master, puisqu'on a ouvert il y a 3 ans maintenant une section master avec 7 nageuses qui reviennent tout juste des championnats de France de Caen.
4: Vous pouvez être fiers de vous quand même, parce que toutes ces filles-là, vous les avez entraînées, vous les avez soutenues, vous avez passé des heures avec elles près du bassin.
3: Alors effectivement, cette section-là a 30 ans cette année, puisqu'elle a ouvert en 1996. Et 30 ans plus tard, je crois qu'on peut être fiers de ce qu'on a fait, de ce que les dirigeants, les entraîneurs et puis aussi tous nos adhérents ont pu faire, parce qu'on est aujourd'hui un club qui compte au niveau régional, un club qui dispute les championnats de France dans beaucoup de catégories, et puis surtout on a des filles, alors malheureusement on n'a que des filles en natation artistique, même si c'est aujourd'hui une discipline mixte.
4: Oui, on a vu pas mal de films quand même autour de ça là, ces dernières années.
3: Et il y avait des garçons, c'est une discipline qui tend à se masculiniser un peu. Mais pas encore à Villars de Lans, je pense qu'il va falloir un petit peu de temps. Mais en tout cas, on a des nageuses qui sont passionnées, qui prennent vraiment plaisir à ce qu'elles font et qui ont le sourire tout le temps aux entraînements, qui rechignent jamais, qui sont toujours super contentes de venir. Donc ouais. C'est ça notre fierté aussi.
4: Donc là, vous allez attaquer l'entraînement avec les filles. 2h30 d'entraînement, une fois par semaine? Non, c'est plus que ça. Ouais.
3: Alors ça dépend des catégories, ça dépend aussi des objectifs sportifs. On est là ce soir avec le groupe des Avenirs qui a gagné sa qualification au championnat de France. Donc pour elle, c'est 2 fois par semaine, 2h30 d'entraînement avec possiblement les prochaines, certainement de la préparation physique, donc peut-être 3. Ouais.
4: Je vous laisse les entraîner, on vous écoute et on vous regarde faire, Valériane. Merci de nous avoir parlé justement de ce groupe et du Cercle des nageurs de Villars de Lans. À bientôt.
3: À bientôt.
0: Voilà qui donne envie de faire un petit plongeon avec les filles, avec ses enfants. Il est 10h10 sur Ici Isère. C'est Mylène Farmer, c'est À qui le tour, et c'est son dernier single.

0: qui le tour, Mylène Farmer sur Ici Isère.
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0: Chaque jour, c'est Mathieu Montel qui nous raconte une histoire, de belles histoires iséroises. Ça s'appelle Les Illustres Isérois et aujourd'hui c'est Juliette Berthaud.
3: Traverser le cinéma français comme une étoile filante traverse le ciel. Son nom de naissance, c'est Annie Lucienne Marie-Louise Jamais, mais on la connaît mieux aujourd'hui sous le pseudonyme Juliette Berthaud. Elle naît à Grenoble le 16 janvier 1947. On ne sait pas grand-chose sur son intimité, sur sa jeunesse, hormis le fait qu'elle grandit dans une famille modeste avec un père ouvrier et deux sœurs. Alors étudiante, Juliette est déjà passionnée par le cinéma. Avec d'autres jeunes, elle anime un ciné-club très actif à Grenoble.
4: Vive le cinéma !
3: Et en 1966, un monsieur un peu connu, icône de la nouvelle vague, passe justement à Grenoble, invité par ce ciné-club. Il s'agit de Jean-Luc Godard qui vient présenter son film Masculin-Féminin. Et c'est à cette occasion que Juliette et Jean-Luc se rencontrent.
5: Enchanté, cool.
3: Une rencontre marquante, puisque le réalisateur est séduit par le tempérament fougueux de l'Iséroise. Juliette, elle, est conquise par l'œuvre autant que l'homme. Elle se reconnaît dans ses films, elle y reconnaît sa vie. Juliette Berthaud accepte un rôle dans le film Deux ou trois choses que je sais d'elle, avant de participer à plus que deux ou trois films de Jean-Luc Godard. Elle jouera dans La Chinoise, qui préfigure la fracture de mai 68, Weekend avec Jean-Yann ou encore Le Gai Savoir, en compagnie de Jean-Pierre Léaud. Juliette est un personnage à la ville comme à la scène. Ce qui a séduit Godard, c'est le paradoxe qu'elle incarne, en même temps indocile et gracile, une force qu'il faut capturer dans le film, une insurgée passionnée qui refuse les compromis.
5: Faut gueuler, je vais gueuler, pas de problème.
3: Un tempérament qui se reflète d'ailleurs dans les films auxquels elle participe. Des films engagés, sociaux, avec quelque chose à dire. Après 5 collaborations avec Godard et une quinzaine de films à son CV, la libre Juliette Berthaud fait une autre rencontre qui comptera dans sa vie, le cinéaste Jacques Rivette. Juliette et lui partagent la même philosophie. Un cinéma d'expérience, un lieu de surprise, la grenobloise devient sa muse et participe à ses œuvres les plus marquantes. Out One, un film de 12 heures.
5: Ça fait beaucoup là, non?
3: Ou encore Céline et Julie qu'elle coécrit. L'étoile brille et sa lumière déborde. Elle sort légèrement du cinéma populaire et engagé dans lequel elle a démarré pour quelques passages dans des films plus commerciaux dans les années 70. Sex Shop, Le Mal du siècle de Claude Berry. Elle joue la maîtresse d'Alain Delon dans Monsieur Klein.
6: César est immortel. Pour longtemps. Avec moi.
3: Mais dans les années 80, notre aventurière du 7e art décide de passer derrière la caméra. Consciente d'être une artiste différente qui sort des sentiers battus, Juliette Berthaud réalise des films qui marquent.
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3: Neige, l'une de ses premières réalisations, fait un passage remarqué à Cannes. Ce film, qui raconte la vie en coulisses de Barbès et Pigalle sur fond de trafic d'héroïne, reçoit le prix du jeune cinéma au Festival de Cannes et est nommé en 1982 au César du meilleur premier film. Mais la lumière va s'éteindre brutalement en 1990. À seulement 42 ans, Juliette Berthaud décède d'un cancer du sein. Elle est incinérée au crématorium du Père Lachaise. Ses cendres sont rendues à sa famille. Son père racontera plus tard les avoir dispersées en partie en montagne, suivant la philosophie de sa fille. Aujourd'hui, le cinéma de la Cinémathèque de Grenoble porte le nom de notre étoile grenobloise, Juliette Berthaud, icône du cinéma des années 70, actrice magnétique et insoumise, est une iséroise, illustre iséroise.
0: Merci beaucoup Mathieu Montel. Les illustres isérois, vous pouvez les retrouver sur ici.fr en page Isère. 10h16, allez, dans un instant, on va faire un petit tour avec votre petit coin de paradis à vous. Vous le savez, c'est mon Isère à moi, les endroits insolites que vous aimez, une montagne, un coin mystérieux. Aujourd'hui, c'est une rencontre avec Wilfried dans un instant.
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0: On va écouter une chanson, l'une des chansons préférées des Français, c'est la chanson de Renaud, Mistral Gagnant, sortie en 1985. Et Mistral Gagnant, c'est quoi? C'est un bonbon, un ancien bonbon avec de la poudre dedans.

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0: Magnifique chanson, c'était Renaud à l'instant, 10h21, sur ICI Isère. Mon Isère à moi, à la rencontre des Isérois, qui nous donnent leur petit coin de paradis à eux. Aujourd'hui, c'est un lieu mystérieux et c'est une rencontre avec Wilfried.
1: Alors moi, je suis très musique en fait. Je suis assez solo, je suis avec mon casque, voilà, même toute la journée. Bon, j'essaie de communiquer un petit peu quand même, je suis pas aussi sauvage que ça. Non, mon dada, c'est quand même la musique, voilà. Sinon, après, si, j'aime beaucoup la Chartreuse. Juste là, c'est au pied du Grand Manty, il y a une parcelle qui est magnifique, et là, j'écoute le chant des oiseaux, j'écoute le bruit du vent dans les feuillages, je m'imprègne de tout ça, et puis, juste au-dessus, à 20 minutes de marche, il y a une super cascade qui est complètement magique et magnifique. C'est un lieu qui est un peu même, voire même mystique.
2: Comment s'appelle-t-elle?
1: L'Anversin. Alors, je vous en prie, n'y allez pas. Non, allez-y, c'est un beau coin de fraîcheur, mais voilà. Si vous y allez, prenez-en soin parce que c'est vraiment un lieu magnifique. Ce week-end, j'ai voulu monter très très tôt en Chartreuse, et là, j'ai vu des dômes de tente sur toute une crête, et j'étais estomaqué parce qu'en fait, oui, tout le monde dit oui, on respecte, mais en fait, on respecte rien. À partir du moment où on s'implante bivouaquer, c'est il y a une réglementation, c'est pas planter la tente et puis on reste 2-3 jours, quoi. C'est du camping gratuit. Soyez respectueux. Après, parce qu'après, on entend des tonnes de discours, et puis on s'aperçoit qu'au bout d'un moment, on va fermer les endroits, et puis tout le monde va se plaindre. Donc avant tout, c'est le respect du lieu, le respect de l'environnement, et puis tout se passera bien.
0: Wilfried avec Christophe Chardon, Christophe qu'on retrouvera bien sûr dès demain entre 6h et 9h, et puis aussi dans mon Isère à moi, dès demain matin aux alentours de 10h20. Merci d'être avec nous, voici Gérard Berliner.
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0: Magnifique chanson de Gérard Berliner, vendue à 400 000 exemplaires en 1982. C'était Louise sur Ici Isère. Les bons plans en Isère, c'est tout de suite avec Anthony Terrade.
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2: 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Ce week-end, si vous êtes amateur de grands espaces, vous avez rendez-vous avec le trail de l'Étendard, une traversée du massif des Grandes Rousses au départ du Bourdoisan ou de Saint-Sorlin-d'Arve en passant au pied du glacier de l'Étendard. Au fil du parcours, vous découvrez pas moins de 12 lacs remarquables et des paysages à couper le souffle. Trois distances sont proposées, 17, 44 ou 65 km. De quoi satisfaire aussi bien les coureurs les plus aguerris que ceux en quête d'un nouveau défi. Le retrait des dossards, lui, s'effectuera au foyer municipal du Bourdoisan le samedi ou le dimanche matin, selon la distance choisie. Renseignements et réservations auprès de l'organisation du trail de l'Étendard. Rendez-vous samedi et dimanche. 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
0: Là-haut dans les montagnes, c'est à 10h40, c'est un rendez-vous d'été qu'on vous propose avec Alain Salomon. Et puis en direct de l'office de tourisme, on va aller du côté du Pays Voironnais dans quelques instants. Voici Maroon 5.

0: C'était Maroon 5 avec This Love sur ICI Isère, 10h32.
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0: Direction le Pays Voironnais avec Marion qui est avec nous de l'Office de Tourisme. Bonjour Marion.
3: Bonjour.
0: Merci d'être avec nous en direct pour nous proposer des petites choses, des petits événements à faire durant cet été du côté du Pays Voironnais. On peut faire quoi, s'il vous plaît?
3: Alors, à partir de demain, on va avoir le Festival Brassens, donc qui se tient du 29 juillet au 2 août à Charavim.
0: Oui.
3: Donc, vous allez avoir des concerts tous les soirs au niveau du kiosque derrière l'Office de Tourisme. Donc, c'est un festival hommage à Brassens. C'est sur le thème de la chanson française à texte.
0: D'accord.
3: Et tous les spectacles sont à entrée libre. Mais le public est invité à participer au chapeau.
0: D'accord.
3: Voilà, donc n'oubliez pas d'aller retirer de l'argent avant d'assister au concert, et puis il y a buvette et restauration sur place.
0: Super. Donc ce festival, donc Brassens à Charavine, premier point. Qu'est-ce qu'on peut faire d'autre aussi du côté du Pays Voironnais, Marion?
3: Alors, on va avoir pas mal d'ateliers qui sont organisés pour les enfants, donc par les bibliothèques du Pays Voironnais, notamment à Voiron. Jeudi 30 juillet, vous allez avoir sur inscription un atelier où donc il faut créer une bande sonore sur un film.
0: D'accord.
3: Voilà.
0: Ça, c'est intéressant. Et pour finir, Marion, vous nous proposez quoi d'autre?
3: Et sinon, un autre atelier donc qui est payant au musée Mincieux pour les enfants. Mmh. Donc là, c'est une sortie au jardin de ville où le but, ça va être de faire des dessins sur le thème de la nature.
0: D'accord. Là, c'est carrément dans le musée Mincieux à Voiron.
3: Voilà, c'est au musée Mincieux avec une sortie organisée au jardin de ville.
0: Ok.
3: De Voiron.
0: Merci beaucoup en tout cas.
3: Ben, merci.
0: N'hésitez pas à aller vous renseigner à l'Office de Tourisme du Pays Voironnais pour aller faire des activités. À bientôt Marion, belle journée à vous.
3: À bientôt.
0: Merci, au revoir.
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2: Découvrez Débrouillez seul, le nouveau titre de Théo Didier, un artiste du Vercors.

Didier, c'est plus de 200 concerts et des festivals aux côtés de Yannick Noah ou Gauvin Serres. Avec son album Roulotte Orchestra, il distille depuis le Vercors ses influences rock, reggae et chansons françaises.

0: Benoît Didier, débrouillez seul.
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3: Dans un instant, on a rendez-vous là-haut, dans les montagnes, avec le Trièves qu'on passe. On passe la semaine dans le Trièves, pied du Mont-Aiguille avec Alain Salomon, qui a rejoint Daniel Léon. Voici Daniel Balavoine tout de suite.

0: Aimer est plus fort que d'être aimé en 1985, c'était Daniel Balavoine, 10h40 sur Ici Isère.
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0: Là-haut, dans nos montagnes, ce sont de belles balades qu'on vous propose cet été. C'est dans le Trièves qu'on passe la semaine, au pied du Mont Aiguille. Alain Salomon a rejoint Daniel Léon, auteur et passionné de montagne. Ils ont entrepris de faire l'arête du Goutarou, une rando de 2-3 heures, relativement facile, mais parfois un petit peu pentue.
3: Là, ça grimpe pas mal quand même, hein. On est sur un chemin caillouteux, un petit peu, ça s'entend au bruit des bâtons. Il faut monter, il faut forcer un petit peu sur les cuisses. Mais bon, c'est sympa parce que là le Mont-Aiguille, il a disparu à nouveau, hein. Faut le savoir. Il est plus sous nos yeux.
4: On le distingue quand même, hein.
3: On le devine derrière les arbres, mais justement, c'est là qu'on a envie de le revoir à nouveau parce qu'on s'en rapproche en plus. Donc, peut-être que c'est là qu'est le piège. Peut-être qu'on va trop vite. Ça va, tout le monde suit ?
4: Oui.
3: Ah, mais ça monte, là, hein ? Oui, là, c'est vrai que quand on monte, là, au col des Pélasses, on a le Mont Aiguille qui accapare la vue. Mais derrière nous, on a une chaîne, quand même, une petite chaîne qui est celle de la Moucherolle. C'est donc le Vercors tel qu'il a été formé lors de la dernière glaciation. Je crois que ça doit faire 2 millions d'années, à peu près. Et donc, dont s'est détaché justement le Mont Aiguille, c'est assez impressionnant encore parce que c'est vraiment les contreforts du Vercors, les premiers contreforts du Vercors Sud évidemment, hein, puisque là on est déjà dans le Trièves de toute façon. Et là on se rend compte des forces géologiques que ça peut représenter parce que tout ça s'est fait en peu de temps au niveau géologique et ils ont oublié cette chaîne, cette arête. Elle a oublié le Mont Aiguille. C'est très joli parce qu'on a du contraste là, hein. On a de l'herbe, on a de la prairie, on a des prés, on a le petit chalet qui est là perdu au milieu, et puis cette forteresse du Mont Aiguille, et puis cette muraille qu'on a en face de nous du Vercors, des falaises du Vercors.
4: C'est quoi ça? C'est du pin sambreau, non?
3: Il y a du pin sambreau ici, oui. Il y a de l'épicéa. C'est là que on est à 1200 mètres d'altitude à peu près, et on doit être à la limite de l'étage subalpin. Donc entre étage collinéen et étage subalpin. Bon, fait ça, c'est pas donné sous garantie comme information. Je le dis tout de suite. Hein. En tout cas, on est entre ces deux étages caractéristiques, qui sont celui donc des feuillus et qui est remplacé donc progressivement par les conifères. Extrêmement logique. La montagne peut être très logique elle aussi. Et c'est pour ça qu'il y a toujours à observer, toujours à se régaler. Là, on voit plus le Mont Aiguille, hein. Mais automatiquement, l'attention se reporte sur autre chose. Là, sur un petit, si je peux me permettre le terme, sur un petit coup de cul, hein, petit raidillon. Là, ça monte un peu, faut un peu s'arracher sur les cuisses.
4: Il y en a quelqu'un qui parle, hein.
3: Mais oui, c'est pour ça. On m'a dit que j'étais là pour ça. Donc, non, mais il faut pas hésiter à me faire taire, hein.
0: Alors surtout marcher et puis parler en même temps, c'est difficile. Avouez que ce serait quand même dommage. Daniel est passionné par la montagne. On va le retrouver demain pour continuer cette balade sur l'arête du Goutarou autour du Mont Aiguille. Un reportage déjà disponible dans son intégralité sur ici.fr. Voici Pink sur Ici Isère.

0: La belle voix et le talent de Pink à l'instant sur ICI Isère. C'est l'heure de retrouver cette tendance avec Muriel Jourdan.
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0: Et cette tendance est votre rendez-vous info et humour pour moins vous sentir largué et tout comprendre de notre monde. Alors Muriel Jourdan, avec vous on s'intéresse aujourd'hui à une tendance qui émerge au Japon, au Royaume-Uni et même en France.
3: Oui, la coiffeuse qui pose des questions sur votre vie, le chauffeur de taxi qui trouve que le temps se rafraîchit. Vous trouvez pas, madame? Eh, sinon, vous travaillez dans quoi? Vous avez des enfants, vous aussi? Dites-moi tout. Allez, on a 45 minutes de trajet. Bon, eh ben, au Japon, depuis une dizaine d'années, on voit de plus en plus de services silencieux, sorte de formule tranquillité qui épargne aux clients le small talk. Comprenez la petite discussion légère, vous savez, celle où on parle de la pluie et du beau temps. Par exemple, à Tokyo, il existe une option silence pour choisir le degré de conversation. Un peu, beaucoup ou pas du tout. Au Royaume-Uni, il existe aussi des fauteuils tranquilles chez le coiffeur, sur le même principe.
0: Ah oui, alors justement, alors sur le même principe, mais comment on peut faire? C'est quoi cette tendance justement que vous nous proposez? Jeter un froid, couper encore plus sur les autres du monde, qu'est-ce qu'on fait?
3: Oui, les restaurants, les taxis, les magasins et les salons de coiffure proposent de plus en plus à leurs clients cette option silence. La chaise silencieuse, ce n'est donc pas une chaise au sens premier du terme, mais un concept né en Angleterre, exporté ensuite en Australie, aux États-Unis, au Japon. Une option majoritairement plébiscitée par les jeunes de 20 à 30 ans qui préfèrent lire un livre, écouter de la musique ou tout simplement se détendre en écoutant le bruit des ciseaux quand ils vont chez le coiffeur. Mais sinon, en France, on n'est pas prêt à ça, je pense. En tout cas, les gens que j'ai croisés dans la rue sont peu favorables à l'option silence.
4: Ma coiffeuse, elle me parle, elle me pose des questions sur ce que j'ai fait ces derniers temps et tout, ça passe toujours un bon moment.
5: C'est vrai que c'est sympa quand le coiffeur brise la glace un peu avant et comme ça, ça fait un échange, je sais pas, c'est marrant.
6: Moi, je suis pas du genre à trop parler chez le coiffeur, mais j'aime bien juste le moment où on change de tête et c'est super marrant, mais je suis pas trop du genre à discuter.
7: Moi, j'aime bien parler, des fois ça nous libère, mais il faut être en confiance avec son coiffeur.
3: Voilà, couper les tifs, ok, mais pas forcément l'interaction sociale. Et vous, l'option silence, les jeunes, dans un taxi par exemple, vous en pensez quoi? Vous êtes pour?
5: Ah non, justement, je trouve ça crée un lien, c'est humain de parler avec la personne, t'apprends à la connaître, le trajet est là pour, justement, t'apprends à découvrir la personne, et c'est toujours des rencontres qui font plaisir en soi.
3: Même si parfois il y a des moments gênants, c'est humain de ne pas forcément avoir envie de parler.
8: Des fois, c'est pas dérangeant que le chauffeur parle, mais il y a des jours, on a juste envie d'être tranquille.
9: Un jour, je monte dans un Uber, et j'étais avec ma copine, donc nous, on parle de notre vie, sauf que lui, il entendait nos conversations et continuait à me parler sur la conversation qu'on a eue, sauf que déjà, j'avais pas envie de parler avec lui. Ensuite, il était très, très, très lourd.
3: Bref, la chaise silencieuse, c'est une tendance qui pourrait arriver en France. Pourquoi pas, si on veut pas se coltiner un coiffeur complotiste persuadé que la Terre est plate, ou un chauffeur de taxi qui parle pendant une heure du PSG alors que vous supportez l'OM ou que vous détestez le foot. Donc, sur cette tendance de la chaise silencieuse, je dois vous avouer que j'ai un peu le cucu entre deux chaises.
0: Allez, l'option silence.
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7: On va écouter un titre qui date de 2010 déjà. Rendez compte, ça fait déjà 16 ans. Toi et moi, Guillaume Grand sur Ici Isère.

0: Ça a été écrit par Billy Preston en 1974, cette voix superbe. Nothing from Nothing, un standard des années 70 sur Ici Isère. 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Allez, on va jouer maintenant. C'est le passeport de l'été, le grand jeu bien sûr à gagner, ce passeport de l'été, 27 destinations différentes dans notre belle région Auvergne-Rhône-Alpes. Bah oui, bien sûr, on va en dehors de l'Isère, mais c'est sympa, on en profite. Alors hier, on a essayé de trouver une commune en deuxième partie d'émission. On n'a pas encore trouvé cette commune. On vous a proposé 5 indices. On va écouter à nouveau le 5e indice qui va vous permettre peut-être de trouver cette commune que nous cherchons. Écoutez.
1: Du papier cartonné, du papier canson, du papier millimétré.
0: Ah, du papier. Les papiers, les papiers, les petits papiers. Tiens, il y a Régine qui chantait une chanson également sur les petits papiers. 04 76 46 45 deux fois. On a l'indice de Johnny Hallyday avec 100%. On a l'indice du château. On a l'indice du rugby. On a l'indice de Léon Strotsky. Et on a l'indice du papier. 04 76 46 45 45. Allez, on vous attend, bien sûr, pour jouer avec nous, pour partir avec le passeport de l'été. Oh là là, je vois qu'il y a du monde là. Je vois que ça appelle, le standard est au complet. Peut-être que vous avez là déjà la bonne réponse pour démarrer notre grand jeu, pour partir avec ce passeport de l'été. Je vous le souhaite en tout cas. Si cette ville est découverte tout de suite, on remettra un autre passeport en jeu, bien évidemment, sans souci. Allez, 04 76 46 45 deux fois. On vous attend avec impatience. Les infos arrivent.
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0: Merci d'être avec nous et d'être fidèle à Ici Isère. Il est 11h. Les infos avec vous, Lionel Cariou, bonjour.
3: Bonjour Nelly, bonjour à tous. Dans le Vercors, les deux jeunes spéléologues portés disparus dans le trou qui souffle ont été retrouvés sains et saufs ce matin, fatigués mais en bonne santé. La jonction a été faite sous terre avec les secouristes, 2 pompiers et 10 membres du Spéléo Secours Isère. Les deux hommes expérimentés s'étaient perdus dans la galerie. On vous donnera les détails dans le journal de midi tout à l'heure. En Gironde, le méga-feu est stabilisé, mais le feu reste virulent et 42 000 hectares de pinèdes ont été détruits en attendant le retour des fortes chaleurs aujourd'hui qui ne vont pas aider les soldats du feu. Ils sont 2700 pompiers à lutter sur place et puis du côté de Lacanau. 4000 touristes ont été évacués, notamment dans les campings. À Tulin, route de Saint-Quentin, un hangar de 800 mètres carrés qui servait de garage a brûlé cette nuit. Ce sont 4 véhicules garés devant qui ont pris feu, incendie désormais circonscrit, mais qui a mobilisé plus de 50 pompiers isérois et 20 engins. On a appris la mort d'Odile Sicard, figure du Parti Socialiste isérois. Elle avait 95 ans. Odile Sicard a été députée PS de 81 à 88 dans la première circonscription de l'Isère. Elle a joué un rôle majeur, notamment dans la création du planning familial à Grenoble. Grenoble, où la Maison de la Culture va retrouver un peu d'air, un peu de marche financière, puisque le gouvernement fait machine arrière et va bien dégeler les subventions qu'il devait verser aux 28 théâtres nationaux en France, dont la MC2 à Grenoble. Pour la Maison de la Culture de Grenoble, cela représente 13% du budget annuel, soit 426 000 euros. La liste des sélectionnés au championnat d'Europe d'athlétisme doit être dévoilée aujourd'hui. On attend les noms de Mélina Robert-Michon au lancer de disque. Également les frères Collet, Thibaut et Mathieu, qui ont fait le week-end dernier respectivement premier et deuxième des championnats de France au concours de la perche. 11h02 ici Isère, avec la météo et des températures qui grimpent.
0: Qui grimpent.
3: Nelly, ouais. Ça va être assez voilà.
0: Ça va être assez sport cette semaine, surtout jeudi, je crois.
3: Assez brutal.
0: Assez brutal, oui. Ensoleillé, le retour de la forte chaleur avec ce soleil qui s'impose à nouveau dans le ciel isérois. En journée, le temps reste sec et bien. bien ensoleillé. Les températures, elles sont en hausse donc par rapport à ces jours derniers. 34 à 35 degrés en plaine, 29 à 30 degrés à 1000 mètres. Mais malheureusement, on va atteindre 39 degrés demain. Et il y aura même jusqu'à, on peut le dire, 37 degrés en plaine jeudi. On en reparlera bien évidemment. En tout cas, c'est le retour de la chaleur. N'hésitez pas à aller vous baigner autant que possible. Il est 11h03 sur Ici Isère.
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0: C'est l'histoire de Cendrillon, mais revue un peu, corrigée par le groupe Téléphone sur Ici Isère.

0: Le groupe Téléphone dans les années 80 et Cendrillon, il est 11h06.
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0: Et oui, c'est parti pour gagner le passeport de l'été. Hier, on s'est arrêté au cinquième indice qu'on va réécouter, bien évidemment. On a cinq indices, on a l'indice du sang, on a l'indice du château, on a l'indice du rugby, on a l'indice de Trotsky. Le cinquième indice, c'est celui-là, écoutez.
3: Du papier cartonné, du papier canson, du papier millimétré.
0: Ouais, on a du papier, quoi. Voilà, alors à vous de jouer. On a beaucoup d'appels, bien sûr. Claudie est avec nous, de Chaise-Neuve. Bonjour Claudie.
4: Bonjour Nelly.
0: Qu'est-ce que vous faites Claudie de beau aujourd'hui?
4: Eh ben écoutez, aujourd'hui j'ai ma petite fille en vacances à la maison.
0: C'est bien, c'est bien, vous en profitez. Quel âge elle a cette petite fille?
4: Elle a 6 ans.
0: Oh, toute mignonne. Voilà. Et elle fait des activités, vous l'emmenez quelque part, elle fait un peu... Ouais.
4: Oui, bien sûr, fait plein de choses.
0: Bon, alors ça va.
4: On en profite, donc voilà.
0: Ouais, j'imagine que ça serait bien si vous pouviez gagner le passeport de l'été.
4: Ah ben, ce serait bien, oui.
0: Et ouais, parce que cette petite fille, elle pourrait partir faire des petites activités avec les sites touristiques de notre belle région. Alors Claudie, exactement. Vous pensez à quelle commune, vous?
4: Alors moi, je pensais à Domaine.
0: À Domaine. Et pourquoi Domaine, alors?
4: Alors, en fonction des indices, donc, oui. J'ai vu qu'il y avait plusieurs entreprises, c'était père et fils, par rapport à la chanson de Johnny.
0: Okay.
4: Il y a une équipe de rugby,
0: okay.
4: De Domaine, un château qui s'appelle le Bel Endormi, c'est le château d'Odo.
0: Oui.
4: Il y avait des usines de cartonnerie, et puis Trotsky, il y a séjourné, il était en exil.
0: D'accord.
4: Dans les années 30-40, voilà.
0: D'accord. Alors on vérifie si c'est Domaine.
4: Oui.
0: Oui, c'est Domaine. Alors, je vais vous reprendre par rapport aux indices. Effectivement, l'indice de Trotsky, il a séjourné sur la route de Savoie dans la ville de Domaine, en tout cas, pendant une année, dans les années 30, à ce moment-là, après son expulsion de l'URSS. Ça, c'est un indice intéressant. L'indice du sang. Alors, l'indice du sang, ça n'a rien à voir avec Johnny Hallyday.
4: Ça,
0: pas du tout, pas du tout. Il se trouve que le docteur Melchior Joseph Marmonnier était médecin et maire de Domaine, et il était associé à Aristide Bergès, honoré en Isère comme le précurseur de la transfusion sanguine. Ce monsieur, ce docteur Melchior, il était précurseur de la transfusion sanguine, et la chanson qu'on a entendue, c'était 100%. Voyez ?
4: Oui.
0: Voilà. Voilà, donc là c'était un indice. On a l'indice de château, il se trouve qu'il y a beaucoup de châteaux autour. Il y a le château Chevron, appelé aujourd'hui le Beauvois. Il y a le château d'Ars également. Il s'agit d'un manoir qui fut propriété de la famille de Saint-Joire. On a le rugby, effectivement, avec l'Union Sportive Doménoise, en tout cas. Et ça c'est intéressant. Et puis on a l'indice des papeteries. Vous savez que Aimable Mathussière était un papetier doménois à l'origine des papeteries de la Gorge à Domaine, où il est décédé, et il a collaboré avec Aristide Bergès. Et juste à côté de Domaine, on a bien sûr les papeteries de Lancey, hein, n'est-ce pas?
4: Oui,
0: on les connaît.
4: Fait.
0: En tout cas, il y avait aussi l'indice du papier, grâce à Aimable Mathussière, qui était un papetier doménois. Ben voilà, en tout cas, pour ces indices. Claudie, alors peut-être que d'autres personnes l'avaient, en tout cas, avaient ces indices, et oui, c'était Domaine. Bravo, bravo, vous repartez avec ce passeport de l'été, ma chère Claudie. Vous allez faire plaisir à votre petite fille. Vous m'avez dit qu'elle avait 6 ans, mais comment elle s'appelle-t-elle?
4: Elle s'appelle Mathilde.
0: Mathilde, oh, c'est très joli, bien sûr.
4: Et il y a deux autres petits-enfants qui vont être super contents.
0: Oh là là là là, mais là vous avez une colonie de vacances, alors si j'ai bien compris. Claudie, c'est bien. À vous les 27 sites de notre belle région, en Isère, dans la Drôme, l'Ardèche, la Savoie, la Haute-Savoie, la Loire, voilà. Donc on en profite bien. Bravo, bravo Claudie. Bon, passez une belle journée, on vous souhaite une belle journée. Et on vous dit à demain, mais à dans un mois minimum, parce que maintenant il faut au moins un bon mois là pour ne jouer plus pendant au moins un mois, d'accord?
4: D'accord.
0: Bel été, à bientôt, au revoir.
4: Merci.
0: Au revoir. Au revoir. Au revoir. Bon, alors maintenant, on a déjà remporté le passeport en tout début d'émission. Bah, on remet un autre passeport en jeu, bien évidemment. Et là, aujourd'hui, maintenant, on va découvrir un personnage. Quel est ce personnage? Allez, 5 indices. On va essayer de les diffuser, ces 5 indices, avant 11h50. Le premier indice, c'est ça. Écoutez.
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0: Ah, le plateau Mathézin. Bon, écoutez, c'est un premier indice. Allez, à vous de jouer. On essaie, on n'hésite pas. Même si on se trompe, c'est pas grave. On recommence. On écoute le groupe ABBA et Fernando. Et avec ce premier indice, à vous de découvrir ce personnage mystère pour partir avec le passeport de l'été.

0: Il s'appelle Fernando, c'était le groupe ABBA à l'instant sur ICI Isère, ABBA qui avait gagné l'Eurovision en 74 avec Waterloo. Il est 11h16, allez on joue tout de suite.
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0: Ah, vous êtes tellement fort à ce jeu que Domaine est déjà tombé, la ville de Domaine en Isère. Ça a été gagné il y a quelques instants, un passeport a été gagné. On est reparti sur une nouvelle énigme. C'est un personnage maintenant que nous cherchons. On a déjà un premier indice qu'on va écouter ensemble. Allez.
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0: Eh oui, il y a des gens qui vivent au quotidien sur le plateau Mathézin, ils sont très heureux. Alors voilà, premier indice pour le plateau Mathézin, pour partir avec le passeport de l'été qui va l'emporter, peut-être vous. Bonjour Ludivine.
4: Oui, bonjour, mais je sais que c'est pas la bonne réponse.
0: Bah alors, vous partez déjà vaincue. Non mais c'est quoi ça, Ludivine?
4: Mais moi j'ai donné une ville, j'ai pas donné un personnage.
0: Ah ben bah oui, oui, il y a un petit souci ben voilà. Là. Oui. Vous avez donné quoi? C'est quoi que vous avez donné?
4: J'avais dit Pierre Châtel.
0: Et pourquoi Pierre Châtel?
4: Plateau Mathézin.
0: Ah
4: voilà.
0: Ouais. C'est pas mal vu, mais c'est pas mal vu pour la ville. Mais c'est pas une commune qu'on cherche, c'est un personnage. Alors il y a peut-être oui. À Pierre Châtel quelqu'un qu'on cherche. Alors je sais pas. Moi je dis ça, c'est peut-être pas ça. Hein. Allez, on vérifie. Hein, mais bon. Ludivine, mais non, et non, c'est pas ça.
4: Eh ben non, c'est pas ça.
0: Bon, ben c'est pas grave. Vous êtes à Chevrières, alors mais Chevrières en Isère?
4: Oui, c'est ça.
0: Ah, d'accord. Parce qu'il y a Chevrières dans le 42, dans la
4: oui,
0: Loire.
4: Il y en a plusieurs.
0: Il y en a plusieurs en France, ouais, tout à fait. Bon, ben Ludivine, vous savez quoi? Vous rappelez.
4: Oui,
0: allez, rappelez avant 11h50. Il y a pas de souci, on vous prendra. On va pas vous faire ça. Pensez à quelqu'un et puis voilà. Puis essayez à nouveau quoi. D'accord?
4: Oui.
0: Allez, à tout à l'heure.
4: Merci.
0: Au revoir. On part à Sassenage avec Frédéric. Bonjour Frédéric.
5: Oui, bonjour.
0: Bonjour, vous faites quoi de beau vous aujourd'hui à Sassenage?
5: Alors, je ne suis pas à Sassenage, je suis à Grèce-en-Vercors.
0: Ah, vous êtes à Grèce-en-Vercors. Mais vous, d'habitude, vous dormez à Sassenage, c'est ça?
5: Oui.
0: Là, ouais, c'est bien, vous prenez voilà, de la hauteur donc, et vous prenez du frais hein, à Grèce.
5: Voilà, c'est ça.
0: Ouais, c'est chouette. Oui. Frédéric, vous pensez à quel personnage de votre
5: alors,
0: côté?
5: Moi, je pensais à Olivier Messiaen.
0: Olivier Messiaen, d'accord. Et il a beaucoup écrit hein, du côté de... Enfin, oui, il a composé du côté de la Mathézine, il me semble, effectivement.
5: Oui.
0: On vérifie si c'est lui. Non, je suis désolée, c'est pas lui, mais ça aurait pu. Ça, oui. Vraiment, ça aurait pu, Frédéric. Je vous l'accorde. Bon, une prochaine fois, avec plaisir, d'accord?
5: Oui,
0: merci, à bientôt, au revoir.
5: À bientôt.
0: Alors, on a l'indice de la Mathézine. Et puis, maintenant, on va avoir un autre indice avec Michel Fugain. Écoutez.

la liberté de Michel Fugain. 04 76 46 45 45 pour partir avec le passeport de l'été, ce deuxième indice qui vous donne eh bien peut-être le chemin pour trouver ce personnage que nous cherchons. Allez, à vous de jouer. Marc Lavoine et Patrick Fiori, c'est un duo qu'on écoute tout de suite, ça s'appelle Occupé.

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1: Marc Lavoine, Patrick Fiori, occupé. Il est 11h22, on joue ensemble dans un instant avec Annie et Françoise.
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4: L'Institut Pasteur œuvre pour transmettre aux générations futures un monde en meilleure santé. On en parle dans un instant avec Arnaud Fontanet, chercheur.
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1: Oui, il y a le passeport à gagner, hein, vous le savez, 27 sites dans notre belle région, à chaque fois deux invitations. Et vous pouvez profiter de ce passeport de l'été jusqu'à décembre 2026. Vous avez quelques mois pour ça. Bon, alors, on a l'indice du plateau Mathézin. On a l'indice également de Michel Fugain. Écoutez. Voilà, ça c'est intéressant comme indice également pour trouver ce personnage que nous cherchons. Bonjour Annie.
11: Bonjour.
1: Vous êtes à Saint-Hilaire-de-la-Côte ?
11: C'est ça.
1: Annie, vous faites quoi de votre temps aujourd'hui et pendant le mois de juillet ?
11: Eh bien écoutez, je suis en vacances ici, dans ma maison à Saint-Hilaire, parce que j'habite à la Grande Motte toute l'année.
1: Ouh, mais je connais bien moi la Grande Motte, dites donc.
11: Vous connaissez la Grande Motte ?
1: Oh bah alors, comme ma poche.
11: Ah ben c'est super.
1: Mais vous êtes où à la Grande Motte? Allez, sans indiscrétion, de quel quartier de la Grande Motte?
11: Oui, quai Pompidou, je suis le premier immeuble qu'il y a après l'hôtel Mercure.
1: La ah d'accord, vous êtes vers le Ponant?
11: Ah non, pas non. Du tout.
1: Alors vous êtes le couchant?
11: Non, je suis sur le port.
1: Ah c'est sur le port, j'avais pas compris. Ah carrément sur le port, mais dites donc, vous avez la vue sur le port alors vous?
11: Ah oui, j'ai une vue magnifique.
1: Ah, il y a des petits restos sympas là, hein.
11: Ah oui, j'en ai un en dessous de chez moi qui est pas mal.
1: Ouais. Et là, vous prenez vos vacances à Saint-Hilaire-de-la-Côte?
11: Oui, parce que je loue mon appartement à Airbnb, avec Airbnb pendant les deux mois. Là.
1: Ouais, oui, c'est ça, on fait tout ça, hein, c'est vrai. Ah, oui. Et puis on se met au frais, parce que à Saint-Hilaire, là, comme ça, c'est bien, c'est bien. Vous venez en Isère, c'est bien aussi en Isère, hein, vous savez, ah, Annie.
11: Je suis née ici, je suis née à Tulin.
1: Oh, bah voilà, bah, alors si vous êtes née à Tulin, tout va bien. Alors Annie, vous pensez à quel personnage, vous?
11: Moi, je pense à Napoléon.
1: Napoléon, Napoléon, Napoléon, Napoléon. C'était Serge Lama qui chantait ça. Il était passionné de Napoléon, Sergio. Allez, on vérifie si c'est lui. Non, c'est pas Napoléon, ma chère Annie. Je suis désolée. Bon, en tout cas, bon séjour à Saint-Hilaire-de-la-Côte.
11: Merci beaucoup, merci. Hein,
1: et puis on... Merci beaucoup. À bientôt. Au revoir. Merci, au revoir. Nous sommes avec Françoise de Saint-Véran. Bonjour Françoise.
0: Bonjour Nelly.
1: Alors vous êtes en vacances à Saint-Véran ou vous habitez Saint-Véran?
0: J'aimerais bien. J'habite Saint-Véran et je ne suis pas en vacances.
1: Et vous travaillez là, en ce moment?
0: Oui.
1: Et vous faites quoi? Mais pas aujourd'hui. Bah, alors ça va, on est mardi, vous ne travaillez pas le mardi vous?
0: Voilà, c'est ça. Bon. Mais je suis en pré-retraite donc je ne travaille que pas beaucoup. Je travaille à dose homéopathique.
1: Ah ben ça c'est bien aussi. Et vous faites quoi comme travail Françoise sans indiscrétion?
0: Je suis dans la grande distribution.
1: Ah, très bien. C'est dur, la grande distribution. Hein.
0: Oui, c'est physique. Mais comme c'est ça, physique. Je n'ai pas la salle de sport, c'est bien.
1: Bon, Françoise, pré-retraite, ça veut dire qu'il vous reste quelques années à faire, même pas?
0: Oui, 3 ans quand même.
1: 3 ans.
0: Oui.
1: Alors, c'est vrai que 3 ans, ça passe vite et en même temps, c'est loin. Hein, c'est bizarre. Ouais. Comme on dit, ah, c'est dans 3 ans, puis on dit, ah, bah ouais, mais c'est vite passé. Bah, c'est pas si vite passé. Hein.
0: Pas tant que ça.
1: Pas
0: donc
1: tant que ça.
0: Voilà. On s'occupe et on écoute la radio.
1: Vous avez bien fait. Françoise, vous pensez à quel personnage?
0: Eh ben, moi, je pensais à l'aviateur Henri Giraud qui s'est posé sur le Mont-Aiguille en 1957.
1: D'accord.
0: Pour la Matésine.
1: La Matésine, oui.
0: Ouais, et Liberté, bah, pour l'avion.
1: Pour l'avion de la Liberté, ouais, enfin, pour la Liberté de voler. On vérifie si c'est lui. Allez.
0: Allez.
1: Mais non, c'est pas ça, ma chère Françoise. Bon, j'aurais bien aimé vous faire plaisir, hein, mais là,
0: oui.
1: Mais non, c'est pas lui. Une prochaine fois avec plaisir,
0: oui.
1: Ok.
0: D'accord.
1: Merci.
0: Okay.
1: À bientôt.
0: Merci. Au revoir.
1: Allez, troisième indice, le voilà. C'est une imitation de Laurent Gérard et puis Johnny Hallyday. Écoutez.
12: Un soir de juin 1943, je suis né dans la rue par une nuit d'orage.
1: C'est quelqu'un qui est né dans la rue, quoi. Enfin bon, il est peut-être pas né dans la rue, mais en tout cas, dans la rue, c'est intéressant, c'est important. Hein, le terme dans la rue, dans la rue. Allez, on a le plateau Matézin, on a la Liberté et on a dans la rue. 04 76 46 45 45. Allez, appelez-nous. Tentez l'aventure pour partir avec le passeport de l'été. En attendant, on écoute Supertramp. It's raining again. Bon, on aimerait bien qu'il pleuve un peu, mais non, c'est pas au programme.

0: Super Tramp avec It's Raining Again sur ici, Isère, 11h33. On joue ensemble et on gagne le passeport de l'été, vous le savez. On en est déjà au troisième indice. On a le plateau Mathézin, on a la liberté. Et on a ce troisième indice qu'on a écouté, qu'on réécoute ensemble.
1: Un soir de juin 1943, je suis né dans la rue par une nuit d'orage. 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
0: C'est le troisième indice qu'on vous a proposé. Il est très, très important, hein, ce troisième indice, pour repartir avec le passeport et pour trouver ce personnage que nous cherchons. C'est l'heure de retrouver Anthony Terrade pour les bons plans en Isère.
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3: 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Et c'est samedi, premier dimanche de août, eh bien Champs-Rousses accueille la 16e édition de Champs-Rousses en piste, un festival de rue en montagne où se mêlent art du cirque, théâtre, magie et spectacle pour toute la famille. Pendant deux jours, vous profiterez d'animations, d'ateliers, de jeux en bois, d'un manège, de maquillage, mais aussi de spectacles poétiques, burlesques et musicaux. Sans oublier les impressionnantes acrobaties à vélo qui viendront clôturer ce week-end placé sous le signe de la découverte et du partage. Alors pensez à prévoir de l'eau, une casquette, de la crème solaire pour profiter pleinement des animations. Toutes ces animations, elles sont proposées à Champs-Rousses, à La Roche-Bérengée. Retrouvez tout le programme complet auprès de l'Office de tourisme de Champs-Rousses. 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
0: L'année 71 a été marquée par ce tube de l'été 71. Pour un flirt, vous vous souvenez? Michel Delpech, eh bien on va chanter avec lui.

0: qu'est-ce qu'on a chanté cette chanson. Alors, il paraît que ce serait le plus grand succès commercial de Michel Delpech. Il s'est quand même vendu à plus d'un million d'exemplaires, ce 45 tours. Eh oui, on disait ça comme ça. 11h38 sur Ici Isère, on joue ensemble.
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0: Alors vous êtes très très nombreux à nous appeler, prenez votre mal en patience puisque Arthur il est tout seul au standard, c'est compliqué de répondre à tous les appels et de voir un petit peu qui a déjà joué, qui n'a pas joué, voilà, il faut vérifier un petit peu tout ça. On a des indices, on a le plateau Mathézin, on a la Liberté et on a la rue, voilà, on a aussi la rue. Donc avec ces indices, à vous de jouer au 04 76 46 45 deux fois. Bonjour Christopher.
3: Bonjour,
0: vous êtes à Grenoble, vous, c'est ça?
3: Tout à fait.
0: Vous travaillez en ce moment? Vous êtes au travail?
3: Non, là, je ramène ma fille à la maison.
0: Ah, très bien. Christopher, alors, vous pensez à quel personnage, s'il vous plaît?
3: Alors, je pensais à Jean-Joseph Mounier.
0: Jean-Joseph Mounier. Ouais. Vous pensez que les indices qu'on a diffusés pourraient correspondre?
3: Alors, pas mal. Il y a juste le plateau Mathézin où j'ai un doute, mais sinon, ça correspondait plutôt pas mal.
0: Allez, on vérifie si c'est ça. Non, je suis désolée.
3: Et non.
0: C'est pas ça, Christopher. Mais vous pouvez rejouer, sans problème, avec plaisir. Si vous avez une autre idée, vite, vous rappeler, d'accord?
3: Avec grand plaisir.
0: Allez, merci à vous. Belle journée, à bientôt, au revoir. On part à la Bâtiment-Gascon avec Hélène. Hélène,
4: oui,
0: bonjour. Bonjour Hélène, vous êtes en vacances?
4: Bonjour. Non, pas du tout.
0: Vous travaillez, vous aussi?
4: Non, je suis à la retraite.
0: Oh, la coquine. La retraite, nananère. Bon, eh bien, vous avez un emploi du temps chargé, j'imagine. Pas trop?
4: Tout à fait, oui.
0: Ouais.
4: Oui, quand même.
0: Oui, quand même.
4: Je n'y croyais pas quand les retraités
0: le
4: disaient. Eh
0: oui.
4: Mais je confirme.
0: Ouais, c'est vrai qu'on se dit, ouais, mais quand on va être à la retraite, quand même, on verra plus personne, qu'est-ce qu'on va faire? On se pose des questions. Mais en fait, ça se passe bien. Hélène, voilà. Vous pensez à qui, vous?
4: Alors moi, je pensais à Mathias Saint-Rome,
0: ouais.
4: Pour tout vous dire. C'est une personne à qui la réplique de la Statue de la Liberté a été offerte par le sculpteur Auguste Bartholdi.
0: Oui.
4: Et il l'a offerte à son ami qui s'appelle Mathias Saint-Rome. Donc c'est vrai que c'est la commune juste à côté dans la Mathézine, vers Boisbon.
0: Oui.
4: Et c'est juste la commune d'à côté et c'est dans la Mathézine un petit peu. Quoi.
0: D'accord, je comprends. Je comprends pourquoi vous nous dites Mathias Saint-Rome. Allez, on vérifie. Non. Désolée, Hélène, c'est pas lui non plus. C'est pas lui, mais bon, c'était bien pensé.
4: Oui, écoutez, on essaye.
0: Vous avez bien raison. Et ben, continuez, j'ai envie de vous dire, continuez. Merci en tout cas, Hélène, et passez une belle journée. À bientôt. Merci.
4: Merci à vous.
0: Au revoir. Alors, on rappelle tous ces indices. On a le plateau Mathézin, premier indice. On a la Liberté, Michel Fugain l'a chanté tout à l'heure. On a Laurent Gérard qui imite Johnny Hallyday, qui nous dit dans la rue, je suis né dans la rue. Et puis on a un autre indice qu'on va tout de suite vous proposer, c'est Joe Dassin. Écoutez ça.

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1: Elle est marrante, hein, cette chanson de Joe Dassin, Fais-moi de l'électricité. Bon, allez, c'est à vous de jouer maintenant. 04 76 46 45 45. On vous attend. Et dans un instant, on écoute Zazie. Et puis vos réponses.
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1: Cette chanson de Zazie qui a plus de 30 ans, vous vous rendez compte? On dirait pas, hein, quand même. On l'écoute avec plaisir. Larsen, Zazie sur Ici Isère.

0: L'amour en vaut la peine, absolument, Zazie, avec Larsen, extrait de cet album qui s'appelle Zen, justement. Il est 11h47 sur Ici Isère, on joue ensemble.
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0: Alors, on rappelle un peu tous ces indices. On a l'indice du plateau Mathézin, on a l'indice de la liberté, on a l'indice dans la rue, et on a cet indice numéro 4 qui est celui-là.

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1: Et voilà, cette chanson marrante de Joe Dassin. Fais-moi de l'électricité qui va vous aider peut-être à trouver ce personnage que nous cherchons. Bonjour Agnès.
2: Et bonjour.
1: Vous êtes à Edoche.
2: C'est ça.
1: Ouais. Ça fait longtemps que je n'ai pas entendu parler d'Edoche.
2: Ah ben c'est bien.
1: C'est une petite bourgade sympathique. Voilà.
2: Oui, bien sûr.
1: Agnès, vous pensez à quel personnage, vous ?
2: Aristide Bergès.
1: Bah évidemment, avec l'électricité.
2: Ah ben oui, c'est ça.
1: Ouais, voilà. Est-ce que les autres indices pourraient correspondre ? C'est surtout ça.
2: Oh, je n'ai pas cherché trop.
1: Ah, voilà, voilà, voilà. Et non, c'est pas ça, Agnès. Ah,
2: bon,
1: effectivement, l'électricité, on pense tout de suite à Aristide Bergès. On se dit, oui. Tiens, allez, voilà. Évidemment. Mais bon, oui. Les autres indices pourraient. Ça ne correspond pas trop. Voilà,
2: oui,
1: du coup.
2: C'est ça, parce que je sais qu'il est né dans l'Ariège, je crois, mais bon.
1: Je ne suis pas sûre qu'il soit né ici en Isère, effectivement.
2: Non, il n'est pas dans l'Isère, non, mais tant pis.
1: Agnès, je suis désolée, ça sera pour une prochaine fois. En tout cas, il avait un lien direct avec l'Isère, c'est évident, bien sûr.
2: Oui, bien sûr.
1: En fait, Aristide Bergès pourrait être un de nos personnages avec qui on pourrait jouer. Mais là, une autre fois. Absolument. Agnès, à bientôt. Passez une belle journée. Au revoir.
2: Merci.
1: Au revoir. On part du côté de Notre-Dame-de-Vaux avec Nicole. Bonjour, Nicole.
3: Oui, bonjour. Bonjour à tous.
1: Nicole, alors vous faites quoi de votre matinée ?
3: Eh bien, moi, je suis à la retraite et je suis dans les confitures.
1: Oh. Confiture d'abricot ?
3: Non, c'était ça. Aujourd'hui, c'est confiture de fruits rouges.
1: De fruits rouges. Moi, j'adore. Confiture de fruits rouges, c'est sympa,
3: c'est
1: ça.
3: C'est très bon.
1: Nicole, vous pensez à qui, vous ?
3: Eh bien, nous pensons à l'abbé Pierre.
1: Pourquoi l'abbé Pierre ?
3: Ben pourquoi ? C'est venu comme ça, parce qu'il a été prêtre à la mure, il s'occupait des gens de la rue, enfin, voilà, c'est une suggestion un peu... Voilà.
1: Ok. Nicole, on vérifie si c'est lui, hein ?
3: Oui.
1: Non,
3: c'est
1: non, je suis désolée, c'est pas l'abbé Pierre. Nicole, ce sera une prochaine fois, en tout cas.
3: Oui, ben je vais tenter de nouveau.
1: Ben merci. Tentez, il n'y a pas de souci. 04 76 46 45 deux fois. Merci à vous, Nicole, à bientôt.
3: Merci à vous.
1: Au revoir. Alors, si on écoutait le cinquième indice. Bon, alors, cinquième indice, vous allez voir, une partie de l'équipe de la radio a chanté une chanson, et juste après, il y a une autre chanson qui est collée du groupe Queen. Écoutez ça, ça va vous aider. Écoutez.

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1: Alors là, les amis, quand même, avec cet indice. Radio, quoi. 04 76 46 45, deux fois. Je ne sais pas si on aura le temps. Hein. Je ne suis pas sûre qu'on ait le temps d'avoir d'autres personnes. En tout cas, ça sera pour demain, si on n'a pas le temps. Ne vous inquiétez pas. Si vous pensez avoir la bonne réponse, vous rejouerez demain en début d'émission. Vous donnerez peut-être ce personnage que nous cherchons. On va écouter Lewis Capaldi tout de suite.

0: Lewis Capaldi, wish you the best sur ICI, 11h54. On le rejouera demain, bien sûr, avec toujours ce personnage à découvrir pour repartir avec le passeport de l'été. Notez bien tous ces indices qu'on vous a donnés, les 5 indices, et on rejoue demain sans faute. Allez, on va découvrir justement un site dans le passeport de l'été, c'est le palais idéal du facteur cheval avec Thomas Bortolato.
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0: On va écouter un titre des années 80, 1986, c'était La Voix d'Elsa, qu'on découvrait. Elle était toute jeune. T'en vas pas, c'est son titre, bien sûr, et cet extrait d'un bande original du film La Femme de ma vie, de Régis Vernier. D'ailleurs, c'est Régis Vernier qui a signé les paroles de cette chanson, et le compositeur, c'est Romano Musumara. On écoute ça.

0: Elsa, avec T'en vas pas Elsa, qu'on peut voir dans la série Ici tout commence. Éventuellement, hein, si vous voulez, tous les jours, hein, c'est tous les jours Ici tout commence. C'est l'heure des infos.
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0: Merci d'être avec nous sur Ici, Isère. Passez une excellente journée, il est midi. Info avec vous, Lionel Cariou, et tout se termine bien pour les deux spéologues recherchés dans le Vercors.
2: Oui, ils étaient partis explorer le trou qui souffle à Autran. Ils devaient rentrer hier, mais ils ne sont pas ressortis. L'alerte a été donnée dans la soirée. Bonjour Véronique Puyot.
3: Bonjour Lionel.
2: Il s'agit de spéléos expérimentés.
3: Oui, les deux spéléos étaient venus dans le Vercors, au camp Berger, pour fêter avec d'autres passionnés les 70 ans de la première exploration souterraine qui avait franchi la barre mythique des moins 1000 mètres de profondeur dans le gouffre Berger. Ces deux hommes de 25 et 32 ans, originaire de Clermont-Ferrand, expérimenté, donc était rentré hier matin par le trou qui souffle. Ils devaient ressortir par les Saintes-Glaces, mais dans ce dédale de 50 km de galerie, ils se sont perdus. En vain, durant 5 heures, ils ont cherché leur chemin avant de revenir sur leurs pas et d'attendre tranquillement les secours. Sous leur tente de survie, ils étaient bien équipés, ils avaient des vêtements chauds, de la nourriture, des batteries pour la lumière. L'alerte a été donnée hier soir vers 22h30. L'association Spéléo Secours a déclenché les recherches vers 2h ce matin. Un groupe est rentré par le trou qui souffle, l'autre par les Saintes-Glaces. La jonction s'est faite vers 6h45. Au total, 26 personnes engagées sur ce secours, dont 2 pompiers et 4 CRS qui, eux, sont restés en surface. Les deux Clermontois étaient épuisés, mais sains et saufs. Tout le monde est depuis, bien sûr, remonté à l'air libre. Le temps, ensemble, de partager une petite croûte pour se remettre de ses émotions.
2: Merci, Véronique Puyot, pour le récit de ce secours. En Gironde, le méga-feu est stabilisé, mais il reste virulent. 42 000 hectares de pinèdes ont été détruits, alors que les soldats du feu craignent le retour aujourd'hui des fortes chaleurs. 2700 pompiers sont sur place pour lutter contre les flammes. Et puis à Lacanau, les campings ont été évacués. 4000 touristes mis à l'abri. À Tulin, en Isère, route de Saint-Quentin, un hangar de 800 mètres carrés qui servait de garage est parti en fumée cette nuit. Ce sont 4 véhicules garés devant qui ont pris feu. Un feu qui a mobilisé plus de 50 pompiers et 20 engins.
0: À Grenoble, majorité opposition dresse le bilan des 4 premiers mois de Laurence Ruffin à la tête de la ville.
2: Ouais, c'est la première femme élue à ce poste de maire à Grenoble, après une fusion technique à l'époque, avec la liste LFI pour battre la droite d'Alain Carignon lors des municipales. Depuis, la rupture est consommée avec LFI. L'affaire du concert interrompu de Barbara Butch au cabaret frappé est passée par là. Une plainte contre X a même été déposée par la mairie. Début de mandat agité donc, mais pour Laurence Ruffin, cette brouille avec la France Insoumise et son chef de file local Alain Brunon n'a pas de conséquences pour le projet qu'elle souhaite mettre en place pour Grenoble.
4: C'est pas du tout mon sujet. En fait, moi, j'ai pas de problème personnel avec lui. On a été élu pour mettre en place un projet, un programme autour du logement, autour des transports, autour de la manière de vivre, de la préparation au changement climatique, autour du fait du bien vivre, de l'éducation, de la culture. Tous ces sujets, évidemment, on a fait 40 000 portes pendant la campagne. Donc on a eu beaucoup de retours des attendus des Grenobloises et Grenoblois. Et moi, je veux pas qu'on oublie ça derrière des petits buzz médiatiques pour porter quelqu'un qui demain a envie d'être élu ailleurs.
2: Les débuts de Laurence Ruffin en tant que maire de Grenoble étaient aussi critiqués par l'opposition de droite, emmenée par Clément Chappet.
5: Laurence Ruffin est sous tutelle de la France Insoumise. Sans son accord électoral caché aux Grenoblois au second tour de l'élection, elle ne serait pas maire de Grenoble aujourd'hui. Elle ne veut pas rompre avec LFI. Et s'il y a un seul sujet où je suis d'accord avec Alain Brunon, c'est quand il dit que Laurence Ruffin n'a pas de courage. Et Grenoble aurait besoin de courage, aurait besoin qu'on rompe clairement avec le système de la France Insoumise dans son ensemble, parce qu'il n'y a pas que Alain Brunon, il y a 10 autres Alain Brunon au Conseil, qui a un système fait sur la violence, l'intimidation, la menace, la peur, au détriment de toute règle démocratique.
2: Clément Chappet qui est le porte-parole, le chef de file de la droite au conseil municipal de Grenoble. Grenoble, où la Maison de la Culture va retrouver un peu d'air, un peu de marge financière pour ce que le gouvernement va faire à machine arrière, va bien dégeler les subventions qu'il devait verser aux 28 théâtres nationaux. Et puis l'équipe de France de football, un nouveau sélectionneur, alors ça ne surprendra personne, hein, c'est Zinedine Zidane, confirmé officiellement ce matin. Il succède à son ancien coéquipier de 98, Didier Deschamps. Midi 4, la météo avec les températures qui montent,
0: qui vont grimper. Nelly. Absolument, c'est ensoleillé autour de cette forte chaleur avec un soleil qui s'impose à nouveau dans le ciel isérois aujourd'hui. Les températures sont agréables, hein, mais elles vont être un peu plus fortes et en hausse en journée. On attend jusqu'à 35 degrés à Grenoble, 29 à 30 degrés à 1000 mètres d'altitude. Ce soir sera clair et souvent doux. Et puis pour demain, ce sera anticyclonique avec de très fortes chaleurs qui vont encore augmenter jusqu'à 39 degrés en pleine. Hein. Dès qu'on arrive à 40 degrés, ça devient quand même très très chaud. On sera sous la canicule. Passez quand même une excellente journée. On se retrouve dès demain. Il est midi 5 sur Ici Isère.
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7: Bonjour à toutes et à tous. J'espère que vous allez bien en ce mardi. Nous pensons évidemment fort à vous qui êtes au cœur des incendies en Gironde, dans les Landes, le Var et ailleurs, et qui avez peut-être dû évacuer et peut-être même perdu votre maison. Bon courage également à tous les pompiers qui luttent pour stopper cette vague d'incendies. Alors dans quelques instants, nous retrouvons Valérie Damido et Eric Bastien pour vivre ou revivre les meilleurs moments d'Otakey et vous donner le sourire sur votre radio ici.
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7: Et pour la musique, commençons avec Julien Clerc et un titre dont les paroles ont été écrites par Luc Plamondon, Quand je joue sur votre radio ici.

0: tournée à partir de fin septembre. Première date à Cannes, Montluçon et Gap, Julien Clerc, quand je joue sur votre radio ici. C'est Christophe d'ici Touraine et Virginie d'ici Azur qui jouent maintenant avec Valérie Damido et Eric Bastien. Le premier est très investi dans la vie associative et la seconde range ses lunettes dans un endroit particulier, mais qui en fait est une bonne idée. C'est pas une si mauvaise idée que ça, si on n'oublie pas où c'est évidemment.
1: C'est Christophe qui est avec nous, qui a l'âge de raison, l'âge de la beauté, l'âge de la bienveillance, 60 ans. Mmh. Il aime surtout le chant parce que tu viens de monter une association de chant. Toi, tu chantes, mais tu es surtout le président.
2: Le président.
1: Eh oui, il paraît qu'on t'appelle monsieur le président, mon chichiou.
2: Voilà, donc c'est trop marrant parce qu'on a fait un petit truc au départ l'année dernière, on était 9 pour faire une cours de chant. Après, il y a une association qui s'est cassée la figure, puis nous on a remonté la même association et ils m'ont mis président et maintenant ça marche super bien, on doit être une soixantaine maintenant.
1: Eh ben voilà. Alors, elle a un nom cette association de chant?
2: Oui, c'est les Voix de Causélia. Et elle est située à Maitré en Indre-et-Loire. Et les gens peuvent aller sur les sites, tous les sites, on est référencés et ils peuvent me contacter. Donc il n'y a aucun problème. Ils peuvent venir. La première séance est gratuite pour voir. Et on passe surtout des bons moments. C'est surtout ça.
1: Bah évidemment. Alors, en plus, tu es membre depuis 25 ans d'une organisation pour l'Eurovision. Voilà.
2: Je suis membre d'Eurofan au GAE. C'est voilà, j'adore l'Eurovision.
1: Et voilà.
2: Et un jour, j'y suis allé comme ça pour voir, et je me suis pris de passion. Puis, ben, de temps en temps, je suis allé au Portugal, à Vienne, à Athènes, tout ça, pour suivre l'Eurovision.
1: Eh ben, bravo.
3: Vous tentez pas de nous impressionner là avec votre Marseillaise, l'Europe. On sent la chape de plomb avec Virginie sur nous là.
1: C'est votre candidate qui est en tête. Vous feriez bien de la fermer.
3: Ah bon, c'est vrai.
1: Ah là là, mon Dieu. Allez, mon cri-cri, tu vas marquer 5 points tout de suite. Je vais te poser la question cash. Écoute bien la question, réfléchis bien, tu as 10 secondes à mon top chrono. Combien sont les petits personnages qu'on appelle les Teletubbies? Combien sont ces petits personnages qu'on appelle les Teletubbies? Combien sont-ils? Top chrono, 10 secondes.
2: Donc c'était toute ma jeunesse, je crois, alors je suis en train de tout.
1: Vite.
2: 4.
1: Bon. Et oui, ils sont 4. Hey, Tinky, Winky, Dipsy, Lala et Po. Bravo.
2: Ah, voilà.
1: Ça te fait 9 points. Bravo, mon cri-cri.
3: Virginie, on est effectivement en tête. Valérie l'a rappelé. On espère que ça va durer.
1: Plus maintenant.
3: Oui.
1: Maintenant,
3: oui,
1: vous êtes à 7, on est à 9.
3: Ouais, c'est ça. Virginie qui habite à Nice, Virginie qui a des poules chez ses parents, qui jardine un petit peu, qui cuisine très bien, notamment la truccia. Voilà, qui collectionne des miniatures de parfums. Tiens, j'en avais pas parlé. T'en as combien des petites bouteilles?
4: Oh, bien 200-300.
3: Ah ouais, non, c'est quand même une belle collection déjà.
4: Oui. Voilà.
3: Et alors, t'as obtenu l'étoile de Thierry Mugler. Ok, bah écoute, ça complète la collection.
1: C'est une miniature assez rare, effectivement.
3: Oui, voilà, c'est assez rare, ça vaut sans doute un petit peu
4: d'argent.
3: Alors toi, dans les années 80, t'allais en colonie de vacances. Et tu perdais tes lunettes dans l'eau. Sauf que... Oui, non, mais elle va vous expliquer, qu'est-ce qui t'est arrivé?
4: En fait, donc j'étais en colonie, mais c'était en colonie, les vraies colonies. Il n'y avait pas de bâtiment en dur. On se lavait dans la rivière, j'avais des lunettes.
3: Ouais.
4: Et je m'étais dit, je vais les mettre à l'abri, ces lunettes, pour ne pas les perdre. Et je les ai tellement bien mises à l'abri que finalement, je n'ai jamais réussi à les trouver. Donc la colonie s'est mobilisée pendant 2 heures pour les chercher. Donc je me suis dit, bon, je vais laisser tomber parce que de toute façon, elles ont dû partir dans la rivière. Et je vais pour mettre mes chaussures et mes lunettes étaient dans mes chaussures.
3: Voilà. Et quelques années plus tard, t'as mis des lentilles pour te baigner. Exactement au même endroit. Tout le monde a cherché.
4: C'était pour la farce. C'est-à-dire que comme j'allais en colonie toujours avec les okay. mêmes groupes.
3: D'accord.
4: Là, cette fois-ci, j'étais passée aux lentilles.
3: Tu leur as fait la blague, d'accord.
4: Faire le running gag. Quelques années après. Je leur ai fait semblant de chercher mes lentilles, ce qu'ils ont fait. Mais au bout de 5 minutes, je ne les ai pas laissés chercher aussi longtemps. Et au bout de 5 minutes, je leur ai dit non.
3: J'ai bien compris. D'où l'humour. L'humour qu'elle cherche parce qu'elle en a beaucoup, notre Virginie. Allez, voici la question. On reste sur des chiffres. Question cash pour 5 points. Combien étaient les To Be Free? Combien étaient ce groupe, les To Be Free? Top chrono de 10 secondes.
4: 3.
3: Les To Be Free, c'est l'un des premiers boys band français. On est en 1996. Il y avait Philippe, on pense à lui. Il y avait Adèle, il y avait Franck. Ils étaient trois.
1: Partir un jour, maintenant.
3: Notre amour
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3: Ne pas regretter.
1: Ouais, j'embrasse Adèle et Franck, que j'aime beaucoup.
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0: écoutez ici, Tout s'en va, Gaëtan Roussel, qui est dans plusieurs festivals cet été, comme par exemple ce vendredi au Pont du Roc à Malestroit dans le Morbihan. Faisons la connaissance de Shirley d'Issy-Garlozère à présent. Shirley qui raconte à Valérie Damidot et Eric Bastien sa rencontre avec son mari. Et visiblement, eh ben, c'est pas vraiment avec son don pour la danse qui l'a séduite.
1: Alors, Shirley, il paraît que tu as rencontré ton chéri à la feria.
2: Eh ben oui.
1: Eh ben oui, forcément, bien sûr.
2: En vraie gardoise.
1: Eh ben oui. Alors, il paraît que tu y allais avec ta copine pour retrouver des profs. Et dont un prof, tu t'étais avec une amie et t'étais aussi avec un mec que t'allais larguer, en fait.
2: Non, c'est pas moi.
1: Ah, c'est ta copine. D'accord, ok.
2: C'est ma copine, voilà.
1: Et alors
2: Elle m'a dit qu'il y a deux profs du collège qui venaient à la feria. J'ai dit, ok, j'ai demandé s'ils étaient ensemble. Elle m'a dit, non, ils sont tous les deux en train de se séparer et ils vont finir ensemble. Donc, quand je l'ai vu arriver, je ne me suis pas dit que ça pouvait être potentiellement mon futur mari.
1: Ah bah oui, forcément. Et alors, il paraît que tu as trouvé qu'il dansait comme un dieu.
3: Ça existe.
2: Il danse comme un dieu, si Dieu n'a pas le rythme.
3: Meilleur van. Ah là, j'aurais pas pu faire mieux. Elle est magnifique, celle-là. Pauvre homme.
1: Bah oui, pauvre. Et donc, il danse pas en rythme.
2: Il a du mal à être sur la musique, donc j'ai passé la feria, le regarder danser en me disant, mais comment il fait? C'est un don.
3: En train de dire qu'on n'a pas le rythme, quoi, les hommes, quoi.
1: Bah non, le sien, en tout cas.
3: Enfin, tous les hommes. Moi, je l'ai pas.
2: Mais Laurent, il a du mal à danser en rythme.
1: Il fait la discudance, quoi. Il fait la discudance. Mais quand même, il est rigolo, parce qu'il paraît qu'il t'a bien fait rigoler.
2: Oui, ah ben, on s'est revu 6 mois après à un loto, n'est-ce pas? Et là, il m'a fait rigoler.
3: Ah. Il n'a plus que ça, hein, il n'a pas la dent. Okay.
1: Ah, voilà. Et ça fait combien de temps que vous êtes ensemble?
2: Ça va faire 13 ans en février.
1: Et vous êtes mariés depuis?
2: Depuis juillet 2021. Donc, un peu plus de 4 ans.
1: Eh ben, dis-donc, les
3: belle histoire, ça.
1: Ben oui.
3: Comme on les aime.
1: Comme on les aime, exactement. Ben, moi, j'aime bien l'idée. Alors, par contre, il paraît que tu as un défaut. Il paraît que tu dis ce que tu penses, mais ce n'est pas un défaut, ça.
2: Moi, je suis un peu grande gueule j'ai du mal à faire semblant. Donc, les gens, quand ils les aiment pas, par exemple, ils me comprennent.
1: Mais est-ce que c'est un défaut, chérie? Moi, je ne trouve pas.
2: Eh ben, un peu. Ben, dans la société actuelle, un peu hypocrite, si, un peu.
1: Oui, c'est vrai qu'on m'a souvent dit que j'étais grande gueule parce que je dis toujours ce que je pense. Mais moi, je trouve que c'est un super. C'est pas un défaut, c'est une super qualité d'être honnête.
2: Ouais, je suis d'accord avec. Ouais.
1: Ah bah tu vois, t'es d'accord avec moi, bien sûr.
3: Mais bien sûr. Mais moi c'est je suis. C'est vrai, tu dis ce que tu penses.
1: Toujours.
3: Mais ça plaît pas toujours aux gens. Mais au moins comme ça, tu sais tout de suite ce que t'as à faire du coup.
1: Oui, mais souvent, en plus, quand les femmes sont un peu grande gueule, on dit qu'elles sont ingérables, que c'est gna gna gna.
3: Ah oui, vous êtes ingérable, Valérie.
1: Voilà, c'est ça. Exactement. Et il dit quoi, ton chéri?
2: Il apprend à composer.
3: C'est beau, ouais, c'est une belle réponse.
1: Non,
3: hein.
1: Mais il apprend à composer, c'est-à-dire que oui, quand tu l'as vu danser, tu lui as tout de suite dit, tu danses comme une patate, évidemment.
2: Oui, je lui ai dit rapidement. Voilà. Je lui ai aussi dit que j'adorais ses fesses. Parce qu'il a...
3: Ah, mais ça se lâche aujourd'hui. Mais vas-y, quoi.
2: Heureusement que
3: le félin, sa maman, quoi.
1: Aïe. Bah oui, bah s'il a des belles fesses, c'est bien.
3: Qu'est-ce que vous regardez, Valérie, chez un homme, en premier? Allez, tout le monde, on est honnête, là.
1: Qu'est-ce que je regarde chez un homme?
3: Sérieux, oui, c'est
1: ses mains et ses yeux.
3: Ok, Alexia.
1: Et après, non, c'est godasse, parce que si un mec a des godasses
3: des chaussures,
1: dégueulasses, genre, soit moche, soit gna-gna, oh là là, allez.
3: Et Alexia, toi, t'es une fille, tu regardes quoi?
4: Moi, c'est les cheveux. Parce que j'aime bien les garçons cheveux longs.
1: Et toi, tu regardes quoi chez un homme en premier, Shirley? Ses fesses, apparemment.
2: Fesses.
1: Eh oui, voilà.
3: Donc elle est honnête, elle a dit la vérité. Voilà,
1: t'as raison. Ouais. Mais c'est vrai qu'un beau cul de mec, c'est sympa aussi. Et... Bon, alors.
3: C'est sympa ce Noël, hein, je reviendrai.
1: Oh,
3: j'aime beaucoup.
1: Bon, allez, on va marquer 5 points de plus, ma chérie, tu vas gagner.
3: On va voir.
1: Je vais tout de suite te poser la question. Écoute bien, c'est très facile, hein, franchement. Comment dit-on joyeux Noël en espagnol? Comment dit-on joyeux Noël en espagnol? Top chrono, 10 secondes.
2: Félix Navidad.
1: Et nous allons tout de suite, immédiatement, vérifier grâce à cette magnifique chanson.
3: J'adore cette chanson.

0: Justin Illusion dans la playlist de votre radio ici, Imagination. Allez, prenez de quoi noter, votre agenda de l'été arrive avec des idées de sorties et d'activités à côté de chez vous. Juste avant France Gall et Elton John, donnez pour donner pour la musique sur votre radio ici.
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4: 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Ce week-end, si vous êtes amateur de grands espaces, vous avez rendez-vous avec le trail de l'Étendard, une traversée du massif des Grandes Rousses au départ du Bourdoisan ou de Saint-Sorlin-d'Arve en passant au pied du glacier de l'Étendard. Au fil du parcours, vous découvrez pas moins de 12 lacs remarquables et des paysages à couper le souffle. Trois distances sont proposées, 17, 44 ou 65 km. De quoi satisfaire aussi bien les coureurs les plus aguerris que ceux en quête d'un nouveau défi. Le retrait des dossards, lui, s'effectuera au foyer municipal du Bourdoisan le samedi ou le dimanche matin, selon la distance choisie. Renseignements et réservations auprès de l'organisation du trail de l'Étendard. Rendez-vous samedi et dimanche. 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
0: 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Donnez pour donner sur votre radio ici.

0: Gall et Elton John dans un duo de 1980, donné pour donné sur votre radio ici. Valérie Damido et Eric Bastien sont à présent avec Jean-Claude d'ici Loire-Océan et Claire d'ici Normandie, qui ont tous les deux des petites manies. Alors le premier, pour lui porter chance, et la seconde, c'est avec sa porte d'entrée que ça se passe. Et vous, quelles sont vos petites manies ?
1: Alors, Jean-Claude, dis donc, tu as une petite manie, il paraît qu'avant de faire quelque chose d'exceptionnel, tu croises tes doigts pour invoquer la chance.
2: Oui, c'est ça.
1: Eh ben, c'est pas ça. Alors, tu croises bien tes doigts, tu fermes les yeux, tu dis « je vais y arriver », comment tu fais ?
2: Ouais, c'est ça, je place le majeur au-dessus de l'annulaire.
3: On va savoir.
2: Là, vous voyez, là, juste au-dessus. Et puis voilà, je me dis « allez ». Et on tente sa chance, voilà. Actuellement, je l'ai fait deux fois déjà, depuis que je suis avec vous.
1: Et ça marche ou pas?
2: Ça marche? Oui, plus ou moins.
1: Bah écoute, t'as 4 points quand même, hein, oui. Donc c'est pas mal. Ouais. T'as fait un sans faute. C'est tout.
2: Bon, ouais, alors. C'est vrai. Ouais, ça marche pour le moment.
1: Alors, écoute bien. Nous allons tout de suite marquer 3 points de plus. Ça, c'est sûr. Je le sens. Parce que tu es très fort et tu vas croiser tes petits doigts en invoquant la chance. Je te mets une petite ambiance de Noël.
3: C'est beau.
1: Alors, écoute bien. Nous allons parler évidemment encore du Père Noël. C'est la question à choix multiple. Je vais te poser la question, te proposer des réponses et tu me donneras ta réponse après le top chrono. Tu auras 10 secondes. Écoute bien. Dans quel village de Laponie se trouve la résidence officielle du Père Noël ? Donc, je vais te donner les noms des villages. Kiruna, Rovaniemi, Tromso, Damino Bastienko.
4: Bien sûr.
1: Dans quel village de Laponie se trouve la résidence du Père Noël ? Kiruna, Rovaniemi, Tromso, Bastienko. Top chrono, 10 secondes.
2: Je vais dire Piraniemi parce que je ne sais pas du tout. Donc voilà, j'essaie la première.
1: Rovaniemi, Rovaniemi, c'est situé en Finlande et la ville abrite le Santa Claus Village. Mmh. Et c'est là où est reparti le Père Noël dès cette nuit après avoir fait tout le monde entier. Voilà,
2: génial.
1: Bravo Jean-Claude, 3 points de plus, tu as 7.
3: En même temps, le Damino Bastiano, c'est quand même Noël tous les jours et toute l'année chez nous. Ça aurait pu être la bonne réponse. Bon, Claire est avec nous ici Normandie en ce jour de Noël. Claire qui a aidé les Restos du Cœur longtemps dans sa vie. Bravo. Claire qui adore les Lego. Alors c'est marrant qu'on parle des Lego parce que je suis sûr qu'il y a plein d'enfants qui ont des Lego aujourd'hui au pied du sapin. T'as des grosses pièces. T'as quoi comme Lego? T'en as combien surtout?
5: On a déjà une bonne dizaine. C'est vrai qu'entre les tableaux Van Gogh, on a fait. Mon fils, il aime bien aussi tout ce qui est bateau pirate.
3: Ah oui, donc,
5: c'est
3: vrai qu'on
5: a fait le Black Pearl.
3: Bah, c'est le Black Pearl, ouais. Il y a 2862 pièces de Lego pour le Black Pearl.
5: C'est costaud.
3: Et tu l'as eu pour Noël là? Tu viens de l'avoir ?
5: Oui, exactement, c'est ça.
3: C'est génial.
1: Oh là là là.
3: Ça va occuper tout le monde pour les fêtes, 2862, là, c'est sûr que c'est énorme.
5: C'est ça.
3: Bon, une petite manie quand même, un petit défaut, un petit côté maniaque.

0: Alors ?
1: Sur la porte d'entrée.
0: Bah, il paraît que t'es maniaque sur la porte d'entrée. C'est... Tu ouvres.
1: Ah,
0: bah, oui. Excuse-moi,
1: je vais pas le dire. Oui, j'ai besoin de clencher plusieurs fois la porte pour être sûr qu'elle soit bien fermée.
0: Bah, oui. T'es maniaque de la porte d'entrée.
2: Bah, c'est un toc.
0: C'est un toc, oui. Alors, ça, c'est pas un toc, c'est un rêve, décrocher la cagnotte du loto. Mais oui.
2: Mais qui n'en rêve pas de gagner au loto, quoi.
0: Uniquement pour ne plus compter, voilà, c'est le rêve de tout le monde. Et,
1: hein, c'est ça.
0: On aimerait. Eh bien, écoute, nous allons voir si tu vas gagner la cagnotte. Attends, hein, plus de 1800 euros de cadeaux, hein, quand même, cette semaine. C'est pas rien. Voici ta question à choix multiple et elle vaut 3 points. Ambiance. Dans le milieu sous les mers, quel animal marin? Quel animal marin peut produire une lumière naturelle, parfois appelée illumination de Noël des abysses? Donc une lumière naturelle, on appellerait illumination de Noël des abysses. Cet animal, selon toi, c'est un calmar géant, un poisson lanterne, une méduse pélagique, une damidote pailletée et crevetée, comme les crevettes. Top chrono, 10 secondes. Calmar, poisson, méduse, damido crevetée et pailletée. Allez, vite.
1: La méduse,
0: non, c'est le poisson lanterne, un petit poisson abyssal qui est doté d'organes bioluminescents et qui émet donc cette lumière bleutée. Voilà, qui est un spectacle naturel, qui est très beau d'ailleurs et qui rappelle les guirlandes de Noël. Désolé.

0: la voir en concert. Ça sera le 10 novembre à Paris, Oria, soirée mondaine dans la playlist d'ici. Linda Dissinor est maintenant avec Valérie Damido et Eric Bastien. Linda qui se lève très tôt chaque matin pour une bonne raison. Quant à Pascal Dissi-Touraine, il ne part jamais sans son vélo. Il aurait pu faire le Tour de France. J'en profite pour vous dire que si le Tour de France homme s'est terminé le week-end dernier, celui des femmes commence ce samedi et nous le suivrons en direct chaque jour sur votre radio ici, radio officielle du Tour 2026.
1: Linda, ma chérie, tu n'as qu'un point. Que se passe-t-il?
2: Excusez-moi.
3: Ah mais moi je suis ravie d'être avec vous et de commencer l'année avec vous, franchement.
2: Ça fait longtemps que tu essayes d'être avec nous, tu t'es inscrit quand?
3: Non, c'est la première fois.
2: D'ailleurs, vous n'avez pas un numéro à nous donner?
1: Alors écoutez, on nous demande, alors si vous avez envie, c'est le
2: 0810 055 056.
1: Et là, on vous prendra vos candidatures, sinon vous vous rapprochez de vos locales, mais 0810 055 056.
2: On peut appeler maintenant, là.
1: Et on peut appeler maintenant.
2: C'est génial.
1: Bah, bien sûr que c'est génial.
2: C'est formidable, cette radio.
1: Mais évidemment. Alors, voilà. Tu as un petit rituel. Tu te lèves tous les jours vers 5h du matin.
2: Mm-hmm. C'est tôt, ça.
1: C'est très tôt.
3: Ouais.
1: Enfin, en même temps...
2: Mais elle fait quoi?
1: Eh ben, figurez-vous qu'elle se prépare un petit café. Et... apporté par George. George arrive en slip, lui apporte son café.
2: Joe Malongo n'a rien à envier à George.
1: Non, et ensuite tu te recouches pour lire.
3: Bah, je me remets dans mon lit, bien chaud sous la couette, et puis je me prends une petite heure ou heure et demie de lecture. Ouais.
1: Avant que ton fils se lève.
3: Exactement, avant que la journée avec mon fils, le boulot et tout
2: s'enchaîne. Tu fais une sieste quand même dans la journée.
1: Non,
2: parce que...
1: elle va parce qu'elle adore, elle lit parce qu'elle adore la lecture. Elle fait même partie d'un book club.
2: Oh, oui.
3: Salut d'ailleurs, si elle m'écoute, les copines du book. Ouais, tout le premier vendredi du mois.
1: On se réunit, voilà, bien.
3: On se réunit et on parle de nos lectures.
1: Et voilà.
3: Les unes aux autres et tout, enfin, dans une ambiance super sympa.
1: Et voilà.
3: C'est
1: alors,
3: vachement bien.
1: Ma chérie, tu as un point. Si tu marques les 5 points, tu vas remonter ta moyenne. Écoute bien la question cash à 5 points. Quelle chanson de Claude François connaît un nouvel engouement grâce à la pub de Noël d'Intermarché? Quelle chanson de Claude François connaît un nouvel engouement grâce à la pub de Noël d'Intermarché? Top chrono, 10 secondes.
3: Le mal aimé.
1: Padam, pam, padam. Tu connais pas la pub de Noël d'Intermarché?
2: Pas du tout, bah non.
1: Mais avec le loup?
3: Oui.
2: Ah non.
1: Mais t'es. Alors,
2: il y a
1: 12 milliards de vues de ce truc.
4: Mal aimé.
1: Avec le petit loup.
2: Je vois le petit loup, mais je vois pas le Intermarché.
1: Oh là là, mon Dieu. Eh ben bravo, t'as 5 points, ça te fait 6, ça.
2: Ouais, c'est moi le mal-aimé. Comme Pascal, nous sommes mal-aimés, Pascal.
5: Ah oui, j'ai bien compris, là, j'ai bien vu.
2: Oui, Pascal, 5 points. On est bien vu, surtout, là, on est pas mal. Jusqu'à 13h, on va voir ce que ça donne. Pascal, est-ce que tu as envie d'aller à Besançon? Tu connais ou pas Besançon?
5: Oui, je connais Besançon, on a visité.
2: Ah, ok. Mmh. Ouais, t'as visité.
5: J'ai l'horlogerie, tout ça.
2: Ah oui, mais tu t'es pas arrêté dans un bel hôtel spa, t'as pas été.
5: Ah, non.
2: Voilà. Michael Gregorio, le spectacle,
1: là.
2: Tout ça.
1: Oh là là.
2: T'aurais pu y aller en vélo, d'ailleurs. Parce que notre Pascal, il aime voyager en France et il emmène toujours un vélo avec lui, c'est vrai?
1: Ah bon?
2: Ah oui.
5: Les deux vélos.
2: Incroyable.
1: Vélos.
2: Donc tu pars dès que tu vas visiter, je sais pas, un département ou quoi que ce soit, tu mets tes vélos, mais alors tu les mets où? Dans la voiture? T'as une caravane?
5: Non, derrière, sur le porte.

0: Okay. Pour retourner à la voiture. Elle, elle a gardé le vélo crevé.
1: Ok.
0: Et elle m'a attendu.
1: Mmh. 1h30 pour faire 40 km. Il a fait la route des vins aussi. Voilà, c'est bien ça. La route
2: ah oui, bah c'est pour ça que t'as mis 1h30 pour faire 40 bornes.
1: Pas comment t'as fini sur la route des vins.
0: J'ai pas fait beaucoup de dégustations.
1: Pascal, on y va pour marquer peut-être. C'est quoi ces 5 points là?
2: Ouais.
1: Oui, 5 points. On y va avec la bande originale. Écoute bien. De Forrest Gump.
2: C'est pas The Forrest Gump, hein, c'est Forrest Gump tout court.
1: Forrest Gump.
2: Ouais, Forrest Gump.
1: Quel acteur incarne Forrest Gump au cinéma? Top chrono.
0: Tom Hanks.
1: 10
0: Tom
1: secondes. Hanks. Tu as l'air sûr de toi. Tom Hanks qui incarnerait Forrest Gump dans ce chef-d'œuvre. Sorti en 1994. Un rôle qui lui a valu l'Oscar du meilleur acteur. Bravo, oui, c'est Tom Hanks. Un film qui raconte la vie extraordinaire d'un homme simple au grand cœur. Un témoin involontaire de l'histoire américaine.

0: Baby, can I hold you? Tracy Chapman sur votre radio ici. Allez, restez avec nous. Dans moins d'une minute, la suite des meilleurs moments d'Otaka avec Valérie Damido et Eric Bastien, mais aussi Yves Dissinor qui parle de son bénévolat auprès des personnes âgées et Laetitia Dissibéry qui participe à des lotos tous les week-ends et qui a tendance à gagner de sacrés cadeaux.
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3: Alors, moi, ce que j'aime dans votre couple, c'est que toi, tu préfères faire le ménage que bricoler, c'est ta femme qui bricole.
4: Ouais.

0: ça coûte aussi. Ça.
1: Bah oui, parce que tu n'aimes pas le bricolage, c'est ça?
0: Voilà.
1: Ouais. Pourquoi?
0: Ah, pourquoi? Je sais pas, ça dépend des trucs, mais bon, je suis pas trop branché.
1: Je comprends, moi je suis pas... Je comprends les gens qui n'aiment pas le bricolage, moi non plus j'aime pas le bricolage.
2: Non, c'est vrai, tu l'as prouvé sur M6
1: je
2: pendant 15 ans.
1: Je déteste ça. Alors, tu es bénévole en gériatrie à Alône depuis 15 ans. Alors, qu'est-ce que tu fais? Ça veut dire quoi?
0: Ben, disons que je vais dans les chambres pour visiter les personnes, pour leur apporter disons quelque chose en plus que le personnel n'a pas beaucoup de temps de faire ça. Alors bon, les faire rire, enfin plein de choses, et on fait des sorties et tout. Et bon, ça te permet de voir autre chose que...
1: Tu peux faire des activités avec eux, écouter, c'est bien.
0: Nous, c'est plus dans l'écoute, nous. Hein. C'est pas moins animation, mais c'est plus dans l'écoute.
1: Ouais, c'est ça, tu les écoutes, tu parles avec eux, ça c'est hyper important. Généralement, les personnes âgées, ils aiment bien raconter leurs histoires. Mais c'est vrai.
0: On apprend plein de trucs, on grandit en plus avec eux.
1: On apprend plein de trucs, moi j'adore. J'adore ça. Bon, alors.
2: Quand vous ne me racontez pas beaucoup d'histoires, ça veut dire que vous n'êtes pas encore âgé.
1: Oh, si je suis âgé, mon petit gars. Alors, mon petit, tu vas marquer probablement ton deuxième point avec une ambiance sexy in the beach.
2: Ah. Oui. Oh là là, dis donc.
1: Ça ne rigole pas. Ouais. Alors, écoute bien.
2: Ah.
1: Le livre, le Kama Sutra.
2: On aime.
1: Le Kama Sutra, qui est un livre extraordinaire.
2: Hein. Oui, bien sûr.
1: Eh bien, ce livre a été interdit au Royaume-Uni jusqu'en 1963. Est-ce que c'est vrai? Est-ce que c'est faux? Top chrono, 5 secondes.
0: Ouais.
1: T'as dit vrai?
0: Ouais.
1: Eh ben c'est vrai. Effectivement, parce que ce livre indien, hein, qui est consacré aux arts de l'amour, hein, c'était destiné aux classes aisées. Ça a été traduit en anglais en 1880, mais dans l'Angleterre victorienne, c'était jugé obscène. Donc ça a été interdit jusqu'à ce que les Beatles arrivent. Et voilà. Donc bravo, un point de plus, tu as deux.
2: Laetitia. Le Kama Sutra, non, tu connais? Oui, tu connais, bien sûr, Laetitia, le Kama Sutra.
0: Oui, oui.
2: Voilà.
1: Mais qu'est-ce que tu voulais faire comme
2: phrase? Non, je sais pas, j'ai mis un coup de frein à ma phrase.
1: Ouais, c'est bien que t'aies mis un coup de frein à ta phrase.
2: Oui, c'est mieux, à mon élan. Bon, Laetitia qui nous écoute avec ici, Berry, qui est dans l'Inde, qui habite Montgivray, et alors qui vient tout juste de passer un diplôme. Et alors, c'est quoi ce diplôme?
3: C'est un titre pro-voyageur.
2: Conductrice de transport scolaire, voilà, c'est pour ça qu'on avait écouté.
1: Chauffeur,
2: si t'es champion, appuie sur le champignon. Bon, et alors donc, si tu viens d'avoir le diplôme, ça veut dire que tu commences le boulot bientôt ou t'as déjà commencé?
3: Ah, j'ai déjà commencé.
2: Ah ouais? Et alors ça te plaît? C'est un job sympa?
3: Oui, je suis conductrice de transport scolaire, donc oui.
2: Oui, c'est ça, tu as un bon contact avec les élèves, ils ont quel âge les élèves que tu transportes? C'est des petits
3: Oui, alors j'ai des maternelles, des primaires, des collégiens, lycéens.
2: Sympa. Alors toi, t'as fait plein de choses, parce qu'avant, t'étais vendeuse en boulangerie.
3: Oui, tout à fait.
2: Ouais. Oui. Puis opératrice de production dans le domaine médical.
3: Oui, c'est ça.
2: Dis donc, essaye bien comme ça de faire plusieurs métiers.
1: On a mille vies dans une vie.
2: Ben ouais, t'as bien raison d'en profiter. Tous les week-ends, tu participes au loto.
3: Oui, c'est ça.
2: Tu fais rouler des boules. Eh oui, c'est le bingo, c'est le... Bah oui, attendez Valérie. Eh oui, pour un chat, un chat. Qu'est-ce que tu as déjà gagné?
3: Machine à laver, sèche-linge, ordinateur.
2: Ah quand même.
3: Carte cadeau, ouais.
1: Mais dis donc, t'es chanceuse.
2: Ah non, en termes d'électroménager, ouais, t'es pas mal. Hein. Bon Laetitia, seras-tu aussi chanceuse aujourd'hui avec nous dans Au Taquet? Très beau séjour à Besançon ou machine à café Malongo en jeu. Oh, ça sent le coup de boule là.
4: Allez les bleus.
2: Ah Zidane, la légende, le futur entraîneur, l'équipe de France, on a envie, on y croit.
1: Oui. Mais qu'il est beau, on l'aime tellement.
2: Mais tellement. Il existe une statue représentant le célèbre coup de tête, qui était appelé coup de boule, voilà, dans la chanson, le coup de tête de Zinedine Zidane lors de la finale de la Coupe du Monde. On est en 2006. Eh bien moi je te dis, il existe une statue qui représente ce coup de tête. Vrai ou faux, 5 secondes. Tu dis quoi? Tu dis vrai?
3: Ouais.
2: Tu as l'air sûr de toi, hein?
3: Bah, je
2: prends. T'as parfaitement raison. Le célèbre coup de tête de Zidane sur Marco Materazzi, immortalisé en 2012 par un plasticien intitulé Headbutt, une sculpture qui a notamment été exposée devant le Centre Pompidou à Paris pendant un temps. Voilà, c'est devenu une œuvre d'art.
1: Et le plasticien, il s'appelle
2: Adel
1: Abdessemed.
2: Voilà, je voulais pas écorcher de nom.

Bruxelles, boulevard Désert. Le groupe est en concert le 1er août à la Clayette en Saône-et-Loire, le 2 à Yzeure-sur-Creuse, ça c'est en Indre-et-Loire, et le 15 août à Châteauroux. Ensuite, il faudra attendre février 2027. Les meilleurs moments d'Au Taquet, eh ben, c'est fini pour aujourd'hui. La suite demain avec une imitation de dauphins et des fans de parcs d'attractions sur votre radio ici.

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1: Très bon été avec votre radio ici, il est 13h. Le journal Valentin Bertrand. Bonjour Valentin.
2: Bonjour Catherine, bonjour à tous.
1: À la une aujourd'hui.
2: Journée à haut risque en Gironde où le retour de la chaleur fait craindre des reprises de feu. 4000 personnes évacuées ce matin à Lacanau. Nous y sommes dès le début de ce journal. Il a combattu les flammes dans le noir complet. Un pompier raconte cette lutte acharnée menée depuis une semaine. Des oiseaux qui tombent du ciel, l'hécatombe silencieuse des 4 canicules enregistrées cette année. Nous serons dans l'une des principales infirmeries pour animaux sauvages. Et puis, en voilà une nouvelle qui donne le sourire.
3: Zinedine Zidane sera donc le prochain sélectionneur de l'équipe de France.
2: Zizou confirmé au poste de sélectionneur de coach des Bleus. Nous y revenons en fin de journal.
1: Les sirènes stridentes de nouveau entendues ce matin en Gironde.
2: Des messages FR Alerte envoyés pour ordonner l'évacuation préventive de campings, de centres collectifs à Lacanau, où le feu, même stabilisé, menace toujours. On retrouve tout de suite sur place le reporter d'ici Gironde, Clément Carpentier. Bonjour.
4: Bonjour Valentin, bonjour à tous.
2: C'est donc le principe de précaution qui a parlé avant une journée à haut risque.
4: Oui, et ça donne une ambiance donc très particulière sur place, Valentin, puisque d'un côté, vous avez des files de voitures qui sortent des campings après avoir rangé ses affaires à la va-vite, mis les vélos sur les toits ou encore raccroché la caravane pour évacuer le plus rapidement possible après ces décisions d'évacuer les campings. Et puis de l'autre, vous avez les résidents qui continuent à vivre à peu près normalement. J'ai croisé même certains avec la planche de surf sous le bras, prêts à aller à la mer. Bref, et au milieu de tout ça, vous avez une ville quasiment morte aujourd'hui avec tous ces touristes qui ont été évacués. On se croirait presque en plein hiver dans la station balnéaire girondine. Malheureusement, ce n'est qu'une impression car il fait bien 35 degrés aujourd'hui, Valentin, avec ces chaleurs en augmentation. Les fumées de l'incendie sont bien là et surtout les flammes restent menaçantes à quelques kilomètres seulement de Lacanau.
2: Et donc au total, 4000 personnes évacuées pour le moment. La surface brûlée en Gironde reste stable. 42 000 hectares. La progression des flammes ralentit depuis dimanche, mais l'incendie n'est toujours pas fixé. Lui a vécu l'enfer de ces flammes en Gironde. Ici, Mayenne a reconnu le témoignage d'un pompier, le caporal Alexandre Boisseau, rentré ce week-end chez lui après 4 jours passés au plus près du brasier à Somos, au Porge ou au Lèche-Cap-Ferré. Des images qui marquent même un pompier professionnel aguerri à ces incendies.
5: C'est en fait cette déconnexion totale entre la réalité qu'on croit connaître et en fait la réalité du terrain pendant l'incendie. C'est un ensemble de choses. C'est en fait de vivre dans le noir complet quasiment toute la journée à cause du panache de fumée. C'est les odeurs de sapins brûlés, d'habitations brûlées malheureusement. Au Porge, on a eu pas mal de missions en fait de défense de maisons. Pour le coup, le ratio est vraiment pas bon. On a fait ce qu'on pouvait, mais je vais vous dire que pour 5 maisons sauvées, on a regardé 15 qui brûlent à côté, quoi. Donc en fait, c'est tout cet ensemble visuel, olfactif, et puis évidemment au niveau du son, en fait, entendre ce vent qui craque dans les arbres de la forêt, et puis ce crépitement continuel des flammes, quoi, qui était partout, quoi.
2: Et ils sont encore 2750 à se relayer en Gironde. 93 pompiers blessés depuis le début de cet incendie.
1: Et face à ce méga-feu, des milliers de vacanciers sont contraints d'écourter ou d'annuler leur séjour.
2: Train, location, activité, c'est l'un des plus gros budgets de l'année. Mais tout n'est pas perdu en cas de situation exceptionnelle. Les règles sont généralement assouplies pour faciliter, Adèle Belloumri, les remboursements.
6: Oui, d'abord la SNCF avec le report ou l'annulation sans frais. Si vous deviez vous rendre dans la région bordelaise ces prochains jours, vous avez jusqu'à vendredi inclus, donc le 31 juillet, pour en faire la demande. Côté hébergement, les professionnels du secteur ne sont pas en reste.
7: On est harcelés d'appels malgré tous les mails qu'on a pu envoyer à nos propriétaires, à nos locataires.
6: Sandra Cazobon gère une centaine de réservations en suspens dans son agence de la presqu'île à Lèche-Cap-Ferré.
7: Si la presqu'île n'ouvre pas le 1er août, nos locataires qui ne peuvent pas disposer de la l'habitation sont en droit d'annuler la location en partie ou en totalité.
6: Les Gîtes de France, de leur côté, proposent un report ou un remboursement total, qu'importe l'endroit du séjour, en Gironde ou dans les Landes. Michel Laure est le directeur de la Fédération nationale.
8: Situation exceptionnelle, réaction exceptionnelle, même dans les zones qui ne sont pas incendiées. On comprend très bien que des personnes qui doivent aller en Gironde dans un hébergement qui ne serait potentiellement pas touché par un incendie ne souhaitent pas y aller ou ne sont pas incités à y aller. Donc, on rembourse intégralement. Oui.
6: Enfin, chez Airbnb, les voyageurs peuvent aussi être intégralement remboursés, mais uniquement si leur réservation est située dans une zone couverte par la politique de force majeure de la plateforme.
2: Vous n'avez pas tout noté, vous retrouvez un guide pratique avec vos droits sur ici.fr. Un mot des autres feux dans les Landes. La situation est plus favorable. 15 000 évacués ont pu passer la nuit dernière chez eux. La surface brûlée est toujours de 3 600 hectares. Dans le Var, les pompiers espèrent aujourd'hui atteindre des poches de feu restées hors de portée depuis une semaine. 4 500 hectares parcourus par les flammes dans le massif du Gros Bessillon. L'incendie progresse beaucoup moins vite, mais il n'est pas encore fixé. L'enquête sur ces départs de feu en série dans le département, elle, avance. Un homme de 23 ans est mis en examen et placé en détention provisoire pour d'autres départs de feu déclenchés à une vingtaine de kilomètres de là.
1: Et ça chauffe de nouveau à partir d'aujourd'hui.
2: Arrivée de la quatrième vague de chaleur par le sud-ouest avec jusqu'à 35 degrés attendus cet après-midi en Gironde, jusqu'à 40 demain, et ça va s'étendre dans le courant de la semaine jusqu'au Grand Est avec à nouveau de lourdes conséquences pour les animaux. En deux mois, 2000 sont arrivés à l'Hirondelle, un centre de soins pour animaux sauvages à Saint-Forgeux à l'ouest de Lyon, souvent très mal en point, Cédric Armel.
9: Dans une petite pièce, plusieurs cages sont empilées. Dedans, des martinets, oiseaux noirs de moins de 5 cm de long en grande souffrance.
10: On voit l'os et il n'y a rien là. Il n'y a pas de chair, il n'y a pas de muscle, il n'y a rien. Il est rachitique.
9: Précise Betty, bénévole. Anne Fourier et ses équipes voient défiler ces oiseaux tous les jours depuis la première canicule au mois de mai.
11: On est à peu près à 1300 martinets globalement. Et on n'a jamais vécu ça.
9: Ils ont dû en prendre en charge jusqu'à 200 par jour le mois dernier. Des oiseaux parfois tombés de plusieurs mètres de haut à cause de la chaleur.
11: Les petits ne mangeaient pas pendant plusieurs jours et ont décidé effectivement d'échapper à la fournaise et de se jeter du toit. C'est comme s'il y avait l'incendie chez vous, c'est que les animaux ont trop chaud et se jettent dans le vide. Et ça tombe même sur la tête des gens. On a vraiment des gens qui nous ont dit ça, quoi. Ça leur tombe dessus.
9: Une catastrophe pour la faune de la région qui risque d'avoir des conséquences directes pour les habitants.
11: Un martinet mange 20 000 insectes par jour, dont les fameux moustiques, et un martinet en moins, c'est 20 000 insectes en plus par jour dans le ciel. On a besoin de ces animaux pour réguler en tout cas les populations de moustiques, mais le martinet est clairement en train de s'effondrer, en tout cas les populations s'effondrent.
9: Sans parler des renardeaux, hérissons, fans recueillis par le centre, Anne Fourier craint maintenant une prochaine canicule et un nouveau coup de chaud pour le centre.
2: Et des canicules plus nombreuses, on l'a entendu dans cette infirmerie, la plus grande dédiée aux animaux sauvages.
1: 13h07, c'est une scène d'horreur découverte à Orange dans le Vaucluse.
2: Les corps en décomposition de 5 bébés retrouvés au domicile d'un couple. D'après les informations obtenues par ICI Vaucluse, les ossements déposés dans des boîtes ont été trouvés par le mari pendant que sa compagne accouchait à l'hôpital après un déni de grossesse. Deux nouvelles femmes accusent Patrick Bruel de viol et d'agression sexuelle. Elles ont porté plainte ces derniers jours. La première indique avoir été violée à Toulouse en 1994, il y a plus de 30 ans. La seconde rapporte une agression lors d'un tournage en Grèce en 2005. Le chanteur de 67 ans est mis en examen depuis début juin dans 4 affaires où il est placé sous le statut intermédiaire de témoin assisté.
1: Et alors Valentin, c'est officiel, ça y est, Zizou prend les rênes de l'équipe de France.
2: Et oui, il va donc prendre la suite de son ancien coéquipier Didier Deschamps, annonce faite ce matin au siège de la Fédération Française de Foot. Et voici les tout premiers mots du nouveau coach.
12: Aujourd'hui pour moi c'est juste une continuité, quelque part un rêve. J'ai eu des propositions pendant ces 4-5 ans où j'ai arrêté pour reprendre un club et je les ai toutes refusées pour l'équipe de France. Parce que l'équipe de France, pour moi, c'est la seule chose que je voulais faire. Aujourd'hui, j'ai l'opportunité d'être le sélectionneur de cette équipe et je vais tout donner pour que cette équipe continue à gagner. C'est la seule chose qui m'anime, c'est de pouvoir travailler pour cette équipe, pour qu'elle continue à gagner.
2: Zinedine Zidane, patron des Bleus, la nouvelle très attendue fait le bonheur des habitants de la Castellane dans les quartiers nord de Marseille, là où il a grandi. Un quartier désormais connu pour le trafic de drogue, mais où personne n'a oublié Zizou, Mathilde Vinceneux.
13: Sur les murs de la cité de la Castellane, il y a les tags qui indiquent la présence des points de deal et il y a cette fresque de Zidane en haut d'un immeuble. L'emblème du quartier assure Ada et Mario, 25 ans, et entraîneur pour le club de foot amateur de la cité, le FC Castellane.
14: Nous, c'est un honneur que Zinedine Zidane vienne à la Castellane et franchement, nous, on est fiers de lui.
15: Il nous donne de l'espoir, que ce soit pour nous, que ce soit pour les enfants. Parce qu'en tant que coach, ben, il a été excellent. En tant que joueur, il a été excellent. Et il y a des légendes qui ne disparaissent jamais. Et ben, Zidane, il en fait partie.
13: Une légende qui a encouragé les jeunes de la Castellane cette année quand ils se sont qualifiés pour la finale de la Coupe de Provence. Ada a gardé précieusement la vidéo sur son portable.
16: Bonjour les amis. Le plus important, c'est de prendre du plaisir. Régalez-vous.
14: Zidane, vous soutenir, c'est comme une victoire.
13: Pour Abou, le simple fait d'avoir été dans la même école que Zidane est déjà une fierté. À 18 ans, le jeune homme a suivi les exploits de coach de l'enfant du quartier.
17: Quand je suis né, Zinedine Zidane, il avait déjà arrêté de jouer au foot, mais après aussi, j'ai eu la chance de le voir remporter les trois Ligues des Champions d'affilée avec le Real Madrid. Et j'espère que maintenant, avec l'équipe de France, il aura le même succès. C'est un leader et ça peut que bien se passer pour lui.
13: Pas de doute, ici à la Castellane, il y aura du monde devant la télé pour suivre le premier match des Bleus coaché par Zidane.
2: Ce sera le 25 septembre contre la Turquie. Zidane qui a signé pour 4 ans.
1: Merci Valentin Bertrand, on vous retrouve à 14h pour continuer de s'informer sur votre radio ici. À suivre dans les prochaines minutes, une balade dans le Finistère entre mystères celtes et contes fabuleux. Nous partons à Huelgouët et sa forêt sur votre radio ici.
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1: Prenez de bonnes chaussures. Aujourd'hui, je vous emmène en balade en Bretagne, direction le Finistère, à la découverte d'une forêt et de ses légendes celtiques, de sa rivière, de ses rochers aux formes étranges et de bien autre chose. Il y aura même des loups à la fin de la visite. Bienvenue dans Partir avec ICI Brésisel.
21: La Bretagne, c'est son bord de mer et ses terres, avec ses falaises, ses landes et ses forêts. Deux sont incontournables. Brocéliande et Huelgouët. C'est cette dernière qui nous intéresse. Et je vous emmène dans le Crès-Brez, le centre Bretagne, dans les monts d'Arrée, pour découvrir cette forêt mythique. Sa force, c'est qu'il suffit de quelques pas pour être transporté. On va à Huelgouët, on va au Huelgouët. Les deux formulations sont possibles. Huelgouët, c'est une parenthèse enchantée. Une forêt légendaire avec la mare aux fées, le chaos de Gargantua ou encore la grotte du diable. Et je vais vous raconter l'histoire des légendes qui entourent cette forêt. Et à la fin de cet épisode, je vous donnerai la technique qui vous permettra de soulever une pierre de 137 tonnes sans risquer un lumbago. Je m'appelle Perrine Clément, je suis animatrice à ICI Brésisel. Et j'adore cette forêt par sa diversité. C'est une forêt luxuriante, avec des mousses, des fougères, des ronces. Ici, les arbres essayent de se faire une place. On va retrouver des chênes, châtaigniers, des bouleaux, le pin sylvestre ou encore le pin maritime. Et si vous venez très tôt le matin ou très tard le soir, vous pourriez entendre des bruits générés par des renards, blaireaux, fouines ou par des korrigans. Ce sont des lutins bretons. Bienvenue dans Partir. Huelgouët, à la rencontre du mystère. On arrive dans la commune de Huelgouët. D'ailleurs, Huel, c'est un mot breton qui signifie eau, et Gouët pour forêt, bois. La mutation des deux mots donne Huelgouët, le haut bois, avec des pentes assez fortes qui donnent un aspect montagneux. On se dirige sur la place Aristide Briand. C'est une place rectangulaire et aérée. Et autour de nous, des maisons en granit. La commune de Huelgouët, c'est plus de 1500 habitants qui, malgré l'engouement pour sa forêt, est restée fidèle à elle-même. Ce n'est pas un village musée, mais un lieu authentique. Les commerces fonctionnent tout au long de l'année. Il y a des restaurants, des bars et des boulangeries. Pour vous rendre à Huelgoat, depuis la Bretagne, vous pouvez utiliser les transports du réseau Bresgo ou le service de covoiturage Westgo. Et si vous vivez en dehors de notre région, l'idéal, c'est de faire Paris-Morlaix en train. À Morlaix, vous prenez le bus, il existe deux lignes, la 936 et la 960. Arrêt, Huelgoat. Et là, vous êtes à 2 minutes à pied de la forêt. Avant de quitter la place Aristide-Briand, pensez à passer chez Sonia. Cette ancienne mécanicienne aéronautique est revenue à Huelgoat par amour. En 1999, elle reprend avec son mari la droguerie créée par ses beaux-parents. Depuis 2013, Sonia gère toute seule cette caverne d'Ali Baba qui dispose de plusieurs rayons. Bricolage, peinture ou encore la coutellerie. Il reste encore une poignée de drogueries en France et elles sont toutes différentes. Il faut rentrer dans la droguerie de Sonia pour saisir l'ampleur de ce lieu. Élu meilleur commerce indépendant de Bretagne en juillet 2024. Et d'ailleurs, si vous deviez rapporter un souvenir de la région, c'est ce couteau, le Glen. Il est fabriqué à Pouescat. On est toujours dans le Finistère, mais cette fois dans le Nord. Le Glen, c'est un couteau de poche. Le manche est fabriqué en filet de pêche recyclé. Il en existe de toutes les couleurs et la lame est fabriquée à tiers. C'est un objet entièrement fabriqué en France. Et sachez que si vous offrez un Glen à quelqu'un, il devra vous payer un coup à boire. Si la tradition n'est pas respectée, un corrigan pourrait vous entraîner dans son monde dont vous ne pourriez jamais ressortir. On quitte la place Aristide-Briand en empruntant une venelle. C'est une petite rue étroite située à côté de la pharmacie. Cela nous permet de rejoindre plus rapidement le bord du lac artificiel. Fondé pour les besoins de l'ancienne mine de plomb argentifère de Locmaria-Bérien, commune proche de Huelgoat. À l'extrémité du lac se trouve le Moulin du Chaos, qui est désormais un lieu d'exposition d'artisanat d'art. C'est drôle comme nom, le Moulin du Chaos. Mais de quel chaos on parle ? Il se trouve à l'intérieur de la forêt. Suivez-moi, on va rencontrer le géant Gargantua. Quand je rentre dans la forêt de Huelgoat, je bascule aussitôt dans un autre monde. J'ai l'impression d'être dans l'un des décors du Seigneur des Anneaux, persuadé de croiser un hobbit ou un elfe. Parce qu'il y a ces rochers immenses au-dessus de notre tête, sur les côtés, je suis à la fois saisi par ce site spectaculaire et je m'avance prudemment, je me baisse, je prends la pleine mesure de mon corps. Je me sens toute petite et j'avance à tâtons face à l'immensité de ces pierres. Il existe deux parcours pour découvrir les sites légendaires de la forêt du Huelgoat. Prenez le Moulin du Chaos comme point de départ. Le parcours d'1,7 km permet de découvrir 5 sites. Le grand parcours, balisé en jaune, fait 9,5 km et on découvre l'ensemble des sites. Il faut compter 3h, 3h30 en prenant votre temps. Vous pouvez retrouver la carte de la forêt pour 1 € auprès de l'Office de tourisme des Monts d'Arrée ou la télécharger gratuitement sur leur site internet. Pour y aller, évitez les tongs, vous risquez de glisser. L'idéal serait des baskets fermées, car en cas de pluie, vos pieds restent bien au sec et au chaud. Puisque l'on parle de chaleur, l'été n'est pas la meilleure période pour apprécier la forêt du Huelgoat. Je trouve qu'il y a trop de monde et l'accès à certaines parties de la forêt devient difficile, voire impossible. Je vous conseille de venir plutôt au printemps. Les roches sont recouvertes d'un vert tendre ou en automne, quand la nature propage ses couleurs chaudes. Parcourir la forêt de Huelgoat, c'est vivre une expérience. Quiconque s'est aventuré dans la forêt vous transmettra son ressenti. Certains évoqueront un sentiment de plénitude, une source d'énergie. D'autres verront dans les formes tortueuses des arbres des présences humaines. Une expérience intime dans une forêt préservée.
0: Et c'est ça qui nous importe à nous, Huelgoatins, que ça reste à notre image un lieu naturel mais tellement vrai.
21: Pour Rémi, la forêt de Huelgoat, c'est avant tout celle de son enfance. Dans les années 60, avec ses camarades, il faisait partie de la confrérie des petits guides. Une fonction autorisée à l'époque par le syndicat d'initiative de la commune.
0: On était des mineurs, certes. C'était admis par tous les visiteurs de voir des gamins qui racontaient des histoires, qui racontaient des légendes. Et c'était ça le sel, en fait, de notre activité. Et nous, nous y trouvions notre compte parce qu'à l'époque, ça payait très bien.
21: L'argent récolté à la fin de la saison était partagé et permettait à Rémi, par exemple, d'acheter son premier transistor. On avance encore un peu et on arrive face à un tas de gros rochers arrondis, recouverts de mousse. C'est un chaos rocheux. C'est le chaos de Gargantua.
0: Gargantua se promène en Bretagne. Il arrive ici en Argoite, dans les Monts d'Arrée, où là les gens sont un peu plus pauvres, même beaucoup plus pauvres. Les terres sont moins fertiles et il a peu à manger. Donc il est furieux, il descend à 20 km d'ici et là il trouve un endroit où il y a des pierres énormes et donc pour se venger de la population du Helgouet qu'il ne l'a pas rassasié, eh ben, il balance ces pierres, je dis bien balancer, n'importe comment, d'où l'origine du chaos.
21: Allez, venez, on fait quelques pas en arrière pour se rendre à la grotte du diable. Comme son nom le laisse supposer, c'est un endroit bien particulier qui peut même effrayer. Je descends à l'aide d'une échelle métallique étroite. C'est sombre, humide et le bruit peut impressionner. L'eau que vous entendez, elle vient du lac de Huelguat et chute de plusieurs mètres, serpente ensuite entre les rochers. Il s'agit de la rivière d'argent. Alors je vous arrête tout de suite, n'espérez pas faire fortune. Cette rivière s'appelle ainsi parce qu'au XVIIIe siècle, la mine de plomb argentifère de Locmaria-Bérien puisait dans la rivière ses richesses.
0: Jadis, un révolutionnaire s'est réfugié dans cette grotte compte tenu qu'il était poursuivi par les chouans. Sa vie était en jeu. Et comme il faisait froid, il a fait un feu pour se réchauffer. Comme il avait faim, il a sorti de sa besace une fourchette. Quand les chouans sont arrivés au-dessus, là, d'où nous sommes, là, ils ont vu se projeter sur les parois de la grotte le chapeau du révolutionnaire qui possédait deux plumes. Ils ont vu la fourchette qui symbolisait le trident. Et donc, ces gens-là ont cru voir le diable sur les parois de la grotte. Ils se sont mis à hurler « Au diable, au diable !» Et c'est depuis ce temps-là qu'on l'appelle la grotte du diable.
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21: Je ne sais pas si vous vous en souvenez, mais au début de l'épisode, je me suis engagée à vous donner la technique pour faire bouger une pierre de 137 tonnes. Il s'agit de la roche tremblante. 7 mètres de long, 3 mètres de haut et 2,80 mètres de large. C'est l'attraction de la forêt du Helgouet. Chaque année, des milliers de visiteurs tentent de faire bouger la roche à l'aide de leurs mains, de leurs pieds ou encore de leur dos.
3: Elle a bougé.
21: Entre nous, je vous dévoile la technique infaillible. Pour faire bouger la roche, mettez vos pieds là où s'est formé au fil du temps et des tentatives un trou. Collez votre dos à la roche, poussez avec vos cuisses et laissez revenir la roche. Repoussez, laissez venir. Et ainsi de suite. Suivez le rythme et elle devrait bouger. Avant d'oublier, pour préserver la forêt et ses animaux, pensez à garder vos déchets dans votre sac. Si vous avez encore un peu de temps, si votre week-end n'est pas terminé, j'ai une dernière idée. On va au cloître Saint-Égonec. C'est à 15 km de Huelguet. Visitez le musée du loup. L'empreinte du loup est présente dans nos expressions ainsi que dans nos légendes.

0: Ici, vous avez ce qu'on appelle des lanternes à loup. Le loup, si vous vous rappelez encore une fois la salle précédente, il a une très très bonne vue et il a peur du feu. C'est les lampes, on les mettait sur les rebords de fenêtres autrefois, et le loup les voyait au loin, il savait que l'homme était à proximité et il ne s'approchait pas.
1: Astrid est chargée de mission au musée du loup du cloître Saint-Égonec. On parcourt les différentes salles du musée pour découvrir toutes les facettes de cet animal. Son mode de vie, sa biologie et son omniprésence dans nos légendes. Ça va de la bête du Gévaudan jusqu'au cœur des Monts d'Arrée. Si je vous emmène ici, c'est parce qu'en 1884, le dernier loup des Monts d'Arrée a été tué au cloître Saint-Égonec. C'est attesté par des registres, car celui qui avait tué un loup venait en mairie avec l'animal pour percevoir sa prime. L'histoire du musée, elle, commence au début des années 90. D'abord par une exposition temporaire sur le paysage et le loup. Mais l'intérêt du public est tel que le musée voit le jour en 2000. Et la scénographie a été repensée en 2014. Ce qui me marque ici, c'est la figure du meneur de loup, un personnage capable d'apprivoiser cet animal redouté. Alors, je vous rassure, le musée du loup n'est pas un musée effrayant. D'autant qu'Astrid, lors de la visite guidée, s'adapte à son public.
2: L'histoire que je vais vous raconter, c'est une histoire vraie. Hein. C'est l'histoire de Marie Madec, une petite fille qui vivait en Bretagne il y a très très longtemps, dans les années 1800-1850 à peu près. Marie Madec, il y a très longtemps, elle est toute seule là-haut, dans la montagne, à garder son troupeau de moutons. Quand tout à coup, il y a un loup qui sort des bois et qui attrape un de ses moutons. Marie Madec, ne se laissant pas démonter, ayant beaucoup plus de courage que moi, elle fait du bruit avec ses sabots. Le loup, si vous vous rappelez, est un gros peureux. Il lâche le mouton et il se sauve dans les bois. Arrivé là, moi, à la place de Marie Madec, j'en aurais profité pour m'éclipser. Mais elle, n'écoutant que son courage, elle court derrière le loup. Marie Madec a disparu. On l'a retrouvée 2 semaines après, au pied d'un arbre. Elle a eu faim, elle a eu soif, elle a eu très peur aussi, certainement. Mais le loup ne l'a pas touchée.
1: Avant de quitter les lieux, glissez-vous dans la peau du loup. Dans l'une des salles, installez-vous sur le siège. Placez votre visage dans un cercle, le même procédé que dans un photomaton, et repartez quelques minutes après avec une photo de vous en loup-garou. Mais ça, vous le ferez quand vous viendrez.
3: Très bonne idée, merci Perrine Clément d'ici Brézizel pour cette belle escapade. Partir à Uelgouette est à réécouter sur ici.fr et sur l'appli Ici comme plein d'autres destinations, par exemple Le Mans, où nous serons demain grâce à Ici Men. Nous continuons en musique à présent avec Kim Wilde, Cambodia, sur votre radio Ici.

0: Joël Cambodia. J'étais ravie de passer ces instants avec vous. On se retrouve demain à partir de 12h05 avec les meilleurs moments de Taquet, puis le journal de 13h, suivi d'un épisode de notre podcast Partir. Il sera dans la Sarthe. Et maintenant, votre après-midi continue à vos côtés et en musique avec Étienne Daho sur votre radio ici.
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2: Chaque heure, retrouvez des infos pratiques et sorties en Isère pour passer un meilleur été avec votre radio locale. Et c'est samedi, premier dimanche de août. Eh bien, Champs-Rousses accueille la 16e édition de Champs-Rousses en piste, un festival de rue en montagne où se mêlent art du cirque, théâtre, magie et spectacle pour toute la famille. Pendant deux jours, vous profiterez d'animations, d'ateliers, de jeux en bois, d'un manège, de maquillage, mais aussi de spectacles poétiques, burlesques et musicaux. Sans oublier les impressionnantes acrobaties à vélo qui viendront clôturer ce week-end placé sous le signe de la découverte et du partage. Alors pensez à prévoir de l'eau, une casquette, de la crème solaire pour profiter pleinement des animations. Toutes ces animations, elles sont proposées à Champs-Rousses, à La Roche-Béranger. Retrouvez tout le programme complet auprès de l'Office de tourisme de Champs-Rousses. Votre radio ici, Isère, et toute son équipe vous souhaitent le plus bel été en Dauphiné.
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Bonjour, bienvenue, c'est Fabien Hémeau. On passe ce début d'après-midi ensemble au programme Info Locale Musique Bonne Humeur. Vous pouvez également, bien sûr, nous suivre tout l'été sur notre application ici, ICI, appli complètement gratuite où vous pourrez retrouver toutes vos émissions préférées, l'actu de votre région et bien sûr plein de podcasts à écouter en famille ou entre amis, comme par exemple Les Maléfiques, excellente série présentée par Monsieur Willy Rovelli que vous retrouvez bien sûr chaque week-end entre midi et 13h. Tout de suite de la musique pour vous accompagner, Vita avec Ça fait mal, bel après-midi.

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2: Ici Isère, c'est la radio du vélo, façon compétition en mode Tour de France et aussi façon loisir, détente, à travers une série de reportages de l'été, c'est l'Isère à vélo. Et cette semaine, nous vous proposons de longer le Rhône en empruntant la Via Rhôna, côté Balcon du Dauphiné. Aujourd'hui, nous faisons une halte à Montalieu-Versieux pour changer de moyen de locomotion, le temps d'un reportage avec Alexandre Huibard.
3: Jean-Claude Tosse, bonjour.
4: Bonjour.
3: Vous êtes le président de l'association du chemin de fer du Haut-Rhône à Montalieu-Versieux. Là, on est dans un des hangars à côté de votre petite gare. C'est là que vous stockez tout votre matériel ?
4: Voilà, tout à fait. Vous avez ici tout le matériel ferroviaire qui est stocké. Vous avez tous les vélorails, qui est la deuxième activité de notre association.
3: Alors, dans le fond, on a les wagons jaune et vert, les vieux wagons où on peut s'asseoir dedans.
4: On se déplace généralement avec quatre voitures. Donc on a deux voitures baladeuses, les deux voitures jaunes qui sont en face de vous. Et vous avez les deux autres voitures fermées qui, elles, datent de 1892 et qui servent aussi à l'activité chemin de fer touristique.
3: Elles font pas leur âge, hein ? Vous les entretenez bien ?
4: Bon, on essaye de les faire durer.
3: Alors on va avancer un petit peu dans le hangar pour voir les moyens de traction de ces voitures, de ces wagons. Vous avez une locomotive à vapeur, mais elle est plus fonctionnelle là depuis 2 ans. Elle est où ?
4: C'est celle-ci, donc c'est une locomotive à vapeur qui date de 1914. Donc elle qui a un petit problème avec la chaudière, donc qu'il va falloir probablement réparer dans les années à venir. L'avantage de ces engins-là, qui sont des engins très anciens, mais qui sont réparables.
3: Ah oui, puis il y a une autre locomotive à vapeur juste derrière qui est en cours de restauration. Vous avez envoyé la chaudière en Italie. Elle refera peut-être chouchou en 2027 sur ces rails. Mais on va ressortir, on va aller voir les rails et puis on va attendre vos collègues avec la fameuse loco diesel. On l'entend arriver, hein. Ça pétarade comme une vieille bécane.
4: Ouais, mais c'est une vieille bécane d'ailleurs. Alors, disons, c'est un engin qui date de 1943-1944. On ne sait pas exactement la date de naissance de la bête, mais qui est toujours là et qui rend bien service en attendant que la locomotive à vapeur revienne d'Italie. Voilà.
3: Ah, donc là, ils ont des remorques, des wagons avec les outils. J'imagine que c'est l'entretien de la voie pour la haute saison.
4: Ah bah là, c'est le train de travaux. Donc, on a deux wagons. On a un wagon plat sur lequel on met...

0: exploitations forestières, etc. Partout où il fallait déplacer une charge lourde sur une courte distance.
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1: C'était Amir avec À l'imparfaite sur votre radio ici. Restez à l'écoute. Dans un instant, les infos de 14h. Mais avant, on écoute Frédéric Goldman Jones avec la chanson juste après. Et pour info, Jean-Jacques Goldman a écrit cette chanson après avoir vu à la télévision une sage-femme sauver un nouveau-né dans un dispensaire africain. Et la question qui lui est venue ensuite, c'est que fait-on juste après avoir sauvé une vie? Eh bien, on écoute ça avec cette chanson. C'est juste après ça.
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1: Merci pour votre fidélité à votre radio ici. Il est 14h. 14h, c'est l'heure de retrouver toute l'info en France et dans le monde en 90 secondes avec Valentin Bertrand.
2: C'était redouté, des reprises de feu signalées en Gironde sur les communes du Porge et de l'Esch-Cap-Ferré où le balai des bombardiers d'eau a repris. Journée à haut risque dans le département, confronté au retour de fortes chaleurs et à la baisse de l'humidité dans l'air. Par précaution, les campings et les résidences touristiques de Lacanau, 15 km plus au nord, sont en train d'être évacués. Les autorités anticipent ces mauvaises conditions météo. Ça s'améliore par contre dans les Landes où 15 000 évacués ont pu rentrer chez eux hier soir. Dans le Var, un homme de 23 ans mis en examen est placé en détention provisoire pour une série de départs de feu, à chaque fois plusieurs hectares de végétation brûlée. Pas de lien établi à ce stade avec le feu, toujours pas fixé dans le massif du Gros Bessillon où les flammes ont parcouru 4500 hectares. Une action coordonnée des éleveurs de la Sarthe et de l'Orne ce matin. Ils ont bloqué une quinzaine d'abattoirs du groupe Bigard. Ils dénoncent la baisse des prix de la viande. Au micro d'Issimène, l'un d'entre eux explique perdre entre 300 et 600 euros par bête. Dernier jour pour profiter des soldes d'été, l'heure du bilan aussi. Les ventes sont finalement moins mauvaises que redoutées, en léger recul de 5%. La semaine supplémentaire de rabais accordée pour compenser le démarrage plombé par la canicule a permis de redresser la barre. L'équipe de France, c'est la seule chose que je voulais faire. Les premiers mots de Zinedine Zidane, confirmés ce matin au poste de sélectionneur de l'équipe de France de foot. Il signe pour 4 ans, avec déjà un premier match coaché le 25 septembre prochain contre la Turquie.
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4: Grand ciel bleu bien dégagé et soleil en pleine forme, c'est le tableau météo de ce mardi après-midi avec des températures qui montent. Actuellement, vous avez 28 degrés à Autran-Méaudre, 31 à la Côte-Saint-André, 32 à la Mure et Saint-Marcelin, 33 degrés à Bourgoin-Jallieu et jusque 34 degrés à Voiron, Vienne et Grenoble. Ciel dégagé cette nuit et demain, grand beau temps avec au plus chaud 30 à 38 degrés en dessous de 1000 mètres. On devrait avoir 2-3 jours comme ça, assez chaud, avant des orages et de la pluie annoncés ce week-end.
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0: McCartney et Stevie Wonder sur votre radio ici. Bienvenue, quel plaisir de vous retrouver, c'est Fabien et moi, on passe l'été ensemble. Je sais qu'en cette période estivale, vous êtes nombreux à nous écouter sur la route des vacances. Et j'ai lu que l'un des moyens de transport à la mode pour rejoindre son lieu de vacances, c'est le train. Et oui, 12 millions de billets ont été vendus cette année. Et forcément, avec tant de Français dans les gares, il y a forcément des petits oublis de bagages par exemple. Alors voici le top 3 des objets insolites oubliés dans les gares ou les trains. Troisième place pour une prothèse de jambe. Oui, une prothèse a bien été déposée au service des objets trouvés. Alors pas d'inquiétude, hein, son propriétaire est revenu la rechercher. Deuxième place pour une urne funéraire. Oui, un voyageur l'avait tout simplement oublié dans un train. Heureusement, elle a pu être restituée. Et première place, alors c'est vraiment étonnant ça, un cercueil. Et pour info, le cercueil était vide. Voilà, soyez vigilants quand vous prenez le train et la suite sur votre radio. Également, on n'oublie rien. Voici maintenant trois chansons françaises à la suite. Johnny Hallyday, Mylène Farmer et on démarre avec Maxime Le Forestier. Bel après-midi.
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1: 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Ce week-end, si vous êtes amateur de grands espaces, vous avez rendez-vous avec le trail de l'Étendard, une traversée du massif des Grandes Rousses au départ du Bourdoisan ou de Saint-Sorlin-d'Arve en passant au pied du glacier de l'Étendard. Au fil du parcours, vous découvrez pas moins de 12 lacs remarquables et des paysages à couper le souffle. Trois distances sont proposées, 17, 44 ou 65 km. De quoi satisfaire aussi bien les coureurs les plus aguerris que ceux en quête d'un nouveau défi. Le retrait des dossards, lui, s'effectuera au foyer municipal du Bourdoisan le samedi ou le dimanche matin, selon la distance choisie. Renseignements et réservations auprès de l'organisation du trail de l'Étendard. Rendez-vous samedi et dimanche. 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

0: Merci de passer ce mardi 28 juillet en notre compagnie. Vous êtes ici et pas ailleurs. On continue en musique avec entre autres Laurent Voulzy, Charlotte Cardin. Mais avant, on écoute Monsieur Eddy Mitchell avec Le cimetière des éléphants. Le titre fait référence à une vieille légende selon laquelle les éléphants partiraient seuls à la fin de leur vie pour mourir. Mais derrière cette image se cache surtout une chanson sur le temps qui passe, la peur de vieillir et de devenir dépassé. C'est un grand classique signé Monsieur Eddy Mitchell qu'on écoute juste après ça.
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1: Merci d'avoir choisi votre radio ici. Il est 15h. C'est l'heure de retrouver toute l'info en France et dans le monde en 90 secondes. Avec vous, Valentin Bertrand.
2: Le feu ravivé en Gironde par le retour du vent et des fortes chaleurs. Les bulldozers s'activent en ce moment le long de la départementale 6 en direction de Lacanau pour stopper la progression des flammes. Par précaution, les campings et les résidences touristiques de la ville ont été évacués ce matin. Plus au sud, une reprise importante est signalée au Lège-Cap-Ferré. 2750 pompiers restent mobilisés. Dans le Var, les pompiers espèrent là accéder à des foyers jusque-là hors d'accès. Le feu progresse moins vite, mais il n'est toujours pas fixé dans le massif du Gros Bessillon, au nord du département, où les flammes ont parcouru 4500 hectares. De nouvelles appels à la prudence lancés donc avec l'arrivée de cette quatrième vague de chaleur. 6 départements sont aujourd'hui en risque élevé de feux de forêt, les Pyrénées-Orientales, l'Aude, l'Hérault, le Gard, le Vaucluse, le Var et l'Essonne. La sidération à Orange dans le Vaucluse, où les ossements de 4 bébés et le corps d'un cinquième ont été retrouvés au domicile d'un couple hier. C'est le mari qui a signalé cette trouvaille alors que la compagne accouchait à l'hôpital. Le nouveau-né et les deux enfants plus âgés du couple sont pris en charge par l'aide sociale à l'enfance. Deux nouvelles plaintes déposées contre Patrick Bruel. Une femme accuse le chanteur de viol à Toulouse en 1994. Une autre d'agression sexuelle lors d'un tournage en Grèce en 2005. Depuis sa mise en examen début juin, 5 nouvelles plaintes ont été déposées. Patrick Bruel est pour le moment placé sous le statut intermédiaire de témoin assisté. Et puis, c'est officiel, Zinedine Zidane s'installe au poste de sélectionneur de l'équipe de France de foot.
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4: Grand ciel bleu bien dégagé et soleil en pleine forme, c'est le tableau météo de ce mardi après-midi avec des températures qui montent. Actuellement, vous avez 28 degrés à Autran-Méaudre, 31 à la Côte-Saint-André, 32 à la Mure et Saint-Marcelin, 33 degrés à Bourgoin-Jallieu et jusque 34 degrés à Voiron, Vienne et Grenoble. Ciel dégagé cette nuit et demain grand beau temps avec au plus chaud 30 à 38 degrés en dessous de 1000 mètres. On devrait avoir 2-3 jours comme ça, assez chaud, avant des orages et de la pluie annoncés ce week-end.
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0: votre radio ici. Merci de passer l'après-midi avec nous. C'est Fabien et Mo. On passe l'été ensemble et j'ai trouvé un classement très intéressant il y a quelques jours concernant, vous savez, les choses que les Français font uniquement l'été. Écoutez, vous allez peut-être vous reconnaître. Troisième place pour acheter un magazine People. Oui, un Français sur trois avoue aimer lire les petits potins de stars à la plage ou au bord de la piscine. Deuxième place pour faire des jeux de vacances, genre jouer aux mots fléchés, mots croisés, mots mêlés. 40% des Français déclarent pratiquer davantage les jeux de réflexion pendant leurs vacances. Et enfin, première place pour prendre le temps de lire un livre. Un Français sur deux déclare profiter des vacances pour lire davantage. Eh bien, nous ici, on prend le temps pour écouter davantage de musique. Comme promis, voici trois chansons françaises à la suite. Désirless, M. Pokora, et on démarre avec Véronique Sanson. Bel après-midi.
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1: Chaque heure, retrouvez des infos pratiques et sorties en Isère pour passer un meilleur été avec votre radio locale. Et c'est samedi, premier dimanche de août. Eh bien, Champs-Rousse accueille la 16e édition de Champs-Rousse en piste, un festival de rue en montagne où se mêlent art du cirque, théâtre, magie et spectacle pour toute la famille. Pendant 2 jours, vous profiterez d'animations, d'ateliers, de jeux en bois, d'un manège, de maquillage, mais aussi de spectacles poétiques, burlesques et musicaux. Sans oublier les impressionnantes acrobaties à vélo qui viendront clôturer ce week-end placé sous le signe de la découverte et du partage. Alors pensez à prévoir de l'eau, une casquette, de la crème solaire pour profiter pleinement des animations. Toutes ces animations, elles sont proposées à Champs-Rousse, à La Roche-Béranger. Retrouvez tout le programme complet auprès de l'Office de tourisme de Champs-Rousse. 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

0: Merci d'avoir choisi ici votre radio de l'été. La suite, c'est en musique. On retrouve Julien Clerc avec Partir. Petite anecdote, cette chanson est un véritable hymne à l'envie d'évasion. Les paroles ont été écrites par Jean-Loup Dabadie, grand auteur du cinéma et de la chanson française, bien évidemment, qui a souvent mis en scène les sentiments humains avec beaucoup de finesse. Avec Partir, il raconte cette envie, voilà, que beaucoup de personnes ressentent un jour. Tout quitter, tout plaquer, changer d'air et prendre un nouveau départ. Eh bien voilà, nouveau départ, c'est maintenant. On écoute Partir, c'est juste après ça.
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1: Merci d'être à l'écoute de votre radio ici. Il est 16h. C'est l'heure de retrouver toute l'info en France et dans le monde en 90 secondes avec Valentin Bertrand.
2: De nouveaux panaches de fumée s'élèvent dans le ciel de Gironde, des reprises de feux signalées au Lège-Cap-Ferré et à Martignas-sur-Jalles, commune située aux portes de la métropole de Bordeaux. Plus au nord aussi, les bulldozers et les pompiers s'activent pour stopper la progression des flammes en direction de Lacanau, dont les campings ont été évacués ce matin. Vu du ciel, le dernier bilan communiqué évoque toujours 42 000 hectares parcourus. Une lutte rendue plus compliquée aujourd'hui par la météo. Le retour des fortes chaleurs avec 35 degrés cet après-midi jusqu'à 40 demain. En Gironde, le retour du vent et la baisse de l'humidité dans l'air. Dans le Var, les pompiers s'activent toujours en lisière de l'incendie dont la progression est bien ralentie mais pas totalement arrêtée. Là, 4500 hectares ont brûlé. Lui est accusé de plusieurs départs de feu dans l'arrière-pays varois. Un jeune homme de 23 ans mis en examen est placé en détention provisoire pour plusieurs feux de végétation cantonnés à quelques hectares. Interdiction d'accéder à la piste de danse ou au transat des plages privées. Un nouveau rapport d'SOS Racisme documente les discriminations subies par les clients perçus comme noirs, empêchés d'entrer dans un tiers des boîtes de nuit testées. L'association déplore le manque de condamnation pénale lorsque ces différences de traitement sont signalées. Dernier jour pour profiter des soldes d'été et lors du bilan aussi, les ventes sont moins mauvaises que redoutées, en léger recul de 5% comparé à l'année dernière. Et puis, un passage de relais entre champions du monde 98, Zinedine Zidane est confirmé pour succéder à Didier Deschamps au poste de sélectionneur de l'équipe de France de foot.
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4: Grand ciel bleu bien dégagé et soleil en pleine forme, c'est le tableau météo de ce mardi après-midi avec des températures qui montent. Actuellement, vous avez 28 degrés à Autran-Méaudre, 31 à la Côte-Saint-André, 32 à la Mure et Saint-Marcelin, 33 degrés à Bourgoin-Jallieu et jusque 34 degrés à Voiron, Vienne et Grenoble. Ciel dégagé cette nuit et demain, grand beau temps avec au plus chaud 30 à 38 degrés en dessous de 1000 mètres. On devrait avoir 2-3 jours comme ça, assez chaud, avant des orages et de la pluie annoncés ce week-end.
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0: Aujourd'hui, nous vous proposons de rencontrer Fabienne Gilbertas. Fabienne anime l'atelier des plantes autour de l'Aubiou qui se trouve dans le petit village de Peulafolle en Sud-Isère. Vous l'avez compris, elle est herboriste et cueilleuse de plantes sauvages. Alain Salomon la connaît depuis plusieurs années, mais à l'époque, elle se consacrait plutôt au patrimoine. Alors, comment est née cette passion pour les plantes ?
1: En fait, c'est juste de la curiosité. C'est quand justement je collectais la mémoire locale pour différents dossiers, eh ben les gens te racontent plein d'autres choses quand tu vas les voir. Et ils me parlaient toujours d'ethnobotanique, de l'utilisation des plantes quand ils montaient à la montagne, tout ça. Ça m'a donné envie déjà d'essayer de comprendre de ce qu'ils me racontaient, ce qu'ils parlaient en patois. Donc c'était pas simple.
2: Il y a un patois ici.
1: Bah il y a un patois, ouais. Oui. Donc que les anciens connaissent encore un petit peu. En fait, du coup, moi j'ai cherché un petit peu les liens entre le langage local et la réalité botanique. Et du coup, ben, je me suis pris de passion de ça parce que c'est on n'arrête jamais en fait.
2: Et où est-ce que tu vas ramasser les plantes? Plantes d'ailleurs? Sans faire toute la liste.
1: Alors tu vois, on va avancer un petit peu, je vais te montrer. On monte jusqu'au contrefort de l'Aubiou pour la cueillette.
2: Ah oui, quand même.
1: Oui, on monte aussi là-haut, tu vois, sur les alpages.
2: C'est un peu plus doux déjà.
1: Voilà. Et on veut dire qu'on ramasse autant sur la zone basse, donc là, parce qu'on est à 950 mètres, et on va jusqu'en haut, donc on va à plus de 1800 mètres, quoi, 2000 mètres à peu près. Et on va ramasser des plantes assez communes, tout le monde connaît le thym sauvage. Là, cette année, on a eu beaucoup d'origans, les achillées, le coquelicot. Voilà. Après, on va ramasser des plantes un peu plus rares, un peu moins communes, qu'il faut aller chercher, style la spérulodorante, qui est quand même une plante très traditionnelle dans le Dauphiné. Voilà, la gentiane, c'est déjà une plante médicinale qu'on utilise en digestif, mais pas très très importante. Et c'est surtout une plante alimentaire qu'on va utiliser pour les desserts. On appelait ça la vanille du pauvre, autrefois, parce qu'elle a un petit goût vanillé. Et il faut la ramasser juste quand elle fleurit. Elle tapisse un peu le sous-bois, mais sa floraison dure 15 jours, 3 semaines. Tu vois. Donc ça, c'est rapide, donc il ne faut pas la rater. Après, on ramasse l'aubépine. En ce moment, on ramasse le gratte-cul.
2: Le fameux.
1: Voilà, le fameux, les bêtes cynorhodons. Et cette année, on s'est amusé à faire du cuir de cynorhodon.
2: Du cuir de cynorhodon,
1: ouais.
2: C'est-à-dire ?
1: C'est-à-dire comme la purée de cynorhodon séchée. Comme ça nous permet d'obtenir la purée avec le gel. On n'a pas besoin de monter en grosse température. Et ensuite, on va déshydrater. Donc, c'est là où on garde le maximum de vitamines.
2: Bon, on te sent très heureuse ici à Peulafolle. Ouais. C'est pour ça que tu as décidé de t'y installer et d'y rester ?
1: Oui, parce qu'en même temps, j'avais des enfants. Maintenant, ils sont grands, mais quand ils sont venus là, ils étaient petits. Et je trouve que c'est un magnifique terrain de jeu, quoi.
2: Loin des écoles, loin des centres aérés et autres. Alors, le centre aéré, il est là.
1: Le centre aéré, il est là. Les écoles, on s'est organisé. De toute façon, quand on habite en montagne, on sait qu'il faut quand même un peu la voiture, qu'on va passer un peu du temps, il faut de la dispo. C'est pour ça qu'on n'a jamais les mêmes rythmes de vie. Et c'est ça aussi qui est aussi à la fois une richesse et à la fois une contrainte. Et voilà, je voulais que mes enfants grandissent façon Tom Sawyer, tu vois. En faisant des cabanes, je crois que j'ai réussi mon pari d'après ce qu'elles disent. Et puis pour le reste, on s'est organisé. On s'est organisé entre familles pour les activités sportives. En fait, on se regroupe, tu vois, sur le hameau, on échange, on tchatche, on boit l'apéro, on discute aussi des choses qu'on voudrait changer sur notre hameau. C'est bien, ça c'est chouette aussi.

0: On passe l'après-midi ensemble, info locale, musique, bonne humeur, on a tout prévu. En cette période estivale, vous êtes nombreux à prendre le temps pour visiter des petits villages un peu partout en France. Et sur internet, tiens, je suis tombé sur le top 3 des noms de communes les plus drôles en France. En numéro 3, on retrouve Moncuq ou Moncuq, hein, comme vous voulez, c'est dans le Lot, un classique. Commune française devenue connue, notamment avec le sketch de Daniel Prévost en 1976 avec Jacques Martin, bien évidemment. Deuxième place pour La Baffe, ça se trouve dans les Vosges. Et première place pour Anus dans l'Yonne. Ce nom ancien viendrait du latin anus qui désignait probablement un ancien lieu ou domaine sans aucun rapport avec le sens actuel du mot, bien sûr. Voilà, petit top 3 qui fait toujours sourire, ça ne fait pas de mal. Autre top 3 maintenant les amis, on écoute 3 chansons françaises à la suite avec Jackie Quartz, Jérémy Frérot et on commence tout de suite avec le collectif Ensemble. Bel après-midi.
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1: Chaque heure, retrouvez des infos pratiques et sorties en Isère pour passer le meilleur été avec votre radio locale. Ce week-end, si vous êtes amateur de grands espaces, vous avez rendez-vous avec le trail de l'Étendard, une traversée du massif des Grandes Rousses au départ du Bourdoisan ou de Saint-Sorlin-d'Arves en passant au pied du glacier de l'Étendard. Au fil du parcours, vous découvrez pas moins de 12 lacs remarquables et des paysages à couper le souffle. Trois distances sont proposées, 17, 44 ou 65 km. De quoi satisfaire aussi bien les coureurs les plus aguerris que ceux en quête d'un nouveau défi. Le retrait des dossards, lui, s'effectuera au foyer municipal du Bourdoisan le samedi ou le dimanche matin, selon la distance choisie. Renseignements et réservations auprès de l'organisation du trail de l'Étendard. Rendez-vous samedi et dimanche. 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

0: Merci de passer l'après-midi avec nous. Il est l'heure de retrouver les humoristes de Fred Ballard. L'humour en tube. Aujourd'hui, Laurie Perret et Jérémy Nadeau. Ils vont se poser cette question. Comment choisir le bon prénom pour son enfant? Moi, ça m'intéresse. On écoute, c'est maintenant.
1: Moi, dans mon parc, il y a un gamin, il s'appelle Ferdinand. Ferdinand, il est là avec son béret, ses méphisto, son pantalon en velours, tu sais, on dirait Benjamin Button, le truc.
2: Oui, c'est tout le problème des vieux prénoms. Hein. Si on prend cette option à la naissance, il faut faire gaffe au total look, hein, sinon l'enfant se sentira obligé de passer son bac à 8 ans et devenir Premier ministre à 19. Donc le choix est déterminant. Il faut tout prendre en considération avant la déclaration à l'état civil.
1: Il faut aussi penser à l'assemblage du prénom et du nom de famille. Moi, par exemple, je m'appelle Laurie Perret. Ouais, c'est pas ouf, mais je m'estime toujours heureuse par rapport à ma cousine qui s'appelle Inès.
2: Oui, alors c'est vrai que les jeux de mots foireux, faut faire gaffe aussi, mais bon, faire rire les autres toute sa vie grâce à un patronyme fandard, y a pire hein, comme mission sur Terre. Laurie Perret aurait pu s'appeler Laurie Golotte. En tout cas, Inès Perret, c'est pas pire que des associations totalement insipides.
3: Il y a des prénoms, c'est pas des prénoms d'enfants. Alain Juppé, à 4 ans, il avait déjà un blase de Premier ministre, tu vois. Pour moi, on devrait avoir deux prénoms dans notre vie. Un de notre naissance à 40 ans et un autre de 40 ans à la fin de la vie. Parce que je suis désolé, mais quand tu commences à avoir un triple bide, une calvitie, le nez rouge à cause de l'alcool et deux chicots en moins, tu t'appelles Gérard, plus Mathéo. C'est terminé, tu vois.
2: Alors ça, c'est une brillante idée. C'est vrai que ça permettrait tout de suite d'y voir plus clair. Hein. Mais bon, on en reparlera quand Jérémy Nadeau acceptera de se faire rebaptiser Roger dans 10 ans. Et s'il veut continuer de nous faire marrer, faudra aussi qu'il change de nom de famille. Hein. Le nouveau, ça sera Rimégéry. Du coup, ça fera Roger Rimégéry. C'est impec.
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0: C'était Paolo Conte sur votre radio ici. Merci de passer votre été avec nous, ici et pas ailleurs. Dans quelques minutes, les infos de 17h. Mais avant, on continue en musique avec Charles Doré. Il s'est fait connaître notamment grâce à la Starac. Depuis, il fait un carton et il sera en concert ce vendredi au château de Vincennes. Mais avant, on l'écoute ici dans votre radio avec sa chanson « Famille ou pas famille ?» Telle est la question. Bel après-midi.
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1: Vous êtes à l'écoute de votre radio ici, il est 17h. Tout de suite, les infos avec vous, Valentin Bertrand.
2: La situation à nouveau critique en Gironde. Le feu continue de progresser en direction de Lacanau, au nord. Plusieurs reprises également signalées à Lège-Cap-Ferré ou encore à Martignas-en-Jalles, où l'on vous retrouve, François Vantéjoux, envoyé spécial d'ici. C'est une ville stratégique aux portes de la métropole bordelaise.
3: Oui, je me trouve dans la zone de Martignas depuis la fin de matinée et en début d'après-midi, l'ambiance ici a changé du tout au tout. Le ciel bleu est devenu gris avec ces immenses panaches de fumée que l'on distingue tout autour de Martignas. L'odeur de fumée qui avait disparu de l'ouest de la métropole bordelaise depuis ce matin est-elle revenue? On voit passer dans le ciel les moyens aériens. Il y a deux Canadair et un Dash, un avion bombardier. C'est le maire de la commune qui nous l'a dit il y a quelques minutes sur ici Gironde, alors que vous entendez derrière moi des camions de pompiers qui passent. Ils arrivent au compte-gouttes sur la zone. Une zone qui, on le rappelle, ici à Martignas, s'est évacuée depuis plusieurs jours. Et puis, cette température qui remonte, on le sent, ça tape là en plein soleil. On dépasse largement la barre des 30, voire peut-être même 35 degrés. Ce qui, évidemment, ne facilite pas le travail des pompiers avec ces reprises que vous avez signalées.
2: Et ce soir, une nouvelle cellule interministérielle de crise doit se tenir autour du ministre de l'Intérieur pour prévoir la suite de la riposte. Une semaine après le départ de ce méga-feu, le dernier bilan évoque toujours 42 000 hectares parcourus, 93 pompiers blessés. Des conséquences qui se mesurent aussi dans les services d'urgence où l'activité a bondi à Bordeaux de 50% avec près de 4 000 appels à traiter chaque jour. Des reprises de feu attisées par le retour de la chaleur. Aujourd'hui, la France entre dans sa quatrième canicule de l'année. Demain, à midi, 16 départements basculeront en vigilance orange. Les Landes, la Gironde, sur la façade atlantique, la majorité de la région Auvergne-Rhône-Alpes et le sud de la Bourgogne-Franche-Comté. 2 ans et demi de prison ferme, c'est la peine prononcée par le tribunal de Mont-de-Marsan contre un homme condamné pour 2 départs de feu en jetant des mégots par la fenêtre de sa voiture. Les 2 feux ont ravagé 2 hectares de forêt. Toujours dans les Landes, le grand feu de Biscarrosse, toujours actif, est lui fixé après avoir parcouru 3600 hectares. Les ossements de 4 bébés, le corps d'un 5e retrouvé dans un appartement du centre-ville d'Orange. Beaucoup de questions dans cette ville du Vaucluse après le signalement effectué par le père de famille. Aux enquêteurs, l'homme explique avoir fait cette macabre découverte alors que sa compagne accouchait. Le nouveau-né se porte bien, il est pris en charge, tout comme les 2 aînés du couple, par l'aide sociale à l'enfance. La mère, elle, n'a pas encore été entendue par les enquêteurs. 2 nouvelles plaintes déposées contre Patrick Bruel. Une femme accuse le chanteur de viol à Toulouse en 1994, des faits présumés a priori prescrits. Une autre dénonce une agression sexuelle lors d'un tournage en Grèce en 2005. Depuis sa mise en examen, 5 nouvelles plaintes ont été déposées contre Patrick Bruel. Et puis c'est officiel, Zinedine Zidane prend les rênes de l'équipe de France de foot. Le champion 98 signe pour 4 ans.
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5: Grand ciel bleu bien dégagé et soleil en pleine forme. C'est le tableau météo de ce mardi après-midi avec des températures qui montent, 28 à 34 degrés en dessous de 1000 mètres actuellement. Les températures qui vont continuer à monter. En attendant, la nuit, ciel dégagé. Demain, donc, grand beau temps avec 23 à 28 degrés le matin. Dans l'après-midi, on attend jusque 30 degrés à Villard-de-Lans, 32 degrés à La Mure, 34 degrés à la Côte-Saint-André, 35 degrés au Bourdoisan et à Saint-Marcelin, 36 à Grenoble, Voiron, Bourgoin-Jallieu et jusque 38 degrés à Vienne. On va être en vigilance orange canicule à partir de demain midi pour l'ensemble du département de l'Isère. Sur la route, en revanche, c'est comme dans le ciel, c'est assez dégagé. Pas de difficulté à vous signaler actuellement sur nos écrans de contrôle. Tout est au vert, quelques petits points rouges au niveau de l'agglomération grenobloise, mais ça reste très tranquille. N'hésitez pas à partager avec nous les infos dont vous seriez témoin sur le terrain, sur la route. Vous nous passez un petit coup de fil, on les partage en direct. 04 76 46 45 45.
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5: Lunettes de soleil, casquettes, chapeau, bob ou rien du tout, cheveux au vent. Chacun profite du soleil de l'été comme il en a envie. Et la musique, on en profite aussi ensemble sur Ici Isère. Voici Gérard Blanc.

0: On a beaucoup le jour aussi du soleil en ce moment. Gérard Blanc, du soleil dans la nuit sur Ici Isère.
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0: Bel après-midi à toutes et à tous à l'écoute d'Ici Isère. Merci d'être avec nous. Une belle histoire locale et une idée de sortie en Isère. C'est programme de la prochaine demi-heure. La belle histoire, c'est celle de Juliette Berthaud, une actrice iséroise qui a collaboré notamment avec Jean-Luc Godard et donné la réplique à Alain Delon, excusez du peu. C'est notre illustre iséroise et son portrait vous est présenté dans un quart d'heure. L'idée de sortie, c'est une série de spectacles de cirque et de musique donnés dans le Trièves jusque dimanche. On en parle dans 3 minutes, juste après le nouveau single de Céline Dion sur Ici Isère.
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0: le nouveau single de Céline Dion, Bonjour, Pardon, Merci, qui a été écrit par Icar et qui préfigure un nouvel album qui sortira peut-être cet automne à l'occasion du lancement de la nouvelle tournée de la chanteuse québécoise à Paris. Évidemment, on vous tient au courant de toute nouvelle sortie. Aigre Doux, c'est le nom d'un spectacle qui mêle cirque et musique, à voir jeudi, samedi et dimanche à Trémigny dans le Trièves, au gîte La Marjolière, un show que l'on vous présente avec vous, Marie Mazil. Bonjour.
1: Bonjour.
0: Vous êtes co-organisatrice de cette tournée. Avant de parler plus précisément du spectacle, on va présenter les personnages. Ça s'appelle, j'adore le nom, le projet Cornichon. De qui et de quoi s'agit-il ?
1: Le projet Cornichon, bah, c'est notre compagnie de cirque. Et bah, l'idée de faire un spectacle autour du thème du cornichon a fait que cette compagnie s'est appelée le projet Cornichon, tout simplement.
0: Ok, original en tout cas. Le spectacle Aigre Doux, c'est sous-titré cirque aérien et musical, poétique et absurde. On va garder le suspense, mais tout de même donner un avant-goût, ça donne quoi sur scène ?
1: Un avant-goût, c'est-à-dire qu'il y a deux personnes au plateau, donc il y a un portique et il se passe des choses un petit peu en l'air, et Abel est un musicien assez bricoleur, donc il a mis en place un instrument de musique assez original, j'en dirai pas plus, et qui accompagne donc Agathe avec de la musique, et tous les deux sont très clownesques aussi, c'est à la fois très poétique, drôle, voilà, ça mélange un petit peu tout.
0: Est-ce qu'il nous raconte une histoire ou est-ce qu'il faut se laisser porter et pas chercher à avoir un sens particulier ?
1: C'est juste pas chercher de sens, mais il y a quand même une histoire qui est écrite du début à la fin. C'est quand même une histoire très politique et un peu absurde, mais c'est une histoire.
0: Ah, on n'a pas une super connexion.
1: Ah oui, pardon. C'est dans le Trièves, hein, je crois.
0: D'accord. Ouais, ouais.
1: Trémigny est un tout petit village, on est hyper bien. Je ne sais pas si la Marjolière est un gîte que je ne connaissais pas, et le Trièves non plus. Et c'est vrai qu'on est bien paumé au milieu des montagnes, c'est magnifique ici.
0: Et oui, effectivement, au pied du Dévoluy, le spectacle Aigre Doux est à voir au gîte La Marjolière à Trémigny, c'est au sud de Mins. C'est ce jeudi à 10h du matin. Samedi et dimanche à 20h30, avec samedi en plus un concert de la fanfare La Clique dès 18h30, et puis une veillée astronomie après le spectacle du projet Cornichon. L'ouverture du site à chaque fois du bar et de la restauration, une heure avant les réjouissances. Je précise que le prix, le tarif d'entrée, c'est prix libre et conscient. Voilà, vous n'êtes pas obligé, mais c'est nécessaire de donner un coup de main. Et j'annonce aussi qu'il n'y a pas de terminal carte bleue sur place. Merci Marie.
1: Exactement. Merci à vous. Bonne soirée.
0: Avec plaisir. Bonne soirée à vous.
1: Au revoir.
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0: Et voici Glenn Frey sur Ici Isère.

0: La jeune chanteuse Marine sur Ici Isère et son cœur maladroit. Dans moins de 2 minutes, dans 1 minute 30 à peu près, on va parler d'une illustre iséroise qui a eu son heure de gloire au cinéma dans les années 70.
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0: Mathieu Montel nous raconte l'histoire d'une personnalité originaire de l'Isère qui a marqué l'histoire. Chaque jour, une nouvelle personnalité. Des sacrés personnages qui sont aussi parfois juste passés par chez nous. Personnalité, c'est un terme qui qualifie particulièrement bien Mathieu, l'iséroise dont on parle aujourd'hui.
11: Traverser le cinéma français comme une étoile filante traverse le ciel. Son nom de naissance, c'est Annie Lucienne Marie-Louise Jamais, mais on la connaît mieux aujourd'hui sous le pseudonyme Juliette Berthaud. Elle naît à Grenoble le 16 janvier 1947. On ne sait pas grand-chose sur son intimité, sur sa jeunesse, hormis le fait qu'elle grandit dans une famille modeste avec un père ouvrier et 2 sœurs. Alors étudiante, Juliette est déjà passionnée par le cinéma. Avec d'autres jeunes, elle anime un ciné-club très actif à Grenoble.
12: Vive le cinéma !
11: Et en 1966, un monsieur un peu connu, icône de la nouvelle vague, passe justement à Grenoble, invité par ce ciné-club. Il s'agit de Jean-Luc Godard qui vient présenter son film Masculin-Féminin. Et c'est à cette occasion que Juliette et Jean-Luc se rencontrent.
13: Enchanté, cool cool.
11: Une rencontre marquante, puisque le réalisateur est séduit par le tempérament fougueux de l'iséroise. Juliette, elle, est conquise par l'œuvre autant que l'homme. Elle se reconnaît dans ses films, elle y reconnaît sa vie. Juliette Berthaud accepte un rôle dans le film Deux ou trois choses que je sais d'elle, avant de participer à plus que 2 ou 3 films de Jean-Luc Godard. Elle jouera dans La Chinoise, qui préfigure la fracture de mai 68, Weekend avec Jean-Yann ou encore Le Gai Savoir, en compagnie de Jean-Pierre Léaud. Juliette est un personnage à la ville comme à la scène. Ce qui a séduit Godard, c'est le paradoxe qu'elle incarne, en même temps indocile et gracile, une force qu'il faut capturer dans le film, une insurgée passionnée qui refuse les compromis.
13: Faut gueuler, je vais gueuler, pas de problème.
11: Un tempérament qui se reflète d'ailleurs dans les films auxquels elle participe. Des films engagés, sociaux, avec quelque chose à dire. Après 5 collaborations avec Godard et 15aine de films à son CV, la libre Juliette Berthaud fait une autre rencontre qui comptera dans sa vie, le cinéaste Jacques Rivette. Juliette et lui partagent la même philosophie. Un cinéma d'expérience, un lieu de surprise, la grenobloise devient sa muse et participe à ses œuvres les plus marquantes. Out One, un film de 12 heures.
13: Ça fait beaucoup là, non ?
11: Ou encore Céline et Julie qu'elle coécrit. L'étoile brille et sa lumière déborde. Elle sort légèrement du cinéma populaire et engagé dans lequel elle a démarré pour quelques passages dans des films plus commerciaux dans les années 70. Sex Shop, Le Mal du siècle de Claude Berry. Elle joue la maîtresse d'Alain Delon dans Monsieur Klein.
14: 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Pour longtemps. Avec moi.
11: Mais dans les années 80, notre aventurière du 7e art décide de passer derrière la caméra. Consciente d'être une artiste différente qui sort des sentiers battus, Juliette Berthaud réalise des films qui marquent.
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11: Neige, l'une de ses premières réalisations, fait un passage remarqué à Cannes. Ce film, qui raconte la vie en coulisses de Barbès et Pigalle sur fond de trafic d'héroïne, reçoit le prix du jeune cinéma au Festival de Cannes et est nommé en 1982 au César du meilleur premier film. Mais la lumière va s'éteindre brutalement en 1990. À seulement 42 ans, Juliette Berthaud décède d'un cancer du sein. Elle est incinérée au crématorium du Père Lachaise. Ses cendres sont rendues à sa famille. Son père racontera plus tard les avoir dispersées en partie en montagne, suivant la philosophie de sa fille. Aujourd'hui, le cinéma de la Cinémathèque de Grenoble porte le nom de notre étoile grenobloise, Juliette Berthaud, icône du cinéma des années 70, actrice magnétique et insoumise, est une iséroise, illustre iséroise.
0: Une carrière météorique, comme vous l'avez dit Mathieu, effectivement au début de cette chronique, que l'on pourrait écouter comme plein d'autres chroniques de portraits d'Iséroises et d'Isérois sur ici.fr en page Isère. Voici Jean-Jacques Goldman sur Ici Isère.

0: La vie par procuration, un classique de Jean-Jacques Goldman sur Ici Isère.
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0: Avec des infos pratiques pour vous, on parle de ce qui se passe sur la route et notamment l'été, c'est la période des travaux de voirie. Les collectivités évidemment en profitent parce qu'il y a moins de circulation pour casser les routes, refaire les chaussées et réaliser divers aménagements. À Grenoble, des travaux perturbent et même interdisent la circulation sur une partie du cours Beria et dans certaines rues adjacentes. Le cours Beria est mis en sens unique dans le sens Jaurès vers Sémar. Et puis jusqu'au 21 août, les rues de la Nurserie et Quinet sont fermées à la circulation autour de la place Saint-Bruno. Le sens de la rue Michelet, lui, est inversé pendant cette période. En dehors de ces fermetures estivales, la circulation voiture reste maintenue sur le cours Beria en sens est-ouest, c'est-à-dire en direction du Vercors et de Fontaine. C'est la troisième et dernière phase de réaménagement qui permettra dans un petit peu moins d'un an de parcourir 1,3 km à vélo en toute sécurité de Fontaine jusqu'au cœur de Grenoble.
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0: En voiture, dans le jardin, dans la cuisine, dans le garage, en montagne. Ici Isère, toujours à vos côtés pour des infos locales, des histoires de chez nous et de la bonne musique comme ce tube de Mike and the Mechanics.

0: Over my shoulder, par-dessus mon épaule, Mike and the Mechanics sur Ici Isère. Nous retrouvons Perrine Clément. Bonjour Perrine, pardonnez-moi d'avoir écorché votre prénom. Vous êtes notre accompagnatrice en vacances. Vous nous aidez à ne rien oublier pour partir en voyage et profiter des congés. Chaque jour, vous nous racontez l'histoire de ces objets indispensables pour profiter de notre séjour. Et ce mardi, on parle de camping.
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2: Quelle idée ce truc ! Chérie, tu peux venir m'aider, je suis coincé !
1: Un duvet.
3: Voilà ! La vilaine chenille qui se tortillait s'est transformée en papillon.
4: Je glande un peu partout avec mon sac de couchage.
5: Le sac de couchage que beaucoup d'entre nous appellent un duvet. En réalité, le duvet, c'est un garnissage isolant, constitué de plumes d'oie ou de canards, que l'on retrouve dans certains sacs de couchage.
6: Ce qui en fait un sac fragile, supportant mal l'humidité, alors que la plupart des sacs de couchage sont constitués de fibres synthétiques.
5: C'est l'un des critères à prendre en compte, tout comme la taille, le poids, la forme et l'usage.
6: Sachant que le corps humain perd environ un tiers de litre en transpiration chaque nuit, vous comprenez l'intérêt à aérer votre sac chaque matin avant de le replier dans son sac de transport.
5: Ce qui coince souvent avec le sac de couchage, c'est sa fermeture éclair, qu'on devrait en réalité appeler fermeture à glissière. Pour la petite histoire, la fermeture éclair est une marque déposée par une société normande, Éclair. C'est pourquoi le mot, devenu un nom commun, s'écrit fermeture éclair avec un E majuscule.
7: À la nuit tombée dans nos sacs de couchage, au-dessus de nous continuait l'orage.
5: Et vous, avez-vous un sac de couchage ?
8: J'ai un duvet qui est bleu et vert. Super utile quand on part. J'ai un van avec mes parents, du coup on part souvent en van.
9: Moi j'ai toujours mon duvet dans ma voiture. Un imprévu, quelque chose, une soirée un petit peu trop arrosée ou un petit peu de fatigue, et ben j'ai mon duvet, je peux dormir ou chez mon pote ou dans ma voiture.
10: Je pense que je l'ai depuis au moins mes 16 ans. Parce que oui, je suis sortie étant jeune dans des festivals et voilà, ce sac de couchage m'a à maintes et maintes reprises sauvé la mise. Et là, du vécu, si les sacs de couchage pouvaient parler.
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0: Ah, le coup de la fermeture éclair, ça c'est une sacrée anecdote, j'en avais jamais entendu parler. Mais c'est tellement dans le langage courant que fermeture à glissière, ça fait un peu trop pompeux, un peu trop soutenu presque. Allez, on joue. On joue ensemble pour vous faire gagner deux places pour les cinémas Pathé Chirol ou Pathé Chavant à Grenoble avec supplément 4DX ou IMAX inclus, mais vous n'êtes pas obligé d'utiliser ces suppléments-là, avec à voir en ce moment l'Odyssée par exemple du réalisateur Christopher Nolan avec Matt Damon, film qui retrace l'épopée d'Ulysse pour rentrer chez lui après la guerre de Troie. À voir notamment en IMAX au Pathé Grenoble, au Pathé Chavant, sur écran super géant. D'ailleurs le film a justement été tourné dans ce format, donc a priori vous en prendrez plein les mirettes. Il y a aussi en ce moment à l'affiche la Bataille de Gaulle partie 2, la première partie est toujours aussi à l'affiche dans ces deux cinémas. Il y a des films d'horreur aussi si vous voulez, notamment Obsession et Nightborn. Puis il y a des films d'animation à voir en famille, Kayara Princesse Inca, Vaiana la Légende du Bout du Monde ou encore Toy Story 5. Bon bref, si vous gagnez les places de ciné, vous en ferez ce que vous voulez, vous irez voir ce que vous voulez. Pour gagner ces places, il faut jouer avec nous, reconnaître, c'est les devinettes musicales, trois artistes ou groupes. Vous devez trouver qui chante les titres dont voici trois extraits.
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Vous avez reconnu ces artistes et ou groupes. Vous nous appelez pour jouer avec nous et gagner deux places de cinéma pour les Pâtés Chavant et Pâtés Chirol. 04 76 46 45 45. A tout de suite, voici Benjamin Biolay sur ICI Isère.

0: Un extrait du dernier album de Benjamin Violet sur Ici Isère, un album qui s'appelle Le Disque Bleu et qui est sorti l'année dernière. Deux places de ciné pour les pâtés Chavant à Grenoble ou le cinéma Pâté et Chirol avec supplément 4DX ou IMAX inclus, mais vous n'êtes pas obligé d'activer cette option. Et nos devinettes musicales, notre blind test va se jouer avec Yves. Bonjour Yves.
1: Bonjour.
0: Vous appelez d'Aprieuse, Pays Voironnais ?
1: Oui, c'est ça.
0: Vous rentrez, vous êtes sur le retour du boulot ou juste en balade?
1: Non, le boulot c'est fini il y a un moment déjà.
0: Ah.
1: Il y a longtemps.
0: Vénard, donc en balade alors?
1: Oui, en balade.
0: Ça marche. Alors on va réécouter le petit mix que j'ai réalisé avec les extraits de chansons et vous nous dites pendant que je les diffuse si vous reconnaissez. On y va.
1: Ça c'est Gainsbourg.
0: Voilà, donc là c'est les chœurs de Gainsbourg, mais effectivement,
1: ouais.
0: Le Six and Sun, c'était la bonne réponse.
1: C'est ça.
0: Et ça l'est toujours.
1: Ensuite, c'est Gilbert Montagnier.
0: Voilà, bonne réponse également. Années 80, tube de l'été, toujours.
1: C'est ça, toujours les tubes de l'été. Et Zouk Machine.
0: Et voilà, très bonne réponse. Zouk Machine, c'est gagné. Bravo.
1: Et ben c'est... Merci beaucoup.
0: Qu'est-ce que vous aimez, vous, comme style de film, Yves? Plutôt film français
1: ouais. Film d'horreur.
0: Ah, bah, il y en a plusieurs à l'affiche en ce moment.
1: Il y en a pas mal. Ma fille est allée en voir un là, la semaine dernière. Là, je ne sais plus le titre, mais
0: C'est pas Obsession ou Nightborne, par hasard?
1: Obsession.
0: Ah, et j'ai repéré, ouais. Je ne les ai pas tous cités, mais j'ai vu qu'il y en avait encore un troisième à l'affiche là, en ce moment, en plus.
1: Ah, ouais.
0: Il y a de quoi vous amuser, alors. Profitez bien.
1: Je pense.
0: Merci, Yves. Belle été.
1: Merci beaucoup.
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0: Ça sent le soleil aussi, ça sent le Brésil. Gilberto Gil sur Ici Isère.

0: Gilbert Cogine sur ici Isère avec ce titre Palco, et dans quelques instants on écoute Daniel Balavoine.
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0: Mad en duo avec Stilto sur Ici Isère.
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0: Belle fin d'après-midi à l'écoute d'Ici Isère. Il est 18h. Et le journal vous est présenté par Valentin Bertrand.
2: C'était redouté, le retour de la chaleur et du vent a ravivé le feu en Gironde. Des reprises signalées à Lège-Cap-Ferré, à Martignas-sur-Jalles, aux portes de la métropole bordelaise. Et des flammes qui progressent aussi en direction du nord, vers Lacanau. Les autorités ont ordonné l'évacuation préventive des campings et des résidences touristiques de la commune. Une ville déserte, comme l'a rarement vu Anne, une restauratrice.
3: À part la saison du Covid, où on a dû contrôler les gens, etc., où ça a été un peu compliqué, comme ça, non, vraiment pas. Vider la station vidée, non, ça s'est jamais arrivé.
4: C'est ce que vous avez vu se dérouler ce matin, notamment ?
3: Oui, tout à fait, ouais. Tout à coup, tout le monde a dû partir, tous les résidents des campings, des résidences de vacances, etc. Ouais. Là, maintenant, il n'y a plus personne, à part des camions de policiers pour surveiller qu'il n'y ait pas de débordement.
2: Et 14 reprises de feu, c'est ce que vient d'annoncer la préfète du département de Gironde, Stéphanie Broca. Le feu qui est toujours stabilisé, c'est-à-dire qu'il continue de progresser. À nouveau, ce sont donc 4000 vacanciers évacués et certainement beaucoup plus d'annulations à prévoir dans les prochains jours, car tout le département pâtit de ce méga-feu au nord-est du bassin d'Arcachon, et si bien que le gouvernement redoute les conséquences pour l'économie du tourisme. 50 000 emplois directs dans ce département. Les messages sont donc en train de changer pour inciter, Sophie Auvigne, les touristes à maintenir leurs réservations dans les secteurs pour le moment préservés des flammes.
5: Un message assez complexe à faire passer puisque le ministre du Tourisme, Serge Papin, semble contredire les propos de la préfète sur place en Gironde. Elle appelle instamment à ne pas se rendre dans les territoires concernés par les incendies et dès dimanche plus largement par arrêté préfectoral. Les colonies de vacances ont été suspendues dans tout le département. Mais le gouvernement, lui, a sans doute entendu les protestations des professionnels du tourisme en Gironde. Selon eux, il faut distinguer les zones sinistrées et les autres dans un département grand comme le Liban et qui doit 7% de son PIB au tourisme. Le Médoc, le Libournais par exemple, attendent les touristes et veulent le faire savoir. Les visiteurs sont donc priés de ne pas annuler leurs réservations, y compris même pour des destinations aujourd'hui inaccessibles, comme le Cap Ferret, mais peut-être à nouveau accueillant fin août, selon le cabinet de Serge Papin.
2: Et la préfète de Gironde le confirme, l'accès au nord de la Garonne est toujours possible pour les touristes. Des touristes privés de train à nouveau demain pour se rendre au sud de Bordeaux. Le trafic ferroviaire à l'arrêt en direction ou au départ d'Andaille, de Tarbes et également d'Arcachon, indique la SNCF. Pas d'annulation par contre sur la ligne Bordeaux-Toulouse. La France entre donc dans sa quatrième canicule de l'année. Dès demain midi, 16 départements basculeront en vigilance orange. Les Landes, la Gironde pour la façade atlantique et puis le centre-est du Puy-de-Dôme à la Savoie, c'est-à-dire la grande majorité de la région Auvergne-Rhône-Alpes ainsi que le sud de la Bourgogne-Franche-Comté. Dans le Var, pour le moment préservé de la canicule, les pompiers optimistes mais toujours prudent. La progression du feu est nettement ralentie, pas totalement stoppée. En 8 jours, les flammes ont parcouru 4500 hectares. L'aide sociale à l'enfance saisie à Orange dans le Vaucluse après la découverte des ossements de 4 bébés et du corps en décomposition d'un cinquième au domicile d'un couple qui a accueilli ce week-end un nouveau-né pris en charge par l'ASE, tout comme les deux aînés du couple. C'est le père qui a donné l'alerte après la macabre découverte. Une enquête pour meurtre sur mineur de moins de 15 ans est ouverte. Dernier jour pour profiter des soldes d'été. Lors du bilan, les ventes sont moins mauvaises que redoutées, en léger recul de 5% comparé à l'année dernière, selon le premier bilan de la Fédération française de l'habillement. Et puis, c'est un passage de relais entre champions du monde 98, Zinedine Zidane confirmé pour succéder à Didier Deschamps au poste de sélectionneur de l'équipe de France de foot. Annonce faite ce matin au siège de la Fédération à Paris, où le nouveau coach en a profité pour prendre un bain de foule, Emma Sarango.
6: En plein cœur de l'été, après 6 semaines de Coupe du Monde, ils ont encore du temps et de la voix. Oui, pour lui, toujours.
7: Il était vachement élégant en le faisant. C'est super de le voir.
8: Il a pris le temps avec tout le monde.
7: Il a serré les mains de tout le monde.
8: La classe.
6: La classe, c'est vrai qu'il en a, Zidane, quand il raconte, avec son accent qu'on aime tant, pourquoi l'équipe de France a toujours été son rêve et pourquoi il n'attendait qu'elle depuis 5 ans.
9: J'ai eu des propositions pendant ces 4-5 ans pour reprendre un club et je les ai toutes refusées pour l'équipe de France. C'était la seule chose que je voulais faire, c'est entraîner cette équipe de France. Je l'ai connue gamin, j'ai commencé minime, j'ai franchi toutes les étapes et je vais tout donner pour que cette équipe continue à gagner.
6: Et pour cela, Zinedine Zidane a au moins 4 ans. C'est la durée de son premier contrat qu'il signera samedi, 1er août.
2: Zizou qui doit encore constituer son équipe avant son premier match. La date est déjà connue, ce sera le 25 septembre prochain contre la Turquie.
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0: Et c'est aussi à la radio, grand ciel bleu qui est dégagé. Là, c'est un vrai beau temps estival en ce moment dans le ciel isérois. Du soleil avec des températures qui montent par rapport à hier et à avant-hier et qui vont encore monter demain. Là, nous avons actuellement 28 à 34 degrés en dessous de 1000 mètres. Cette nuit, ciel dégagé et demain, grand beau temps également avec 23 à 28 degrés le matin. Dans l'après-midi, on attend jusqu'à 30 degrés à Villard-de-Lans, 32 à Lamur, 34 degrés à la Côte-Saint-André, 35 au Bourg-d'Oisans et à Saint-Marcelin, 36 à Grenoble, Voiron, Bourgoin-Jallieu et jusque 38 degrés à Vienne. Alors 2-3 journées de vagues de chaleur. On devrait être en vigilance orange canicule à partir de demain midi. C'est ce que Météo France nous annonce. Et puis ça devrait se tasser un petit peu à l'horizon de ce week-end, si j'en crois les annonces, les prévisions météo. Sur la route, écoutez, pour l'instant, rien de spécial à signaler. Ce qui est très bien, c'est bien comme ça. Vous, si vous constatez quelque chose qui me fait mentir, n'hésitez pas à nous appeler 04 76 46 45 45. On partage les infos en direct. Et puis ce soir, sur l'A 480, en raison de travaux de nuit, dans le sens Chambéry vers Sisteron, fermeture de l'échangeur numéro 5 Rondeau de 20h30 à 6h.
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0: Une pensée pour les vacanciers, les chanceux, profitez bien, on vous en veut pas. Et une pensée aussi pour ceux qui bossent, je sais pas vous, mais moi j'aime bien travailler dans cette période. Entre le 15 juillet et le 15 août, c'est calme, c'est tranquille, il n'y a pas d'embouteillage, il n'y a pas de pression, il n'y a pas de manteau, il n'y a pas de doudoune. Et il y a toujours de la bonne musique par contre. Voici REM.

0: sur ici Isère, Shiny Happy People.
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0: Bonne fin d'après-midi à l'écoute d'ici Isère. On va se balader en montagne dans la prochaine demi-heure. C'est notre camp de base avec, dans un petit quart d'heure, la suite de notre randonnée autour du Mont-Aiguille. Plus précisément sur le chemin de l'arête du Goutarou. Et puis avant ça, dans 3 minutes, on part à la pêche en lac de montagne. On va d'abord préparer tout ça avec un point sur les lacs, les techniques, les poissons, la réglementation. Voilà le programme que l'on va assaisonner de musique. Pascal Obispo, Shakira, Bill Withers au menu. Et voici Oria sur ICI Isère.

0: Or, il y a une jeune artiste originaire de Nice qui s'est fait connaître sur les réseaux sociaux avec ses morceaux de musique et notamment ce Soirée mondaine.
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0: Jusqu'à 19h et puis jusqu'au bout de la vie, jusqu'au bout de la nuit. Ce soir, dans le camp de base, on va profiter du paysage et des merveilles naturelles de notre relief avec un loisir, la pêche, dans les conditions particulières, puisque nous allons la pratiquer en lac de montagne. Et nous allons le faire avec un rapide tour d'horizon, grâce à la Fédération de pêche de l'Isère. José Pereira, bonsoir.
2: Bonsoir.
0: Vous êtes élu à la Fédération, responsable des lacs de montagne, enfin responsable pour la Fédération des lacs de montagne, vous n'êtes pas propriétaire de...
2: Non, je suis référent lacs de montagne.
0: Voilà, merci, le terme est un petit peu plus précis que le mien. Ces lacs constituent une partie des sites où on peut pêcher en Isère, il y a les fleuves, les rivières, les torrents, les étangs. Mais qu'est-ce que ça représente les lacs de montagne en Isère?
2: Qu'est-ce que ça représente? Environ une quarantaine de lacs dans plusieurs massifs, donc essentiellement Belledonne, le Taillefer, les Grandes Rousses et les Écrins, voilà. Donc le plus grand nombre de lacs se situe plutôt sur Belledonne.
0: Voilà, avec la particularité que c'est là qu'il faut aller les chercher.
2: Tout à fait, oui. On ne peut pas y arriver en voiture, il y a de la randonnée, de la marche, quoi, voilà. Donc environ... entre 1h30, 2h, tout dépend des lacs.
0: Voilà, ça se mérite.
2: Ça se mérite, oui.
0: Alors, c'est là qu'ils ont une réglementation particulière. Déjà, il y a des périodes d'ouverture où on a le droit de pêcher, des périodes de fermeture où on n'a pas le droit. C'est quoi la période?
2: Tout à fait, parce que les lacs sont... donc, les lacs, c'est au-dessus... Les lacs de montagne, la réglementation, c'est au-dessus de 1500 mètres. Bon, là, nous, ils sont essentiellement aux environs de 2000. Il faut savoir que l'hiver, ils sont enneigés, à peu près 7 à 8 mois, tout dépend des années. Donc l'ouverture des lacs, c'est le dernier samedi de mai. Donc cette année, c'était le 29, le 29 mai. Et la fermeture, c'est comme dans la plaine, c'est le 12 octobre, le deuxième dimanche d'octobre. Voilà.
0: Alors, on trouve évidemment ce que vous appelez dans votre jargon une ressource piscicole particulière. Il y a des poissons spécifiques. Qu'est-ce qu'il y a dans ces lacs?
2: Oui. Eh ben, essentiellement de la truite, fario, arc-en-ciel, omble chevalier, saumon de fontaine et Christy Vomer. Voilà, c'est plutôt ce poisson emblématique des lacs, le Christy Vomer. Voilà, c'est un peu un poisson trophée, on va dire.
0: Voilà, c'est ça, les derniers que vous avez cités, on les trouve pas partout, évidemment.
2: Non.
0: Ces poissons, si on les pêche, on a le droit de les garder ou est-ce qu'il faut les remettre à l'eau?
2: Eh ben, on peut en garder comme dans la plaine, c'est 6 poissons, on peut les remettre à l'eau, il n'y a pas de problème avec ça. Voilà. Et la maille, c'est la même qu'en bas, c'est 23 cm pour toutes les truites, sauf le Christy Vomer, c'est 35 cm. Voilà. On leur laisse une chance de se reproduire.
0: Voilà, la maille, c'est la taille minimale à partir de laquelle on a le droit de conserver les poissons. Et avec l'évolution du climat, et en particulier les chaleurs de cette année, depuis la mi-mai, là c'est la folie, comment se portent nos lacs et leurs poissons?
2: Bon, alors, je ne suis pas scientifique, mais pour avoir discuté avec eux, c'est vrai que nos lacs ont tendance à se réchauffer. On le voit un peu partout, les randonneurs se baignent un peu partout, ce qui est maintenant un peu interdit, surtout autour des lacs de la Prat, là, voilà, ils ont mis des arrêtés comme quoi la baignade est interdite. Bon, c'est pour préserver le milieu aquatique et puis l'eau surtout. Voilà, il y a de plus en plus de monde qui s'y baigne dedans au détriment de l'habitat, voilà.
0: Et ça, on a le droit de se baigner dedans?
2: Normalement, non.
0: Eh voilà.
2: Normalement.
0: Non, mais c'est bien de le dire. Ouais. C'est même pas normalement. C'est non, on n'a pas le droit, quoi.
2: C'est certains lacs, ceux autour de la Prat, sont réglementés parce qu'ils sont sur un site Natura 2000. Donc ceux-là, normalement, c'est non. Mais ceux, on va dire, les 7 lots, bon, il n'y a pas d'interdiction pour le moment.
0: Ah, d'accord. Ouais, donc pour l'instant. Mais bon, ouais. Si jamais vous le faites, en gros, c'est ce que je pense que ce qu'on peut dire, José, c'est ne mettez pas de la crème solaire bien grasse, quoi.
2: Oui, les personnes qui se rafraîchissent au bord de l'eau, il n'y a pas de problème. Tout le monde, quand on voit ce panorama, c'est sûr qu'on a envie de se tremper dedans. Mais bon, il faut savoir que l'eau est déjà froide aussi.
0: Ouais.
2: Donc voilà, quoi, bah, c'est un peu le problème qu'on a un peu actuellement avec le réchauffement climatique. L'eau se réchauffe. On a de plus en plus de problèmes avec ça.
0: C'est quoi votre coup de cœur pour finir, José, votre lac préféré?
2: Ben, j'en ai plusieurs, en fait. Ouais, on a deux gros secteurs. Donc, il y a le secteur autour de l'Apra, le Crozet, le Merla, le David, les Domaines, des très, très jolis lacs. Et puis, les lacs, les 12 lacs des sept eaux, quoi. Le Cos, le Côte-Pinte, le Lac Blanc. Ouais, je peux dire que... Ils sont tous bien.
0: D'accord, ça marche.
2: Après, on a des petits secrets de pêcheurs, mais je ne vais pas tout vous révéler.
0: Non, mais j'avais bien compris. Pas de souci. Merci, José.
2: Merci. Bonne journée.
0: José Pereira, élu de la Fédération de pêche de l'Isère, référent pour les lacs de montagne. Si vous souhaitez en savoir plus sur l'aglementation, les permis de pêche, etc., vous n'hésitez pas à prendre contact avec la Fédération de pêche de l'Isère. Et

0: And no sunshine when she's gone. Il n'y a pas de soleil quand elle n'est pas là. Une belle chanson d'amour écrite par l'artiste américain Bill Withers. On est en montagne, là-haut, dans nos montagnes. Ce sont de belles balades qu'on vous propose cet été. Et c'est dans le Trièves qu'on passe la semaine au pied du Mont-Aiguille. Alain Solomon a rejoint Daniel Léon, auteur et passionné de montagne. Ils ont entrepris de faire l'arête du Goutarou, une rando de 2 à 3 heures, relativement facile, mais parfois un peu pentue.
1: Là, ça grimpe pas mal quand même, hein. On est sur un chemin caillouteux. Un petit peu, ça s'entend au bruit des bâtons. Il faut monter, il faut forcer un petit peu sur les cuisses. Mais bon, c'est sympa parce que là le Mont-Aiguille, il a disparu à nouveau, hein. Faut le savoir. Il est plus sous nos yeux.
2: On le distingue quand même, hein.
1: On le devine derrière les arbres, mais justement, c'est là qu'on a envie de le revoir à nouveau parce qu'on s'en rapproche en plus. Donc peut-être que c'est là qu'est le piège. Peut-être qu'on va trop vite. Ça va, tout le monde suit ?
3: Oui.
1: Ah, mais ça monte là, hein ? Oui, là, c'est vrai que quand on monte là au col des Pélasses, on a le Mont-Aiguille qui accapare la vue. Mais derrière nous, on a une chaîne quand même, une petite chaîne qui est celle de la Moucherolle. C'est donc le Vercors tel qu'il a été formé lors de la dernière glaciation. Je crois que ça doit faire 2 millions d'années à peu près. Et donc, dont s'est détaché justement le Mont-Aiguille, c'est assez impressionnant encore parce que c'est vraiment les contreforts du Vercors, les premiers contreforts du Vercors sud évidemment, hein, puisque là on est déjà dans le Trièves de toute façon. Et là on se rend compte des forces géologiques que ça peut représenter parce que tout ça s'est fait en peu de temps au niveau géologique et ils ont oublié cette chaîne, cette arête. Elle a oublié le Mont-Aiguille. C'est très joli parce qu'on a du contraste là, hein. On a de l'herbe, on a de la prairie, on a des prés, on a le petit chalet qui est là perdu au milieu, et puis cette forteresse du Mont-Aiguille, et puis cette muraille qu'on a en face de nous du Vercors, des falaises du Vercors.
2: C'est quoi ça? C'est du pin sambreau, non?
1: Il y a du pin sambreau ici, oui. Il y a de l'épicéa. C'est là que on est à 1200 mètres d'altitude à peu près, et on doit être à la limite de l'étage subalpin. Donc entre étage collinéen et étage subalpin. Bon, fait ça, c'est pas donné sous garantie comme information. Elle dit tout de suite. Hein. En tout cas, on est entre ces deux étages caractéristiques, qui sont celui donc, des feuillus, et qui est remplacé donc, progressivement par les conifères. Extrêmement logique. La montagne peut être très logique, elle aussi. Et c'est pour ça qu'il y a toujours à observer, toujours à se régaler. Là, on voit plus le Mont-Aiguille, hein. Mais automatiquement, l'attention se reporte sur autre chose. Là, sur un petit, si je peux me permettre le terme, sur un petit coup de cul, hein, petit raidillon. Là, ça monte un peu, faut un peu s'arracher sur les cuisses.
2: Il y en a quelqu'un qui parle, hein.
1: Mais oui, c'est pour ça. Moi, on m'a dit que j'étais là pour ça. Donc, non, mais il faut pas hésiter à me faire taire, hein.
0: Ouais, ce serait quand même dommage, tellement Daniel est passionné par la montagne. On le retrouvera demain pour continuer cette balade sur l'arête du Goutarou autour du Mont-Aiguille en Sud-Isère. Un reportage qui est déjà disponible, que vous pouvez écouter maintenant dans son intégralité sur ici.fr. La suite, c'est Shakira et les Burna Boys et c'est dans moins d'une minute sur ici.isère.
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0: Shakira et Burna Boy sur Ici Isère avec ce Die Die.
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0: On parle de travaux dans les agglomérations avec l'été, un petit peu moins de circulation. Donc les collectivités publiques en profitent pour faire de la rénovation. C'est le cas de l'agglomération Vienne-Condrieu avec d'importants chantiers comme à Vienne sur le cours Brié qui fait le lien entre la gare et le Rhône. Des travaux qui ont commencé il y a déjà 2 ans hein, si on compte les fouilles archéologiques. Là, ça se termine, il reste plus qu'à poser l'enrobé, donc la couche de surface de la route. Ce sera fait entre le 29 juillet et le 19 août. La communauté de communes précise qu'il y aura de la poussière et beaucoup de bruit. Autre gros projet de travaux qui va commencer mardi 4 août, la semaine prochaine. Début du chantier du boulevard du Rhône. À Vienne également, l'agglomération veut en faire une vraie entrée de ville avec quelque chose de végétalisé et non plus une sorte d'autoroute pour entrer dans Vienne. Le chantier va durer 13 mois. Les détails sont à retrouver sur ici.fr en page Isère dans un article détaillé de notre collègue journaliste Antoine Balandra.
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0: Il a écrit et composé des tubes pour Florent Pagny, Johnny Hallyday ou encore Patricia Cass, mais aussi pour lui-même. Pascal Obispo est avec nous sur Ici.

0: Jeune artiste britannique Lola Young avec ce titre Messi, une artiste qui s'est fait connaître sur les réseaux sociaux, qui a cartonné, c'est peu de le dire, notamment sur le réseau social TikTok et à la radio aussi. D'ailleurs, je remercie mon collègue Lenny qui est aux manettes aujourd'hui de cette émission et qui m'a donné un petit coup de main. On était curieux pour faire des recherches sur cette artiste, on était curieux de savoir d'où venait son succès. C'est l'artiste la plus radiodiffusée sur l'année 2025 en France. C'est dire quand même que ça cartonne pas mal.
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0: Ah, je regarde l'heure, on est déjà presque en retard pour l'apéro. Toutes nos excuses, hein. Ça vient. Qu'est-ce que je vous sers ? Vous voulez une suggestion ? J'ai pas de carte non plus, on n'est pas un restaurant, mais on a de quoi faire. En tout cas, j'ai aussi du local pour vous avec Cécile Andrieux. Elle produit des liqueurs et notamment du genépi en noisan à Villars-Raymond avec sa ferme du Champ-Perché. Et elle a des idées originales avec le genépi.
3: Alors, pour l'apéro, forcément, je vais bosser pour ma paroisse. Je propose une petite adaptation du genépi, parce que c'est vrai qu'il est souvent consommé plutôt en digestif. C'est son usage premier. Mais c'est vrai que l'été, un peu en façon tonique, ça permet de faire quelque chose de plus frais, de plus désaltérant. Et ça permet d'avoir quand même le goût du genépi qui est assez, assez particulier et agréable. Donc voilà, je le conseille plutôt en tonique à l'apéro. Et alors, je ne vais pas pouvoir m'empêcher de parler des panna cotta au genépi. Alors, c'est un peu particulier pour l'apéro, mais dans les recettes que j'aime bien faire avec la liqueur de genépi, la panna cotta au genépi, je pense qu'elle peut trouver tout à fait sa place sur la table à n'importe quel moment.
0: Le tonique, donc, vous le faites comment ?
3: Avec, j'allais dire, une dose de genépi classique et vraiment diluée avec une eau pétillante ou un tonique comme le gin tonic, voilà, mais plutôt au genépi.
0: Et la panna cotta, un petit conseil préparation ?
3: J'allais dire la recette classique, et puis on n'est pas obligé de... Enfin, on fait comme on veut, hein, mais on peut soit faire vraiment chauffer le genépi pour évacuer un peu l'alcool, ou à l'inverse, le chauffer très peu, le mettre vraiment au dernier moment. Je pense que les deux sont valables, voilà. Pas mettre trop de sucre, du coup, puisqu'il est déjà un peu sucré.
0: Mais c'est le principe du baba au rhum, hein, selon son goût, on met plus de rhum ou on le met à la fin ou on le brûle bien. Voici Level 42 sur Ici Isère avec Lessons in Love.

0: Level 42, Level 42 en bon français, c'est le nom du groupe avec ce titre Lessons in Love sur ICI Isère.
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0: Et pour ceux qui aiment bien regarder la télé, le soir, on ouvre ensemble le programme TV avec vous, Johan Rock, bonsoir. Et ce mardi, on parle télé-réalité, et pour l'occasion, vous nous emmenez dans la maison des secrets.
3: Bienvenue à Secret Story, le programme estival du groupe TF1 adapté du format américain Big Brother. Le concept, vous le connaissez, des jeunes gens se retrouvent en huis clos, chacun devant cacher aux autres un truc plus ou moins important. Charge aux autres de deviner quel est leur secret. Et parfois, le mystère est dur à percer.
4: C'est une histoire qui est incroyable, qui fait partie de moi. J'ai grandi avec une vache et qui était une sœur pour moi, que je considère comme notre deuxième maman.
3: Et ça fait presque 20 ans que ça dure. Lancé au milieu des années 2000, Secret Story reprend les codes de Love Story, qui fut par chez nous la toute première émission de télé-réalité. Cette année, la moyenne d'âge des candidats est de 25 ans. Et parmi les secrets déjà dévoilés, l'une des candidates n'a qu'un seul rein, alors qu'une autre est la descendante du roi Louis XV. J'ai demandé à l'animateur Christophe Beaugrand s'il pense que le casting est à l'image des jeunes gens d'aujourd'hui.
5: Je suis convaincu que les anciennes générations, en regardant notre émission, ils peuvent aussi se rendre un peu compte de ce qui plaît aux jeunes aujourd'hui, de la façon dont les jeunes peuvent parler, de leurs points de repère, de leurs références, de la façon dont la société évolue. C'est ça que je trouve assez passionnant dans la télé-réalité. Je pense que c'est une émission qui peut même avoir une utilité sociale ou sociétale. J'ai reçu un message l'autre jour sur mes réseaux sociaux d'une dame qui s'appelait Marie-Thérèse, qui a 70 ans et qui adore Secret Story. Donc, c'est plus large qu'on ne pourrait le croire.
3: Reste qu'au fil des saisons, il est de plus en plus ardu pour la production de dénicher des profils authentiques, de ceux ne cherchant pas à surjouer l'archétype du candidat de télé-réalité. Un mot quand même sur la fameuse Maison des Secrets qui suscite tant de fantasmes. Située dans les Yvelines, en région parisienne, elle participe pleinement au caractère iconique de Secret Story, comme nous l'explique Christophe Beaugrand.
5: Il y a un côté culte dans cette émission. Il y a une référence un peu pop culture avec la maison et on croule chaque année. Moi, je reçois plein de messages sous les demandes de dire est-ce qu'on pourrait visiter la maison? Est-ce que je pourrais voir à quoi ça ressemble en vrai? Est-ce que vous pouvez me montrer où sont les caméras? Il y a un côté fascination.
3: Elle est confortable, cette maison?
5: Ah oui, moi j'adore la visiter. Alors, pour tout vous dire, comme nous avons lancé en pleine canicule, la clim fonctionne très bien dans la maison. Donc, je me suis dit, oh là là, j'aurais préféré rester dormir dans la maison que chez moi où je n'ai pas la clim. J'avoue que eux, ils ont bien dormi.
3: Secret Story, la quotidienne, c'est à voir ce soir, 19h55 sur TMC.
0: Oui, alors, désolé, Johan, je vois vos gros yeux. Ça se prononce Johan, votre prénom, et pas Johan. Johan Rock pour les coulisses TV. Voici Joe Dassin dans la playlist.

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0: Mylène Farmer sur ici Isère avec ce titre C'est à qui le tour. Louise attaque dans quelques instants pour nous accompagner jusque 19h.
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1: Léa, un tube du groupe Louise Attaque que l'on vient d'écouter tout de suite sur Ici Isère.
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1: Merci d'être à l'écoute d'Ici Isère. Belle fin de journée à toutes et à tous. Il est 19h. Et le journal vous est présenté par Valentin Bertrand.
3: De nouveaux panaches de fumée s'élèvent en Gironde. La journée marquée par plusieurs reprises de feu et la progression vers le nord et la commune de Lacano vidée de ses campeurs et de ses touristes. Une situation qui reste critique mais globalement sous contrôle. C'est le message ce soir de la préfète Sophie Broca.
4: Le feu est toujours stabilisé. Ça veut dire qu'il ne progresse pas. On a eu aujourd'hui 14 reprises de feu. C'est très important sur des zones qui avaient déjà été parcourues par le feu. Et donc, par exemple, à Lacano, ce matin, nous avons procédé, vous le savez, à l'évacuation des campings qui sont des habitats plus fragiles avec 4000 personnes. Nous avons encore 2750 sapeurs-pompiers qui se relaient, qui se battent arbre à arbre. Nous avons 23 appareils aériens qui se relaient aussi pour l'eau, pour le retardant. Et puis, nous avons un pompier blessé en plus aujourd'hui, ce qui porte le nombre à 110.
3: Une bonne nouvelle ce soir, les habitants de 3 communes de la métropole de Bordeaux sont autorisés à rentrer chez eux s'ils le souhaitent, dit la préfète, et à condition de garder leur téléphone portable allumé et un sac d'affaires essentiel pour repartir au plus vite en cas d'alerte. Les habitants de la commune ravagée du Porge annoncent, eux, se regrouper en collectif pour engager une action en justice. Ils estiment avoir été sacrifiés avec près de 200 maisons brûlées et selon eux pas assez de moyens engagés pour lutter contre les flammes. Sur terre et dans les airs, les pompiers continuent donc leur rotation à un rythme effréné. Marc Bertrand, vous avez rencontré au Porge un équipage exténué.
5: Ils sont 6, des pompiers volontaires des Deux-Sèvres, des visages de gamins devant leur camion garé avec des dizaines d'autres sur le stade de rugby.
6: On attend, on est prêt à partir et dès qu'il y a besoin de nous, on aura, on part.
5: Nico, c'est le taulier de l'équipe, 46 ans, père de famille. Ses petits ont enfin pu faire une vraie nuit de sommeil, alors ce matin au petit-déj, tout le monde a craqué.
7: Ouais, on a versé une petite larme, voilà, ça fait du bien. Ah oui, j'ai pas peur de le dire, j'ai pas honte non plus. On le disait ce matin que c'était bizarre qu'il n'y en avait pas, qu'il avait encore réagi, puis ce matin, voilà. Tous regarder dans le blanc des yeux en déjeunant, parce qu'on a toujours été au taquet. De vendredi à hier matin, on avait dormi que 5 heures. Et dans un fossé ou dans le camion, on a foncé tête baissée sur ce monstre, on appelle ça le monstre. Ce feu, c'est un monstre. Donc, et là, on a pris le temps de se poser. On commence à ouvrir les yeux un peu. Ouais.
5: Tout le monde se lève.
8: Là, on va faire le rassemblement. Là.
5: Les commandants vont les envoyer au feu. Ce feu qui fait peur à des gars qui ont 30 ans de pompiers, dit Nico.
7: Une chaleur énorme, énorme. Déjà, nous, entre pompelards, quand on le voit arriver, ça fait peur. Mais après, on se dit, voilà, on est là pour ça. Et de toute façon, il faut qu'on le freine, il faut le stopper. Donc, faut l'attaquer, il faut l'arrêter. On pense à tous ces gens qui ont tout perdu. Et même si on se sent impuissant, en fait.
5: L'équipage ressort en trottinant pour grimper dans le camion. Nico a juste le temps de répondre au « On pense à toi, papa » de son fils de 15 ans.
9: Vous partez où ? À Montréal, dis-moi !
5: Il fait déjà 30 degrés au tableau de bord et ce n'est pas une bonne nouvelle.
3: Et la vigilance sera encore maximale demain puisque la Gironde et les Landes et 14 départements du Centre-Est passeront à midi en vigilance orange canicule. La sidération dans le Vaucluse où les ossements de 4 bébés et le corps d'un 5e ont été retrouvés au domicile d'un couple dans le centre-ville d'Orange. C'est le mari qui a donné l'alerte alors que sa compagne accouchait à l'hôpital. Le nouveau-né et les deux aînés, les deux enfants en plus âgés du couple sont pris en charge ce soir par l'aide sociale à l'enfance. C'est officiel, Zinedine Zidane devient sélectionneur de l'équipe de France de foot. À 54 ans, le champion du monde, passé entraîneur au Real Madrid, succède donc à son ancien coéquipier Didier Deschamps. Un rêve, comme il l'a dit ce matin, une évidence aussi pour les supporters rencontrés par Mélanie Tournadre d'ici Pays de Savoie, dans les rues de Chambéry.
10: Jawed est en train de jouer au foot sur le City Stade au milieu du quartier. Il n'a que 9 ans, mais il voit très bien qui est Zizou.
11: C'est une légende du football, l'un des meilleurs milieux de terrain de sa génération.
10: Même son petit frère, Aymen, 5 ans seulement, a des infos sur Zinedine Zidane.
11: La Ligue des Champions.
10: Leur papa Driss est ravi. Zidane, sélectionneur des Bleus, c'est pour lui une sacrée bonne nouvelle.
12: C'est bonne idée, il a d'expérience. Je pense que ça va porter des choses bien.
10: Juste à côté, Yann affiche aussi un grand sourire.
13: Franchement, Zinedine Zidane, un grand champion. On espère vraiment
0: qui va faire des belles choses à la tête des Bleus.
10: Et il n'oublie pas, bien sûr, la Coupe du Monde gagnée en 98.
8: Et c'est le doublé de Zinedine Zidane.
0: Ouais, le doublé, puis l'effervescence qu'il y a eu.
10: Khalida, maman de trois enfants, a carrément des étoiles dans les yeux quand on lui parle de Zizou au pied de son immeuble.
13: Zidane, bah, c'est toute ma jeunesse. Puis je suis vraiment heureuse, ça me donne même des frissons là, d'en parler. Voilà, c'est l'icône, c'est les années 98. Et puis on était tous dehors quand on a su que on a eu gagné la coupe. Hein. Et puis j'espère que dans 4 ans, il nous fera gagner la Coupe du Monde. La troisième étoile, c'est vraiment Zidane, c'est une fierté. Ouais.
3: Et c'est tout ce qu'on se souhaite, cette troisième étoile, puisque Zizou, il a justement signé pour 4 ans.
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1: Ciel étoilé annoncé cette nuit en Isère par Météo France. Demain mercredi, c'est tout bleu et sans nuages, avec un grand soleil et des températures un petit peu plus chaudes qu'aujourd'hui. On attend 23-28 degrés le matin et dans l'après-midi, 30 degrés à Villard-de-Lans, 32 à Lamure, 34 à la Côte-Saint-André, 35 degrés au Bourg-d'Oisans et à Saint-Marcelin, 36 à Grenoble, Voiron, Bourgoin-Jallieu et jusque 38 degrés à Vienne. On devrait avoir 2-3 jours comme ça assez chaud. Et puis ce week-end, on devrait avoir des pluies et des orages qui vont faire baisser les températures.
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14: Bonsoir à tous. 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

0: Mécano, c'était une femme avec une femme.
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0: Et on commence par de l'émotion avec ce tube du plus grand groupe espagnol de tous les temps. Bon, désolé, je suis un fan de la première heure. 1988 sort la version en espagnol, puis vient cette adaptation en français. Suivra une version italienne, résultat numéro 1 partout. Et notamment chez nous, 3 semaines au sommet du top 50. Et on va poursuivre avec une autre chanson engagée. L'amour impossible entre une garde frontière d'Allemagne de l'Est pendant la guerre froide et Elton John. Eh ben, ça donne Nikita.
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0: Gilbert Montagnier, c'était « On va s'aimer ». La chanson qui provoque une envie répressible de la fredonner, voire de l'interpréter presque plus fort que Gilbert, qui d'ailleurs ce soir sera en concert à Lecce, en Corse, où sans doute il restera prendre quelques jours de vacances. Allez, on avance, 100% années 80, dans la série, encore un tube qui rappelle des souvenirs, ce sera OMD. Et bien justement, le tube c'est « Souvenir ». Oh, c'est bien fait quand même.
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0: Ici Isère, 100% années 80, ça continue. Mais avant, quelques infos près de chez vous.
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2: Chaque heure, retrouvez des infos pratiques et sorties en Isère pour passer un meilleur été avec votre radio locale. Et c'est samedi 1er dimanche 2 août, eh bien Champs-Rousses accueille la 16e édition de Champs-Rousses en piste, un festival de rue en montagne où se mêlent art du cirque, théâtre, magie et spectacle pour toute la famille. Pendant deux jours, vous profiterez d'animations, d'ateliers, de jeux en bois, d'un manège, de maquillage, mais aussi de spectacles poétiques, burlesques et musicaux. Sans oublier les impressionnantes acrobaties à vélo qui viendront clôturer ce week-end placé sous le signe de la découverte et du partage. Alors pensez à prévoir de l'eau, une casquette, de la crème solaire pour profiter pleinement des animations. Toutes ces animations, elles sont proposées à Champs-Rousses, à la Roche-Béranger. Retrouvez tout le programme complet auprès de l'Office de tourisme de Champs-Rousses. 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

0: Gall, c'était Hong Kong Star.
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0: 1982, Michel Berger et France Gall partent voyager en Asie. Ils visitent Bangkok, Macao, Hong Kong. C'est là que naît ce texte. Michel est surpris de voir à la télé que les chanteurs-chanteuses locales copient l'univers américain aussi bien musicalement que physiquement. La chanson sort 2 ans plus tard et c'est un nouveau succès pour France Gall. On va voyager maintenant moins loin. On fait un bond de 5 ans. En 1989, François Valéry nous donne un excellent conseil. Aimons-nous vivants. Eh oui.
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0: Betty Davis Eyes, c'était Kim Carnes. Le regard fascinant d'une des plus grandes stars du cinéma d'Hollywood qui a fini sa vie à Neuilly-sur-Seine en 1989. Donc, elle a connu ce tube de Kim Carnes qui lui est dédié, sorti en 1981. Bientôt Mateur, dans un instant, c'est Émilie Mazoyer que vous allez retrouver pour les essentiels de Décibel, donc la musique continue. Mais avant cela, toujours dans les années 80, c'est Johnny avec l'envie, juste après ça.
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1: Belle soirée, bel été à l'écoute d'ici. Il est 20h.
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2: Bonsoir Serge.
3: Bonsoir.
2: Merci beaucoup de nous accueillir.
3: Ben, je vous en prie.
2: Je vois qu'il y a un sacré gang autour de vous. Il y a Louana qui est là, que vous découvrirez dans le film. On en parlera tout à l'heure. C'est votre épouse. Il y a David Serrero. Bonsoir.
4: Bonsoir. Je suis l'autre épouse.
2: Dans vos rêves, David.
4: J'aurais adoré.
2: Mais... Vous êtes le réalisateur d'un film qui sort demain. Un grand film documentaire sur vous, Serge Lama.
3: Oui, c'est un biopic. Il a réussi, David, à faire que ce soit. C'était une interview poussée très loin, et qu'il a tiré au biopic. Il l'a amené jusque. Il a accouché au-delà des mots, avec les images, à faire des choses formidables. Et ça a été un moment où je suis sorti de cette interview qui a duré 4 heures, un peu fatigué, mais je crois que j'ai jamais dit autant de choses depuis que je suis interviewé, depuis mes débuts.
2: Je veux bien le croire, parce qu'effectivement, dans ce film, de manière très naturelle, j'ai l'impression, vous revenez comme ça sur le grand film de votre vie, votre carrière, et j'imagine que vous avez souvent été sollicité pour ce genre de projet. Mon petit doigt me dit qu'avec grâce, mais fermeté, vous avez souvent refusé. Qu'est-ce qui a fait que vous avez accepté le projet de David ?
3: Mais parce qu'on a fait une interview d'abord, et que je savais qu'on avait un matériel formidable, et que, à partir de ce matériel, avec le caractère que j'ai deviné chez David dès le premier jour, le professionnalisme, j'ai su que ça serait un beau projet de le faire comme ça.
2: David, vous y avez cru, vous, au moment de le demander, au moment de dire à Serge Lama, je ferais bien un film.
4: Ben, déjà, je prends une seconde pour absorber ce qu'il vient de dire.
2: Hein, oui.
4: Parce que c'est quand même un monument, ce grand monsieur. Oui, ben, effectivement, c'est quand vous avez une chance de parler à un grand maître, vous devez d'être à son écoute. Et surtout, j'ai un grand respect pour son CV, pour tout ce qu'il a fait. C'est quelqu'un qui fait partie du patrimoine, qui fait partie de l'histoire française et l'histoire de France. Il y a un tel public qui va des jeunes de 20 ans, il y a des rappeurs qui me disent waouh, tu fais un film sur Serge Lama, mais et qui me disent qu'ils ont écouté vraiment les musiques de Serge, qui ont grandi en écoutant les musiques de Serge, parce que justement on croit que le rap c'est l'opposé de la chanson française, alors en fait c'est l'inverse,
2: c'est la continuité,
4: c'est une évolution, c'est comme de Picasso et de Rembrandt avant, quoi, c'est une évolution de cet art. Et bien entendu, quand vous avez une opportunité comme ça, quand vous avez déjà un grand contact, et je rends hommage vraiment à l'épouse de Serge, Louana, qui, voilà, où j'avais une petite alarme, où tous les 2 jours je la relançais, et qui finalement a capitulé, a cédé, et c'est vrai que Serge, un jour, je pense que c'était, vous savez, c'était le bon moment, la bonne période, le bon projet, la bonne personne, et il a été, dans le film, vous le verrez comme vous le verrez jamais, quoi.
2: Vous aimez passionnément le travail de Serge Lama. Je vous sens évidemment fan, dans ce que le mot a de plus joli, hein, de plus tendre. Est-ce que c'était une difficulté pour vous de l'interviewer, parfois à la dure, parce que vous lui faites parler de moments de sa vie terribles, des drames, des deuils, des pertes, etc. Vous l'adorez? Vous n'aviez pas envie de lui faire de peine, mais vous aviez envie d'être complet. Comment vous avez fait ?
4: C'est une très bonne question, mais en fait, c'est tout l'art en fait de l'interview. En fait, vous connaissez ça très bien. Vous faites ça magnifiquement bien. C'est
2: en fait
4: parce que j'approche pas Serge comme un, comme un journaliste, avec tout le respect que j'ai pour les journalistes, mais je l'approche vraiment comme un réalisateur qui écrit le film de sa vie au moment où il parle. Parce qu'en fait, on ne sait pas ce qu'il va dire. Ça, la beauté du documentaire, moi qui viens du théâtre, c'est ce qu'il y a de plus théâtral, c'est dans le documentaire, parce que tout est spontané. Et Serge qui a fait du théâtre, Sacha Guitry, qui a toujours été un homme d'une fougue théâtrale, de grands mouvements, de grands gestes.
2: Et le sens de la formule.
4: Et le sens de la formule que voilà, on avait envie, on a envie d'écrire sa vie. Et en fait, Serge aujourd'hui, c'est le résultat d'une équation. Et on peut pas comprendre le résultat de l'équation si on n'a pas compris tous les chiffres. C'est pour ça que je pose un moment dans le film, est-ce que il aurait eu la carrière qu'il a eue s'il n'avait pas eu cet accident.
2: On parle de l'accident de l'été 1965, voilà, sur la route, en tournée, où malheureusement votre compagne est décédée, le frère d'Enrico Macias, qui était le chauffeur de la voiture, est décédé également. C'est un souvenir évidemment terrible, mais ce qui est fou dans le film, c'est qu'on réalise à quel point de cette situation si noire, si désespérée, naît quelque chose de magnifique, notamment un concert de soutien. Je n'avais pas connaissance de ce concert.
3: Oui, c'est hallucinant. Hallucinant, parce que toutes les stars de l'époque se sont venues faire un concert pour moi à l'Olympia, ce qui m'a permis, j'avais pas les moyens de survivre pendant,
2: parce oui, que ça
3: coûte cher, toutes les opérations que j'ai eues, à chaque fois, j'ai eu 15 ou 16 opérations, c'est faux, à chaque fois, c'est lourd, hein, il faut faire venir des ambulanciers qui me descendaient, enfin, ça a été une période très dure et grâce à ce mouvement de gens que je ne connaissais pas.
2: On va les citer, Serge. Il y avait Brassens, alors que vous connaissiez.
3: Brassens, oui.
2: Donc Enrico Macias, Charles Aznavour, Barbara, Marcel Amont, l'Olympia.
3: Oui,
2: ben,
3: tout.
2: Complet.
3: Oui, c'est une affiche à l'époque, on n'aurait pas pu les mettre ensemble.
2: Ben, c'est ça.
3: Tellement ça aurait été cher.
2: Oui.
3: C'est extraordinaire. Et malheureusement, j'ai pas vu le concert. Et ça m'a fait de la peine, mais ils sont tous arrivés dans le petit appartement de mon ami Marcel Gobineau, qui était mon ami, mon maître, pour une chanson que vous connaissez peut-être, et qui me préservait de mes parents, en quelque sorte, dont il savait que si j'allais chez mes parents, ben c'était la cata pour moi, c'était la fin, parce que je serais mort, parce que j'avais quitté ma famille, et c'était pas pour y revenir, et ça aurait été un drame pour moi de revenir. J'ai été 15 jours, et ma mère, au bout de 15 jours, en avait marre, elle était très contente que je reparte chez Marcel.
2: Et pour vous, c'était aussi le premier pas vers la guérison, puis le fait de rechanter.
3: Oui,
2: ça c'était important.
3: C'était une grosse bagarre, parce que j'avais quand même de gros handicaps, mais la volonté, on peut dire que la volonté fait tout quand on veut. J'ai couru, j'ai marché, j'ai fait tout ce qu'il fallait faire pendant toute ma rééducation, puis dans Paris, j'ai metté les bouchées doubles, je montais en haut de l'Olympia pour chanter dans un tout petit cabaret avec Yves Gilbert, enfin, j'ai fait toutes des choses insensées, si je vous racontais, ça serait trop long, et donc, voilà, c'est ce qui, et puis l'enthousiasme, le désir, l'envie que j'avais, la volonté que j'avais, une volonté qui s'est démultiplié avec l'accident, parce que là, d'où des interviews d'ailleurs après l'accident, qui étaient parfois où je disais je vais devenir vedette, je vais devenir star, je vais devenir où on aurait pu me prendre pour un prétentiaire, alors que je, non, mais je voulais et j'avais tellement besoin de le dire pour me persuader moi-même que j'allais y arriver, et j'y suis arrivé.
2: Le public, on s'en rend bien compte dans le film de David, Serge, vous le dites, c'est pour eux que vous avez fait, que vous faites, que vous ferez absolument tout. Donc ils n'ont pas la parole, mais ils sont là vraiment dans le film. Est-ce que vous pouvez tenter de m'expliquer votre relation quasi amoureuse avec le public ?
3: Ben, c'est une passion, vous savez, c'est comme une passion dans la vie. C'est j'ai la passion des gens déjà, j'aime les gens, et j'ai la passion de ce public qui est pas obligé de venir tous les soirs. On est étonné qu'ils soient là parce que c'est ils sont pas obligés, ils payent les places, et c'est dur pour eux, et ils viennent, et là vous avez tout à leur donner et tout à leur apporter. C'est mystérieux, cette sorte d'entente qu'il y a entre celui qui fait et ceux qui écoutent et qui entendent et qui applaudissent. C'est une sorte de mystère très grand, mais qui est magnifique.
2: J'ai l'impression, en vous écoutant là et en me rappelant de vos paroles dans le film, presque vous aimez plus le public que la musique.
3: Je croyais que vous alliez dire que le métier.
2: Alors, que le métier, ça, je m'en doute un peu.
3: Alors, oui, que le métier, oui.
2: Ouais, et que la musique.
3: Et que la musique, c'est-à-dire...
2: Une chanson. Est-ce que vous aimez plus parlons de satisfaction.
3: J'aime écrire. Je suis jamais satisfait, forcément, comme tous les chanteurs vous le diront, ouais, de ce que j'écris. Mais à l'arrivée, quand je donne au public, c'est le public qui décide. Et donc, c'est le public qui gagne la partie à tous les niveaux. Pour moi, à mes yeux, sans le public, tous autant qu'on est, et tous les gens d'ailleurs qui sont dans ce docu, sans le public, ils seraient rien. C'est le public qui décide de même un homme de télévision comme Nikos, ouais, que même lui, c'est le public qui a fait ce qu'il est, et on doit tous être reconnaissants à ces braves gens qui viennent vous ou vous applaudir ou vous regarder à la télévision, et c'est un mystère extrêmement grand que tout ça.
4: Je trouve que, si je peux pas juste ajouter un mot par rapport, oui, à ça, c'est que je trouve que les musiques de Serge, les paroles de Serge, c'est pour moi une plateforme pour montrer tout son amour. Je parle en mon nom, hein. Je parle pas au nom de Serge, mais je trouve que c'est une plateforme de l'amour qu'il a envers le public. Parce que la façon avec laquelle il a démarré son métier n'a rien à voir avec les chanteurs d'aujourd'hui. C'est justement, les chanteurs d'aujourd'hui n'ont pas l'art et le travail avec le
2: cabaret, le ou ces choses-là.
4: Il a démarré, ouais, au cabaret. Vous avez, ouais, comme il dit, Patrick Sébastien, 5 personnes qui t'écoutent pas.
2: C'est et, ça. Et il dit ça dans le film, c'est très vrai.
4: Il a appris à monter, à descendre, à revenir. On en parlait juste avant que vous arriviez, à des tunnels.
3: Donc, à conquérir.
4: Ouais,
3: en permanence, parce que sur une carrière aussi longue que la mienne, rien n'est jamais acquis. C'est toujours une conquête permanente. C'est-à-dire que vous avez des zones plates, des zones formidables, des zones plates, des zones formidables. Et une carrière de 60 et quelques années comme la mienne, c'est comme ça. Mais néanmoins, je faisais quand même des 250 et des 300 dates par an. Alors, le public, je le rencontrais. Et c'est comme ça que je l'ai conquis et conservé. Parce qu'il venait me voir. Et puis, du coup, ils achetaient mes disques.
2: Et puis, ils en avaient aussi pour leur argent quand ils allaient vous voir sur scène. Il y a le témoignage, alors son nom m'échappe, mais vous allez le retrouver, de votre accordéoniste sur la...
4: Serge Thomassy,
2: voilà, qui dit qu'il a fait 500 concerts avec vous, 500 fois la même chanson, jamais la même version.
3: Oui, bah oui.
2: Vous avez fait ça toute votre carrière, réinventer vos titres, vous renouvelez chaque soir, il n'y a pas une once de paresse en vous.
3: Non, ben c'est ma nature. Puis vous savez, le public est différent tous les soirs et il faut que nous soyons à l'aune de ce qu'on ressent du public. Le public n'est pas pareil un soir sur l'autre et vous êtes différent grâce et à cause du public. Donc, oui, puis le bonheur de il y a deux ou trois façons de chanter une chanson, ouais. Et il faut, selon le public, ben vous chantez comme ça ce soir-là, puis comme ça un autre soir, et puis encore une autre façon, un autre soir. Alors, tout ça, ça se travaille, ça, c'est à l'intérieur de vous, et c'est l'instinct. Moi, je suis un mec d'instinct. Moi, j'ai toujours travaillé avec l'instinct, là, un truc qui me pousse, quoi.
2: Ouais, c'est de la chanson artisanale, pas industrielle.
3: C'est ça.
2: C'est ça, hein. Eh oui, mais ça s'entend.
4: C'est du made in home.
5: C'est fait à la maison.
2: Cher Serge, dans ce film, il y a des artistes qui viennent parler de vous, des amis. Il y a Michel Drucker, il y a Carla Bruni, et il y a Lara Fabian qui pose une très bonne question. Lara se demande si vous avez conscience de l'influence immense que vous avez sur la chanson française dans tout ce qu'elle a de plus divers. Est-ce que vous avez conscience de ça ?
3: Alors je vous réponds tout de suite non. J'ai pas conscience. Là, je vois que le métier m'a rendu plusieurs hommages extraordinaires depuis 6 mois. Alors, j'ai conscience donc qu'il a dû se passer quelque chose, mais j'ai du mal, moi, à avoir conscience de ça. Et heureusement, parce que sinon, ça serait, à mon âge, c'est pas trop grave, mais ça serait quand même un peu catastrophique.
2: D'avoir le melon, oui, maintenant, en même temps, ce serait dommage.
3: Ça serait un peu tard.
2: Oui, quoi, oui.
3: Pour avoir
2: oui.
3: le melon, oui. oui, oui.
2: Ce serait dommage, mais Lara Fabian et tout un tas d'autres artistes vous citent systématiquement, et c'est vrai ce que David disait, vos paroles, votre écriture, forcément ça parle à des rappeurs. Dans le documentaire, on vous entend dire que vous êtes irrémédiablement auteur. C'est ça votre premier métier ?
3: Oui, c'est ça mon premier métier. Je suis un auteur classique. Je suis un auteur j'ai refusé de me laisser mener par la mode de l'époque, hein, qui était au rock, à tout ça. J'ai dit, moi, j'ai pas ma place là-dedans, je peux pas. Alors, j'ai continué à labourer mon champ de vieux paysans, du texte français, de la chanson française, de la beauté des mots, de la résonance, des sujets aussi qui étaient parfois borderline, mais c'était aussi dans mon tempérament, parce que j'étais comme ça.
2: C'est le rôle des poètes, hein.
3: Et donc de voilà, donc je crois que j'ai fait tout ce que j'ai pu dans l'écriture à mon niveau, quoi.
2: Bon ben, on a vérifié, non, Serge Lama n'a pas le melon. Attendez, je tente un truc. Serge Lama, 60 ans de carrière, 25 millions d'albums vendus, 1 million de spectateurs pour votre comédie musicale Napoléon. Toujours pas le melon ?
3: Non, j'ai eu un peu le melon pendant Napoléon, c'est parce que ça a été un événement tellement incroyable que tout le monde venait me chercher, jamais personne n'était venu me chercher comme ça. Et alors j'ai eu un poil, ça a monté là, mais c'est redescendu très vite parce que c'est pas dans ma nature d'avoir le melon, je suis trop lucide.
2: C'était à cause du personnage aussi,
3: oui,
2: Napoléon
3: peut-être,
2: Bonaparte.
3: C'est un personnage qui est lourd à porter. Ouais. Oui, c'est pas un personnage anodin, c'est quelqu'un qui vous laisse des traces et qui vous poursuit même, je dirais. C'est quelqu'un qui vous court après. Alors voilà, c'est comme ça. Je suis passé, mais je m'en suis sorti.
2: Alors, il y a une exclue dans votre film, David. On voit pour la première fois le manuscrit d'une grande chanson, « Je suis malade ». Alors, à qui on dit merci ?
4: Alors, on dit merci à Louana. On dit merci à Serge d'avoir écrit, mais on dit merci à Louana parce qu'effectivement, on a sorti ce manuscrit. C'est très intéressant, surtout qu'il n'y a pas de rayures.
2: Il n'y a pas une rature.
4: Il n'y a pas une rature. Ça rejoint ce qu'il disait, cette spontanéité de l'écriture.
2: C'est... Mais alors, pour une chanson...
3: Il y a certaines chansons, effectivement, que j'ai... pas toutes, hein, mais que j'ai... écrit d'un G, on peut dire, quasiment d'un G, et Je suis malade en fait partie, D'aventure en aventure en fait partie, et il y en a comme ça une dizaine, une quinzaine, parce que j'avais la plume facile, et puis quand j'avais une idée, que j'étais pressé parce que j'avais quelque chose à faire, c'est souvent ça qui poussait, j'écrivais, et je me posais pas de questions, donc j'écrivais bien. Quand je me pose des questions, j'écris plus lentement.
2: Ouais.
3: Les questions vous empêchent d'avancer. Alors, il vaut mieux trouver les réponses.
2: Alors, ceci dit, je suis malade, c'est fou, parce qu'évidemment, tout le monde la connaît, on est content quand le moment du film arrive pour parler de Je suis malade. Oh, il y a votre chat qui est arrivé, Serge. Comment il s'appelle ?
3: Il s'appelle Esprit.
2: Esprit, salut. Qu'est-ce qu'il est beau !
3: Mais on l'appelle Pichou. Hein,
2: ça, ah, oui. C'est moins chic, mais c'est plus mignon.
4: Oui. Mon ex se m'appelait comme ça, Pichou.
2: Oui, Pichou.
5: Ah, oui, oui.
2: Alors comme
4: mais
2: Pichou.
4: Mais t'as combien d'ex, toi ?
5: Ah,
4: bah,
5: moi, avant toi, j'en avais pas.
2: Ça fait plaisir d'avoir votre complicité.
5: Je me permets juste de dire un petit truc, mais j'ai tellement d'amour pour ce monsieur, mais j'aimerais... Tellement, vous avez posé une question exceptionnelle quand vous dites, est-ce que vous vous rendez compte ?
2: Ah, c'est Lara. C'est Lara, la question de Lara Fabian.
5: Je crois qu'il ne se rend pas compte.
2: Non. Voyez.
5: Mais moi non plus, parce que sinon jamais je peux faire un film sur ce monsieur. Mais j'ai tellement d'amour pour ce monsieur, de respect et d'admiration pour ce monsieur que voilà, c'est juste extraordinaire quoi. Donc le chat là, je vois, il est tombé, il me fait un petit
2: vous avez rendu
5: peur,
2: un homme heureux hein, Serge, en acceptant ce film hein.
3: oui mais j'en suis content, mais il faut se rendre compte sans se rendre compte. C'est tout est là, parce que c'est toute la difficulté est d'être à la fois spontané et d'être à la fois travailleur, bosseur, et arriver à cet équilibre entre la spontanéité et l'exigence, soit pour l'écriture, soit pour chanter dans un disque, etc. Quand on fait des prises, c'est pour ça que mes disques sont moins bons que moi sur scène, parce que je chante dans un canevas, on est pris dans un prisme on est obligé de chanter droit, on est obligé de chanter bon. Voyez, alors, je suis malade, j'ai fait une prise.
2: Une prise.
3: Donc je suis malade, c'est vraiment écrit d'un coup, et j'ai fait une prise dans le studio et elle a été bonne tout de suite.
2: Et elle a changé trois carrières, la vôtre, celle de Dalida, celle de Lara Fabian.
3: Exact.
2: Exact. Donc, là,
3: oui,
2: y a de la magie,
3: Oui, dans cette chanson, il y a sans doute une sorte de magie qui me dépasse. Hein, ouais. Parce que moi, je n'ai fait que l'écrire.
2: Mais en tout cas, oui, la version studio, la version qu'on passe, nous, à la radio, par exemple, vous aimeriez qu'en fait, il existe une multitude de versions pour chaque fois que vous l'avez chantée en concert, plutôt qu'une version studio.
3: Ah non, elle est parce non que je suis assez content de la façon dont j'ai chanté Je suis malade en studio. J'étais avec les musiciens, il y avait tout le monde. J'ai balancé la purée, comme on dit dans notre jargon.
5: C'est-à-dire, t'enregistrer, excuse-moi Serge, quand t'enregistrais à l'époque comme ça, c'est il y avait
3: j'étais enfermé dans un petit
2: une cabine.
5: C'était avec l'orchestre en live ou c'était d'abord l'orchestre qui enregistrait et après tu faisais la voix.
3: Je suis malade, j'ai fait musique en live, et moi en live, oui. Et la prise, Jean-Claude Petit était là, il a dit OK, quand Jean-Claude Petit lève le doigt, c'est que c'est parce que c'est un
2: oui. Ouais,
3: voilà. Alors
2: donc en fait, c'est une version
3: une
2: en
3: seule
2: concert,
3: version, voilà.
2: Sans public, mais
3: fallait
2: en
3: perdre,
2: concert.
3: Fallait pas perdre la bande. Je vous dis ça parce que ça arrive.
2: Vous voulez que je vous dise, moi non plus, faut pas que je perde la bande, parce que là, je crois que c'est la fin de ce moment qu'on passe ensemble. Et si je rentre à la radio et que j'ai oublié la bande, eh ben, ça va mal se passer. Hein. Oh là là, je vous jure. Serge, la dernière question, elle est pour vous. À la fin, vous vous adressez au public et vous dites, je vous remercie de penser à moi un peu de temps en temps. J'ai trouvé ça très beau, très humble et très touchant. C'est vraiment comme ça que vous envisagez le rapport avec le public aujourd'hui. Vous pensez à eux un peu de temps en temps?
3: Oui, je pense à eux un peu de temps en temps, et c'est ce que j'ai de plus chaud en moi dans une période où on est plus âgé, plus tout est derrière. Je ferai plus de scène parce que je peux plus, et donc oui, c'est ce que je ressens profondément. Le public m'apporte encore par écho quelque chose de très fort.
2: Merci beaucoup.
3: Un écho d'amour.
2: C'est beau comme tout. Merci beaucoup. Le film, sobrement intitulé, hein, David, on n'a pas fait Star Wars.
5: Tout est dans le titre, voilà. Serge Lama, tout
2: Serge
5: est dedans.
2: Lama.
5: Il n'y a rien à rajouter.
2: À partir de
5: Je leur ai appelé, si je devais trouver un titre vraiment autre chose que Serge Lama, le film, je leur ai appelé La force du destin.
2: Ah, c'est beau aussi. C'est un opéra en plus.
4: Il y a La Forza del Destino.
2: Oui, hein.
3: Oui, c'est un film.
4: Et je trouvais que voilà, la force du destin. Le destin et la force, c'est deux choses qui lui vont très bien.
2: David Serrero, réalisateur de ce film.
3: On sent que tu le regrettes d'ailleurs.
2: On peut encore changer, non ?
4: On va changer, on peut refaire l'interview.
3: Non, mais la force du destin, on sent que tu le regrettes de ne pas l'avoir mis. C'était une bonne idée, la force du destin, parce que c'est un peu ça.
2: Ouais.
3: C'est même ça.
2: C'est complètement ça.
3: Oui, c'est complètement ça.
2: Merci beaucoup Serge Lama.
3: Merci à vous.
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4: Bonsoir Émilie.
2: Bienvenue dans Décibel. Ah là là, Yves Bigot, un CV absolument incroyable, en plusieurs tomes, hein, vraiment. Vous avez présenté des émissions, Yves, autant à la radio qu'à la télévision. Vous avez aussi été le patron de chaînes, de radio, de télévision. Mais en fait, votre vraie passion depuis le début, c'est le rock'n'roll, malgré tous ces jobs très importants.
9: Oui, bien sûr.
2: Oui, hein, c'est ça. Ça n'a pas changé. Alors, dans votre dernier livre, donc Jim Morrison, Strange Days à Paris, qui vient de paraître aux éditions Le Mot et le Reste, vous enquêtez sur ces quelques mois que Jim Morrison a passé à Paris. Et Strange Days, jours étranges, c'est le nom d'une chanson des Doors.

0: Le nom est drôlement bien choisi, parce qu'évidemment, il y a une période très étrange de sa vie, Jim Morrison, quand il débarque à Paris. Vous expliquez dans le livre qu'il débarque en deux fois. D'abord en juin 70, et puis ensuite vraiment en 71. Et vous faites d'ailleurs, dans le début du livre, une salutaire remise en contexte. Il en est où dans sa vie de rockstar, Jim Morrison, quand il débarque à Paris?
1: Il ne veut plus être une rockstar, justement. Il considère que c'est quelque chose de léger, que c'est trop facile pour lui. Il est tellement beau. C'est le sex god de Los Angeles, un Adonis, etc. Et puis il dit, j'ai 27 ans, c'est trop vieux pour être une rockstar. Il veut être reconnu comme un poète, comme un écrivain, comme un cinéaste aussi. Il a fait ses études à UCLA, donc l'université de Los Angeles, dans la section cinéma. Donc il vient à Paris aussi... Donc pour poursuivre ce double rêve du cinéma, il est fan de Truffaut, il est devenu ami avec Agnès Varda et Jacques Demy à Los Angeles, deux poètes sur la trace des écrivains de la génération perdue, Hemingway, Gertrude Stein, Francis Scott Fitzgerald.
0: Tous à Paris.
1: Et compagnie. Et puis aussi, il fuit la justice américaine et le FBI qui le poursuit. Il a été condamné dans un procès à la suite d'un concert à Miami où il est accusé de s'être exhibé face au public. Alors, sans preuve, parce qu'il y a plus de 200 photos qui ont été prises ce soir-là et aucune ne montre qu'il aurait montré son sexe. Et on imagine qu'un photographe ne l'aurait pas raté.
0: Ah bah non. Surtout que d'après ce que disent certaines personnes dans votre livre, c'était difficile de le rater, le sexe de Jim Morrison.
1: Oui,
0: prenait beaucoup de place sur l'écran.
1: Oui, oui. D'ailleurs, voilà. Les autres membres des Doors disent s'il avait sorti, il aurait trébuché dessus.
0: Voilà, enfin, c'est ça la citation. Non, mais c'est pour dire. Et vous dites, a priori, vous avez lu tous les rapports et tout, vous dites, il a sans doute ouvert sa braguette et il a mis son doigt pour faire une blague. Et en fait, ça a suffi, en tout cas, à la police pour lui tomber dessus. Mais de toute façon, il l'avait dans le collimateur. Vous dites que, comme c'est un héros de la contre-culture américaine, de toute façon, il n'est pas en odeur de sainteté là-bas.
1: Le FBI a créé, sous la houlette de son fameux président Edgar Hoover, un programme qui s'appelle Contelpro. Et ça, c'est officiel, c'est pas du complotisme, qui est destiné à lutter contre les leaders et éliminer les leaders de la contre-culture. Et Jim Morrison... est un de ses leaders. Il est un des plus provocants. C'est la plus grande rockstar américaine depuis Elvis Presley.
0: Et puis il est férocement antimilitariste aussi. Donc...
1: Oui, ouais. Il vient de publier un morceau qui s'appelle The Unknown Soldier, avec un clip où il se met en scène comme ça, où il est criblé de balles, comme Saint-Sébastien était criblé de flèches. Et ce procès peut le conduire à un certain nombre de mois de prison dans un des plus dangereux pénitenciers des États-Unis, dans le comté de Dade, en Floride. Et son avocat a reçu des informations selon lesquelles, en fait, le but du FBI, ensuite, ça serait de faire en sorte qu'il soit assassiné en prison. Donc, pour lui, évidemment, fuir, c'est une évidence, et fuir en France, c'est encore plus évident, parce que c'est le pays dont la culture le fait rêver depuis toujours.
0: Un dernier clou, pardonnez-moi, dans le cercueil de Jim Morrison, alors qu'il n'est pas encore mort, mais qui finalement file vers Paris et donc vers sa mort, c'est une dispute avec les autres membres des Doors au sujet de cet énorme tube.

0: Qu'est-ce qu'ils ont fait, Yves Bigot, dans son dos, le dos du chanteur, du poète, du groupe, dans le dos de Jim Morrison, les Doors?
1: Bon, il faut dire que Jim Morrison n'a pas écrit cette chanson Light My Fire, qui est de la plume du guitariste Robbie Krieger. Et donc, pendant que Jim est parti à Londres rechercher son infernal petit ami...
0: Vous la détestez. Hein. Alors, il y a tous les qualificatifs dans ce bouquin. C'est vrai, vous ne l'aimez pas, Pamela Courson.
1: C'est pas tellement moi, hein. C'est tout l'entourage de Jim Morrison à l'époque, son entourage parisien, aussi bien que son entourage californien.
0: L'infernal, vous l'appelez.
1: Et oui, parce que d'abord c'est une junkie et ensuite elle passe son temps à lui échapper. Ouais. Elle le trompe avec son dealer qui est aussi donc son amant, qui est un franco-marocain du nom de Jean de Breteuil, qui est un personnage absolument incroyablement sulfureux.
0: Et oui, donc Jim s'était absenté.
1: Voilà, et pendant qu'il n'est pas là, les trois autres Doors et leur manager acceptent la proposition des voitures Buick de utiliser Light My Fire dans une publicité télévisée. Comme Jim n'a pas écrit cette chanson, il ne voit pas pourquoi il serait contre. Sauf que Jim, c'est un hippie. Et que les Doors ont décidé, dès leur début, de tout partager en quatre parts égales, quelle que soit la contribution de chacun. Et quand Jim revient, il est absolument furieux parce qu'il estime que leurs idéaux ont été trahis en cédant à la publicité, donc à ce qui à l'époque est l'établissement commercial américain.
0: Ouais, c'est terrible pour lui, c'est vraiment c'est un affront. Donc, voilà pour le contexte. Jim Morrison, oui, rockstar, mais plus envie de l'être, fâché avec son groupe et à la colle avec Pamela Courson, qui a un stock de conneries quasiment illimité à faire. Tout ça arrive à Paris, les Strange Days, les jours étranges de Jim Morrison à Paris vont commencer. Donc il arrive en 1971 pour rejoindre sa chérie Pamela Courson.

0: infernale, Pamela Courson, comme vous l'appelez, Yves Bigot, dans votre livre, qui donc le mène par le bout du nez, parce qu'en fait, il est quand même très très amoureux d'elle, et il la suit, il la piste un peu partout dans le monde. Et là, à Paris, donc, elle vit à moitié avec un type... que nous, on ne connaît pas, mais que vous avez bien observé, sur lequel vous avez beaucoup enquêté. C'est donc ce Breteuil, qui est un type qui est un dealer, en plus de sinistre réputation, puisqu'on dit que c'est lui qui a vendu la dose fatale qui a tué Janis Joplin.
1: Oui, ça a été vérifié. Il a été vu quelques courtes heures avant dans le motel où était Janis, puis il a fui les États-Unis tout de suite après. Jean-Charles Marie, le tonnelier de Breteuil, comte de Breteuil.
0: On dirait un nom de guerre, c'est son vrai nom.
1: C'est son vrai nom.
0: Incroyable.
1: Son père a été le fondateur de toute la presse francophone en Afrique, donc il a fait fortune, il est cofondateur de l'Express, Croix de Guerre, compagnon de Charles de Gaulle, et il a acquis avec son épouse, Boule de Breteuil, la Villa Taylor, qui est un endroit incroyable à Marrakech, qui maintenant est dans la ville, mais qui à l'époque est à l'extérieur de Marrakech. Ça a été classé monument historique depuis. La Villa Taylor avec son donjon absolument incroyable. Et donc ce fils grandit là au milieu de Winston Churchill, Picasso, enfin des gens absolus, Brian Jones, Brian Goising, etc. Des gens comme ça. Et il est envoyé comme étudiant dans une famille donc richissime à UCLA et il devient dealer à Los Angeles d'opium et de hashish qui lui arrive donc directement de Marrakech, le Maroc, son pays, via le chauffeur marocain du consulat de France à Los Angeles.
0: C'est quand magnifique. Même,
1: et déjà,
0: ah, ces valises diplomatiques.
1: Et déjà pas mal. Et il va devenir en fait il a tout juste 20 ans. Hein. Il va devenir le dealer des stars, donc de Janis Joplin, de Pamela Courson. Il sera le compagnon et le dealer de Marianne Faithfull, avec qui il vit au moment d'ailleurs de la mort de Jim Morrison. Il est aussi le dealer des Rolling Stones quand ils sont dans le sud de la France à Villefranche-sur-Mer. Où ils enregistrent le double album Exile on Main Street.
0: À la Villa Nelcott, la fameuse.
1: Exactement, ouais. Au-dessus de Villefranche-sur-Mer. Et évidemment, ils travaillent avec la French Connection et puis aussi avec les producteurs marocains.
0: Et donc lui, il fait partie de l'écosystème parisien de Jim Morrison.
1: Et lui, à travers Pamela Courson, qui ouais. donc est sa maîtresse, c'est lui qui l'accueille quand elle arrive à Paris un mois avant Jim pour préparer l'arrivée de Jim à Paris. Et elle va se maintenir comme ça dans cet équilibre en fait entre ces deux personnalités, son double cosmique qui est Jim Morrison et puis son dealer dont elle a besoin, elle est héroïnomane. Hein. C'est un personnage assez incroyable. Pamela, elle est très jeune. Quand Jim meurt, elle a 24 ans. C'est une très très belle petite rousse aux yeux bleu-vert. Elle a rencontré Jim au tout début des Doors, quand ils se produisent au London Fog, un club minuscule de Los Angeles qui n'est pas plus grand que votre ouais. studio ici à France Bleu, Émilie. Et donc, Jim a une passion pour elle qui, au moment où ils arrivent à Paris, est plus de l'ordre d'ailleurs paternel oui. que véritablement amoureux. Les quelques témoins français, dont Philippe Dalecki, le guitariste que j'ai rencontré, me disent « mais ils couchaient plus du tout ensemble à cette époque-là ». Mais Jim se sentait totalement responsable d'elle, parce qu'elle avait cru en lui quand il était rien, et elle était la seule personne qui le comprenait.
0: Alors vous racontez dans le livre, on va pas évidemment révéler toutes les anecdotes, mais il a fait des trucs, pas qu'à Paris d'ailleurs, en France, Jim Morrison, il a notamment assisté au tournage d'un de nos grands films musicaux cultes, vous lirez ça dans le livre d'Yves Bigot. Lui, Jim, n'est pas héroïnomane, en revanche, ça picole. Monsieur.

0: Alabama Song des Doors. Alors oui, ça boit du whisky, de la bière. Voilà, il a une vraie addiction à l'alcool, Jim Morrison. Et donc, sa vie parisienne, c'est se balader, essayer quand même de visiter des endroits comme tout bon américain fan de littérature et d'art, picoler, voir ses copains. Donc vous citez, oui, Agnès Varda, Jacques Demy. Et en fait, c'est assez calme, sa vie parisienne. On se dit pas, il va mourir dans 3 semaines.
1: Non, c'est vrai qu'il boit beaucoup, mais vous l'avez dit, il participe beaucoup de la vie culturelle française. Ouais. Il va énormément au cinéma. C'est un fan de cinéma, alors qu'il ne parle pas français. Mais il va voir les films, plusieurs films par jour. Il se promène beaucoup dans Paris. Il s'arrête aux terrasses des cafés les plus célèbres de Paris. Hein. Ça va de la Palette au Flore, ouais. Les Trois Magots.
0: Il dit qu'il va chez les bouquinistes aussi. Enfin voilà, tout ça, ça l'intéresse.
1: Oui,
0: il va être sur les quais, dans le Marais.
1: Il achète du fromage, des fraises, etc., des bijoux pour Pamela. Et puis, il se rend une quinzaine de fois dans le club le plus célèbre d'Europe continentale à l'époque, le Rock'n'Roll Circus, où il va faire la connaissance, notamment alors, du patron Sam Bernett, mais aussi de Johnny Hallyday, de Richard Bohringer.
0: Alors, je me fais toute innocente ici en vous posant la question, mais pourquoi est-ce qu'il y a un mystère autour de la mort de Jim Morrison ? On est d'accord sur la ville, Paris, on est d'accord sur la date, 3 juillet 71, on n'est pas exactement d'accord sur le lieu, c'est ça ?
1: C'est encore plus compliqué que ça, puisque vous avez des gens qui, aujourd'hui, pensent que Jim Morrison est toujours vivant.
0: Oh.
1: D'ailleurs, il y a un documentaire sur Apple qui dit qu'en fait, on a retrouvé Jim Morrison dans l'État de New York, à Syracuse, grâce à un post sur Facebook.
0: Donc, j'adorerais, il serait sur une île avec Elvis.
1: Non, mais justement, cette mort déclenche tous les fantasmes. C'est les fantasmes de Rimbaud à Aden, de Gauguin dans le Pacifique, Jim Morrison qui voulait fuir justement son statut de rockstar et l'Amérique. Voilà, serait parti vivre en Afrique ou dans le Pacifique.
0: Ouais.
1: Bon, il est vraisemblablement bien mort et bien enterré au Père Lachaise. Mais les circonstances de sa mort sont incroyablement troubles et peu claires. Alors, la version officielle, c'est que il va au cinéma avec sa compagne, donc Pamela Courson. En sortant du cinéma, ils vont dans un restaurant asiatique, puis ils rentrent chez eux, 17 rue Beautreilly, 3e étage droite.
0: Oh, vous êtes allé voir l'appartement ? On peut pas ? Non, c'est chez quelqu'un.
1: C'est chez quelqu'un. Alors, j'y suis pas allé récemment, mais j'y étais allé pour un documentaire filmé à l'intérieur. Appartement très bourgeois du 4e arrondissement.
0: Donc, il rentre chez lui.
1: D'après Pamela, ils visionnent les films des vacances parce que pendant leur séjour à Paris, ils sont allés à Londres, ils sont allés en Corse, ils sont allés en Espagne, ils sont allés à Marrakech dans la Villa Taylor, de la mère donc du fameux Jean de Breteuil dont on parlait tout à l'heure. Et puis, ils vont se coucher, à un moment, Jim se réveille, il va pas bien, il a des problèmes pour respirer, etc. Bref, il part dans la baignoire prendre un bain pour voir si ça va mieux, Pamela se rendort, elle se réveille, il vomit, ça va pas, mais il lui dit, t'inquiète pas, elle retourne se coucher, et quand elle se lève, elle le trouve mort dans la baignoire.
0: Donc ça, c'est la version officielle.
1: Ça, c'est la version officielle qui sera validée par... Alors, la version, en tous les cas, sa mort dans la baignoire, c'est les pompiers qui le sortent de la baignoire, qui essaient de le ranimer, mais c'est trop tard, il est mort. C'est la version que donnent Agnès Varda et Alain Ronet, qui est l'ami franco-américain de Jim Morrison, qui habite chez Agnès Varda. Ils travaillent sur le scénario du dernier tango à Paris, ensemble. Et c'est celui qui sera validé par la police qui délivrera le
0: certificat
1: permis d'inhumer. Donc, crise cardiaque dans la baignoire. Voilà, à 27 ans.
0: Après, il y a un monsieur qu'on connaît tous, vous l'avez déjà entendu dans Décibels, il s'appelle Sam Bernett, grand animateur radio, et donc vous l'avez cité tout à l'heure, directeur artistique du Rock'n'Roll Circus, ce club rock parisien, et lui, il a une autre version.
1: Oui, et où Jim Morrison donc s'est rendu très souvent, manger du chili con carne avec Johnny Hallyday en parlant de cinéma toute la nuit, buvait des vodkas et des bières au bar avec Richard Bohringer en essayant de se parler parce que l'un ne parlait pas anglais et l'autre pas français. Donc, voilà, mais ils arrivaient à trouver le moyen d'échanger. Et ce que raconte Sam Bernett, et tout porte à croire évidemment que c'est la bonne version, c'est que Jim serait arrivé passé minuit au Rock'n'Roll Circus. Sam l'accueille en bas des marches, comme d'habitude, lui donne sa bouteille. Et puis Jim est très nerveux, il regarde sa montre plein de fois, et puis il regarde l'escalier d'où doivent descendre donc des personnes. Et puis arrivent deux personnes, donc des dealers, hein, connus comme tels, qui lui disent la livraison de Pam est arrivée. Et plus tard, la vestiaire du Rock'n'Roll Circus vient voir Sam en disant « Sam, quelqu'un est enfermé dans la porte des toilettes hommes et depuis une demi-heure et on a beau tambouriner, voilà, on n'arrive pas à ouvrir. » Et il n'y a que Sam qui peut prendre la décision de faire fracasser la porte et ouvrir. Et quand c'est le cas, ben, il découvre Jim Morrison, qui est donc assis sur le trône des toilettes, la tête entre les genoux. Donc il prend délicatement sa tête entre ses mains, la relève, la voit un filet de bave qui rose qui coule au coin de sa bouche, et un regard assez vide. Il fait appel à un médecin qui est un client de la boîte, hein, qui vient là régulièrement, et ce médecin l'examine et dit « cet homme est mort, il n'y a plus rien à faire ». Là-dessus, les deux dealers débarquent et disent « mais pas du tout, il a l'habitude, nous il fait ça tout le temps, vous inquiétez pas, on s'en occupe, hop, hop, hop ». Il l'emmène et il l'embarque dans une voiture, alors qu'ils sortent par l'Alcazar, qui est donc un club qui se situe au-dessus
0: du Rock'n'Roll Circus,
1: et ils sortent par la rue Mazarine, alors qu'il y a une rue qui est à sens unique et qui est beaucoup plus discrète, on va dire, que la rue de Seine, qui est très passante, où est l'entrée officielle du Rock'n'Roll Circus. Et là, ces dealers emmènent donc le cadavre de Jim Morrison rue Beautreilly, donc l'appartement qu'il occupe avec Pamela Courson, le mettent dans la baignoire. Là aussi, il y a encore tout un tas de choses mystérieuses. Alors, pourquoi le mettent-ils dans la baignoire et ils mettent de l'eau chaude? C'est pas pour essayer de le réveiller, mais du coup, ça va masquer l'heure de la mort. Donc, pour eux, ils ont besoin de couvrir leurs traces, évidemment, parce que s'il y a une enquête, ils risquent d'être inquiétés. C'est eux qui ont vendu la dose mortelle à Jim Morrison. Et à partir de là, tout va se raconter de vrai et de faux. Par exemple, la biographie la plus connue américaine, celle de Stephen Davis, raconte que quand les pompiers sont arrivés, ils auraient dû casser un carreau de la salle de bain pour pouvoir entrer. Donc ça voudrait dire que Jim s'est enfermé
0: dans la salle de bain tout seul.
1: Donc il était vivant quand il l'a fait. Mais rien ne corrobore ça. Ça, c'est ce qui aurait été raconté. Alors, selon vraiment l'enquête très difficile à faire, hein, parce que d'abord un grand nombre de protagonistes sont décédés aujourd'hui, et puis ensuite tout le monde a menti dans cette histoire. Et on est à une époque, au printemps 1971, où le journalisme d'investigation n'existe quasiment pas à Paris, et en plus, personne ne sait quasiment que Jim Morrison est à Paris, il est là incognito. Que ça soit les pompiers, les médecins légistes ou la police qui vont venir entendre dire que ce James Douglas Morrison, ils n'ont pas la moindre idée de qui il s'agit, c'est juste un citoyen américain. Eux, ils n'ont pas idée qu'on en parlera encore aujourd'hui,
0: et
1: moi.
0: Ouais. Et que c'est un des plus célèbres du Club des 27. Voilà,
1: exactement, et donc ils vont totalement bâcler l'enquête. Donc, ce qui s'est vraisemblablement passé, c'est que quand Pam découvre Jim Morrison inanimé, sans doute mort, déjà dans sa baignoire, donc amené par les dealers déjà morts, elle appelle Jean de Breteuil en douce, au secours.
0: Eh oui, au secours mon dealer. Ouais.
1: En plus, elle ne parle pas français, Pamela, donc de toute façon, elle est totalement démunie pour ce qu'il faut faire. Et Jean de Breteuil serait venu à ce moment-là, et c'est lui qui raconte cette histoire de vitre brisée. Mais pour couvrir le fait que Jim était déjà mort, et pour se couvrir lui-même, puisque, en fait, il va tout de suite après devoir fuir à Marrakech chez sa mère, se cacher pour être au Maroc, et donc non extradable. Avec Marianne Faithfull, qui était sa compagne, avec qui il vivait à l'hôtel, le fameux hôtel de la rue des Beaux-Arts. Donc très vraisemblablement, Jim Morrison est effectivement mort dans les toilettes du Rock'n'Roll Circus et a été ensuite conduit dans la baignoire de la rue Beautreillis. Maintenant, ce qui est toujours incompréhensible aujourd'hui, c'est pourquoi Jim Morrison, qui détestait l'héroïne, qui n'en avait jamais pris de sa vie, qui luttait contre, qui n'arrêtait pas de lutter avec Pamela, sa compagne, pour qu'elle
0: cesse
1: de se droguer. Il avait dit à Alain René, dans l'après-midi qui précède sa mort, il avait dit, tu sais, ne t'inquiète pas, si Pamela parle de suicide, elle a choisi la mort, alors que toi et moi, nous avons choisi la vie. Or, c'est lui qui va mourir ce soir-là. Donc, ça n'a aucun sens qu'il ait pris de l'héroïne comme ça dans les toilettes du Rock'n'Roll Circus. Ça n'a absolument aucun sens. Pourquoi l'a-t-il fait ? Ou pourquoi l'aurait-il fait ? Je suis incapable de le savoir. Et quant à savoir quelle est la bonne version, on a tout porte à croire que c'est la version, bien sûr, de Sam Bernett qui est la bonne, parce que elle s'oppose à la version de Pamela Courson, qui est une junkie. On sait bien que les junkies ont tendance à raconter n'importe quoi, à vivre dans le fantasme, et surtout à vouloir couvrir leur propre fils. Après, il y a encore un dernier élément, malgré tout, qui m'a été donné par Robbie Krieger, le guitariste des Doors, et qui m'a dit, mais Jim Morrison, sans doute, ce qui explique à la fois son alcoolisme et son mode de vie extrême, qu'on peut considérer comme étant suicidaire, et qui peut expliquer aussi qu'il ait pu mourir de mort naturelle, finalement, dans les toilettes du Rock'n'Roll Circus, c'est qu'il souffrait de rhumatisme articulaire. Alors, ça n'a rien à voir avec l'arthrose ou avec des rhumatismes normaux. C'est une maladie cardiaque. Et souvent, les gens qui en souffrent meurent avant leurs 30 ans d'une insuffisance cardiaque. Donc, il y a aussi cette possibilité comme il n'y a pas eu d'autopsie, on ne saura jamais, mais qu'il soit mort ce soir-là, juste d'un arrêt cardiaque sans lien avec le fait qu'il aurait consommé l'héroïne qu'il avait achetée pour Pam.
0: Ou alors, bien vivant et bien heureux sur une île, la fin, The End, c'est le nom du chapitre dans votre livre, Yves Bigot. Vous le lirez, The End, et vous vous ferez une idée.

0: Je vous recommande la lecture de Jim Morrison, Strange Days à Paris. Yves Bigot, merci. Comme d'habitude, c'était superbe.
1: Mais merci beaucoup à vous, Émilie.
0: Et bravo à votre éditeur, Le Mot et le Reste. Décidément, que de beaux choix éditoriaux. À bientôt, Yves.
1: À bientôt, Émilie. Merci encore.
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2: Clac, clac, ça va rerouler.
3: Le jour où je suis monté sur un skate, pour moi c'est le jour de ma naissance. Donc j'avais 6 ans, je me suis dit très rapidement, ouais, vers 15-16 ans, je veux faire ça toute ma vie quoi en fait.
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3: Je suis Thierry Mondamer, j'ai 53 ans, j'habite à Chambray-les-Tours et je skate depuis plus de 47 ans.
5: Cheveux longs, t-shirt ample et le skate bien sûr. Thierry est d'ailleurs assis dessus quand on se rencontre dans son terrain de jeu.
3: Ça m'a même servi d'oreiller. Quand j'avais 20 ans, j'ai fait un road trip dans toute l'Europe, en fait, pendant 3 mois. Pas déjà pour être sûr de ne pas se le faire voler.
5: À 6 ans, qui est-ce qui vous a mis sur cette planche?
3: Je m'en rappelle comme c'était hier, c'était le 1er juillet 1978. Aujourd'hui, dans les cours d'école, il y a des draisiennes, des trottinettes. À l'époque, il y avait des skates. Il y avait la descente du collège qui donnait sur l'école primaire, avec un grand virage et un espèce de talus en herbe. Mais 9 fois sur 10, on tombait dans le talus, quoi. En fait, c'est un sentiment de liberté qui est très très important avec le skate. Alors bien sûr, il y a le côté glisse et puis l'air voilà, qui passe dans les cheveux. En fait, dans le skate, ce qui est intéressant, c'est que c'est un des rares sports qui offre ça. Il y a tellement de disciplines. Même sans être bon techniquement, etc., vous pouvez trouver du plaisir.
5: Le plaisir avec la sensation et tous les à côté, les copains, la liberté, la musique.
3: Plutôt hardcore, fusion, c'est par exemple des groupes comme Nirvana, des choses comme ça, quoi. Il y a tout ce qui est rock californien, il va y avoir de la fusion comme les Red Hot Chili Peppers, voilà, il y a plein de choses comme ça. Il y a une vraie culture dans le skate. Hein. Le chanteur des Red Hot, donc Anthony Kiedis, il a skaté. Moi, j'ai eu la chance de skater avec lui.
5: C'est vrai ?
3: Oui, c'est vrai. Bah oui, moi, j'ai commencé en 78, donc j'ai évolué avec mon temps, quoi.
5: S'évader sur quatre roues, ici ou à l'autre bout du monde, c'est aussi une histoire de spot. Et ça, c'est la chasse au trésor de Thierry, trouver à chaque fois les meilleurs spots.
3: On en découvre tout le temps, là je viens d'en découvrir un dimanche, qui reprend exactement ce qui se fait dans un skatepark aujourd'hui en partie. Ça c'est rare de trouver ça dans la région, voilà. Ça fait 2 jours que j'y pense.
5: C'est comme les champignons, il ne nous dira pas où c'est, que ce soit ici en Touraine ou à l'étranger.
3: Beaucoup, puisqu'il y a quelques années, je partais le vendredi et j'allais un week-end en Espagne. Je revenais dans la nuit du dimanche au lundi, voire des fois je dormais devant le parking où je travaillais. Et la même chose le week-end d'après, mais ce coup-ci c'était pas en Espagne, c'était en Allemagne par exemple.
5: Complètement mordu, le skater, vous l'avez compris, toutes ces activités c'est à retrouver sur skateboard.bitterworld.fr. Peu importe votre âge, vous pouvez essayer cette discipline. Avec lui, ça se passera comme sur des roulettes.
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6: Ma tata, elle est petite. Quand elle a un truc qui est haut, elle n'arrive pas à l'attraper.
7: Vous préférez être grand ou petit ?
6: Moi, j'ai envie d'avoir 15 ans comme ma cousine Olivia qui a un appareil dentaire. Parce que j'ai envie d'être grande comme elle et j'ai envie de sortir avec mes copines quand il fait beau. Ma mère, elle est très grande, mais elle y arrive quand même à rentrer. Elle n'est pas obligée de baisser la tête. Mon papa, elle est grand, mais a des grands doigts. Il ne peut pas lâcher les chouchous de ma petite sœur Lisa.
7: T'as envie d'être grande ou de petite ?
6: Comme ma maman. Ma maman, elle est moyenne. J'ai envie d'être pas trop petite, mais pas trop grande. Ma tata, ouais, elle est petite. Et du coup, quand elle a un truc qui est haut, elle n'arrive pas à l'attraper. Et mon père, il est plus petit que ma mère. Je préfère être grande, mais être petite, c'est aussi bien parce que, on peut passer partout, c'est un peu plus pratique, c'est tout ça. Juste être un peu plus grand, mais pas beaucoup. Je rêve que je sors avec mes copines, que j'ai 15 ans et que j'ai mon portable.
7: Donc, en fait, quand on est grande, on a
6: un portable et mon père, il m'avait donné son portable qu'il avait cassé quand il était grand. J'ai envie d'avoir un portable parce que comme ça, je pourrais appeler mes copines, je pourrais envoyer des messages et je pourrais envoyer des photos. Moi, en fait, j'ai envie d'avoir un portable mais pour faire des jeux, pour faire plein de choses. Moi, j'ai un téléphone rose, mais il est pour enfants. Il y a des jeux, des vidéos, de la musique, pour envoyer des messages. On peut envoyer des photos et je peux jouer à mes jeux. Et même, j'ai envie d'avoir un portable pour de vrai, comme ma mère, vu que ma mère, elle a un jeu de Disney et un jeu pour construire des manèges.
8: Moi, j'ai trop envie d'en avoir un.
7: Pour faire quoi ?
6: Je sais pas.
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9: Il est tellement bon en hiver de se blottir, se réchauffer le corps, mais aussi l'esprit, pour affronter la vie avec plus de courage et de vigueur. En occitan, on dit coucouna. Coucouné en français régional, hein, comme ils disent dans les dictionnaires, ils sont mignons. Sauf que le mot de coucouna vient de coucou, provençal, hein, attesté par Mistral, dérivé de l'occitan provençal coucoun, qui signifie coque ou coquille, l'œuf, pour ne pas le citer, d'où tout commence, hein, où l'embryon se développe, blotti contre la paroi, le cocon. J'ai reçu mes petits-enfants, ils m'ont coucouné. Ils m'ont enveloppé. C'était génial. Mais chez coucouna devant l'oufio, je me suis blotti devant le feu. Chères auditrices et auditeurs, il y a plein de mots en occitan pour dire se blottir. Satapa, sakata, sarza, sagrumi, c'est rancunia, c'est crapuni. D'accord, mais celui que je vous adresse est rempli d'affection, de chaleur. Je vous coucoune de mots doux pour réchauffer votre âme. Coucounez-vous bien. Ana adio.
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1: Chaque week-end, Patrick Citeau explore nos communes du Poitou. Il part aujourd'hui à Saint-Chartres dans la Vienne, ce village situé au cœur de la commune de Moncontour de Poitou, qui abrite un moulin depuis plus de 700 ans.
2: Situé au nord-ouest de Poitiers, à 20 km de Loudun, le village de Saint-Chartres abrite ainsi la bâtisse de ce moulin à eau implanté sur la Dive. Bien que sa construction date d'avant le 14e siècle, le moulin impose toujours sa puissante silhouette dans le paysage. Entretenu au fil du temps, il a su mettre à profit l'énergie hydraulique de la Dive en s'adaptant aux évolutions techniques et notamment au cours du 19e siècle. De cette époque, le moulin de Cholet nous a transmis un mode de production d'énergie innovant. Il a en effet la particularité d'être équipé d'une roue de type Sagebien. C'est Alphonse Sagebien qui invente ce type de roue à vanne dans la seconde partie du 19e siècle. Elle fonctionne plus par le poids d'eau que par la vitesse du courant. Ce type de roue est d'autre part parfaitement adapté aux faibles chutes. La roue Sagebien du moulin de Cholet entraîne ainsi une génératrice à aimant permanent. Ce système permet la production d'un courant électrique alternatif de 400 volts, ou quand une invention du 19e siècle s'accorde aux exigences de la transition énergétique à notre époque.
1: Et au début des années 70, Patrick, le village unit son avenir à Moncontour.
2: Le village est ainsi associé à la commune au même titre que ceux de Messey et Ouzilly-Vignoble. Les origines du nom du village réservent quant à elles quelques surprises. La liste des saints ne compte en effet aucune mention du dénommé Chartres. Il faut ainsi probablement y voir une erreur de transcription. Le village était ainsi a priori connu sous le nom de Saint-Cyr pendant toute une période. On trouve trace de cette forme toponymique au 15e siècle. Le lieu est alors dénommé Sanctus Siricus Supra Divam. Peu de temps avant la Révolution, on en trouve trace sous l'appellation Saint-Cyr sur Dive. La probable erreur de transcription qui mène à Saint-Chartres intervient à une date indéterminée. Avec ses deux hameaux, Jay et Héron, ainsi que ses trois lieux dits, Cholet, Plumain et Loret, ce petit bout de territoire de la Vienne continue malgré tout d'afficher son paysage en plein cœur du Loudunais.
1: Merci Patrick Citeau. Tout est à retrouver sur ici.fr, la rubrique Nom de nom.
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3: Les petits bonheurs, généralement, ce sont des sourires qui se récoltent tous les jours au hasard des rencontres. Il suffit d'un micro ici, de ne surtout pas prendre de rendez-vous et de ne pas se présenter. Ça marche très bien à Megève, par exemple. Nous sommes donc en Haute-Savoie, sur les hauteurs de Megève, au Mont d'Arbois, pendant que des chevaux sont en train de monter dans une bétaillère.
4: Bonjour.
3: Matin de bonheur, venez vous occuper des bêtes.
4: C'est ça, on vient les mettre au chaud, ouais.
3: Ah, c'est-à-dire que là, ils quittent la montagne?
4: Ouais, ce coup-ci, ouais, c'est bon. Ce coup-ci, on va les ramener, on va les mettre en pension pour cet hiver, ouais. Ils ont passé tout l'été en montagne, donc ce coup-ci, ça y est. Ils vont aller se mettre au chaud pour l'hiver.
3: Ah oui, ils font toute la saison,
4: là,
3: ici?
4: Ouais, ceux-là, ils font toute la saison ici. Il y en a qui sont là pour la monte, il y en a qui sont là pour l'attelage, et puis vu que nous, on est élevage, il y en a, ils sont juste là pour grandir.
3: Vous, c'est pas juste un loisir, c'est votre métier?
4: Ouais, moi, c'est mon métier, ouais. Je suis cocher palefrenier. Ouais.
3: Quand vous dites pour l'attelage, c'est les calèches qu'on peut voir à Megève, par exemple?
4: Exactement, c'est ça.
3: Donc, les chevaux, quand ils sont pas attelés, on les voit ici, sur les hauteurs de Megève?
4: Ouais, c'est ça. Nous, on en a à l'Alpette, comme là en face, en haut de la côte 2000. On en a aussi au Mont d'Arbois, là, juste derrière. Et puis, après, au fur et à mesure de la saison, on les fait descendre petit à petit. Puis là, ils atteignent leur point le plus bas sur Megève. Puis après, on les change de département et puis voilà.
3: Donc là, ils montent dans le bus?
4: C'est ça, ouais. Ils montent dans le bus. Là, je vais en mettre 4. Là, après, j'ai mon patron qui va arriver. Il va prendre le reste. Et puis après, on va prendre un camion et une remorque. Puis on y charge tout dedans. Puis lui, il part cet après-midi.
3: Et là, ils partent où, hein, en résidence d'hiver?
4: Ils partent dans l'Allier, ceux-là. Ils partent dans l'Allier. Ils ont des gros champs de plusieurs hectares où c'est qu'ils ont du foin, des abris pour eux, de l'eau à volonté. Et puis voilà.
3: L'Allier, donc en Auvergne, si je ne m'abuse, il fait pas beaucoup plus chaud qu'ici l'hiver.
4: Non, il fait pas beaucoup plus chaud. Mais par contre, ils auront plus d'herbe qu'ici, on va dire. Ils auront moins de neige, ils auront un peu plus de foin, un peu plus d'eau. Parce que nous, ici, c'est qu'on est tout de suite dans la neige. Et puis nous, on n'a pas assez de foin pour tous les nourrir l'hiver. Donc on préfère les mettre en pension. C'est beaucoup plus agréable pour eux. Puis pour nous, l'hiver, on a déjà bien assez de boulot comme ça. Donc au moins, ils sont sont un peu tranquilles aussi de leur côté.
3: Alors justement, vous faites quoi l'hiver si vous avez plus de chevaux?
4: Alors c'est pas qu'on en a plus, c'est qu'on en a moins. Toute la partie élevage en fait partout en pension, et en fait l'hiver nous on fait énormément de calèches sur Megève. On a des grosses calèches qui montent jusqu'à 12 personnes. C'est qu'on fait les fondus en calèche en soirée ou le midi, et on fait juste des balades en calèche.
3: Bon, vous, j'imagine que le cheval c'est une passion, on fait pas ce métier là par hasard.
4: Mon grand-père était déjà éleveur de chevaux, là maintenant je bosse chez un ami de mon grand-père. Puis voilà, après on fait ça par passion, de toute façon c'est pas par l'argent qu'on va le faire, hein, comme dans tout métier agricole.
3: Hein. Même à Megève.
4: Même à Megève, l'agricole, ça reste l'agricole, à Megève ou pas.
3: Je peux vous demander votre prénom?
4: Moi c'est Mathieu, moi.
3: Et c'est quoi le dernier petit bonheur de Mathieu, s'il vous plaît?
4: Mon dernier petit bonheur, c'est d'avoir fait un galop sur les crêtes de la côte 2000 en plein été avec le soleil couchant. Et ça, je pense que je m'en souviendrai jusqu'à ma mort.
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5: Ne paniquez pas, ça arrive même au meilleur. Vous n'avez pas forcément besoin d'adopter un chat, même si c'est la solution la plus radicale. Après, ça coûte assez cher en veto et en croquettes. Une voisine de ma grand-mère en a eu récemment, pas des chats, des souris. Une petite invasion dans sa cave. Bah oui, elles ont froid aussi l'hiver, c'est quand même quelque chose. Mais cette voisine,
6: ça fait
5: face aux
7: difficile.
6: Ah, c'est
7: difficile.
5: Mais rien que de l'imaginer, ça vous fait ça. Bon, la voisine, elle, c'est un peu pareil, mais elle est pacifiste. Elle ne voulait pas installer de pièges à glu, ni d'autres pièges, vous savez, ça lui fout clac comme dans le dessin animé.
6: Répète.
5: Ni adopter un serial killer poilu, je parle toujours du chat. Ma maman lui a donné un truc. Comme les rats, les souris ont un odorat très développé. Les souris sont sensibles à certaines odeurs puissantes qui les gênent dans leur recherche de nourriture. Elles détestent notamment l'odeur de la menthe poivrée, du clou de girofle, de l'eucalyptus et de la lavande. Ces senteurs très intenses perturbent leur système olfactif et ça les incite à fuir. Et comme chez cette voisine, Topelkenheit hebt besser, cousu deux fois ça tient mieux, elle a tout mis. Tout, la lavande, les clous de girofle, tout. Sacré mélange, hein. Bon, ça fonctionne. Ni les souris, ni la voisine n'osent retourner dans la cave à cause de l'odeur.

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2: Pourquoi appelle-t-on l'eau l'or bleu?
3: En fait, l'eau, ça donne de l'énergie, ça peut donner aussi des bonnes vies aux animaux et ça peut donner des bons trucs à l'environnement. Ça sert à la vie de contenir de l'oxygène et sans l'eau, en fait, à la Terre, ça s'en fait une grosse boule de désert.
4: Bah, pour moi, on appelle l'eau l'or bleu parce que l'eau, c'est précieux. Prends par exemple le pays, l'Afrique, au Sahara. L'eau là-bas, c'est comme de l'or. Si t'en as, c'est magique. Parce que là-bas, ils ont pas beaucoup d'eau. Mais oui, l'eau, c'est précieux. Et c'est aussi important parce que quand il y a des réchauffements climatiques, il n'y a plus beaucoup d'eau.
5: C'est grâce à ça qu'on vit aujourd'hui, parce que si on boit pas, si on s'hydrate pas 3 jours, on sera déjà mort. C'est vraiment précieux l'eau, faut qu'on en ait à l'infini.
3: Vous avez vu les usines comme Christine, tout ça? En fait, eux, ils gaspillent l'eau. Ils fabriquent de l'eau qui se périme, donc ça se fait pas.
6: Et aussi, l'eau, c'est censé pas d'être périmée, parce que l'eau, dès qu'il y avait personne dans ce monde, maman, il y avait déjà l'eau. Et cristalline, maintenant, c'est comme si leur but, c'était de construire de l'eau et après, de mettre des dates pour la périmation.
4: En fait, non, les usines cristallines, c'est en fait, ils récupèrent, je pense, de l'eau de mer et après, ils la filtrent, ils enlèvent le sel pour pouvoir en faire de l'eau minérale. De l'eau de source un peu pour boire.
2: Et alors chez vous, vous prenez l'eau du robinet ou vous avez des bouteilles d'eau?
5: Moi, je pense que je bois plus au robinet parce que en fait, on a 3 bouteilles et après on remplit à l'infini.
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7: Là, je suis à Saint-Amand-Talande et je me dirige vers la librairie de la Monne. Alors, c'est pas le diminutif de Simone, donc c'est pas Momone qui tient la librairie de la Monne. Ça aurait pu, oui, non, mais c'est pas ça. La Monne, c'est la rivière, hein. Et donc, il y a déjà, par exemple, le tennis club de la Monne et la librairie de la Monne. Rentrons. Bonjour madame.
8: Bonjour.
7: Au revoir madame.
8: Au revoir.
7: J'irai voir Anne-Laure tout à l'heure, mais on va déjà saluer Johan. Bonjour Johan.
9: Bonjour.
7: Alors Johan, c'est vous avec Anne-Laure qui avez ouvert cette librairie de la Monne ici à Saint-Amand-Talande.
9: Tout à fait, on a ouvert en décembre 2023. On a repris le local d'une fleuriste et on a créé la librairie. Voilà.
7: Ça fait café?
9: Ça fait café, il y en a aussi des jeux de société, de la carterie, un petit peu de papeterie, surtout des livres, hein, et une petite partie café et salon de thé.
7: Vous venez ici à la librairie de la Monne, vous êtes de Saint-Amand?
10: Je suis à côté, à Saint-Saturnin, oui. Donc c'est bien pratique parce que du coup ils ont tout ce qu'on veut, puis c'est dans les mêmes tarifs, donc et puis en même temps, c'est sympathique, c'est convivial et puis voilà.
7: Et puis ça a amené de la vie, hein?
10: Ça a amené de la vie parce qu'il y en avait besoin. Il y en avait une ancienne, je suis là depuis très longtemps, donc il y en avait une avant et c'est vrai que ça manquait énormément, voilà.
7: Eh bien, ça va bien faire plaisir à la patronne, j'imagine.
9: On a eu un très très bon accueil de tous les habitants du secteur, là, à la fois des 3 communes, Talande, Saint-Amand et Saint-Saturnin, mais plus largement, en fait, on touche des gens un peu de toute la communauté de communes Mont-d'Arverne.
7: Là, on est sur une librairie où il y a tout le temps du monde.
11: Oui, oui, tout le temps. Puis même au niveau des jouets, des livres pour enfants. Moi, j'ai 2 arrière-petits-enfants. C'est génial. On repart toujours avec quelque chose. J'ai dit à mon mari, j'en ai pour 2 minutes parce que c'est un livre commandé. Des fois, il sait que je reste une demi-heure.
7: J'en ai pour 2 minutes, chérie. Je reviens dans 2 heures. Eh bien, je vis un moment très sympathique. Là, je vais m'installer avec mon petit café. Et tout est mignon. La tasse à café est mignonne. Et ce mini tagine là pour mettre les sucres me fait penser que vous avez passé une partie de votre vie, me semble, à Casablanca, vous, hein?
9: Oui, c'est ça. On a passé 3 ans, avant de venir s'installer ici dans le Puy-de-Dôme, on a passé 3 années à Casablanca. On a ramené plein de jolies vaisselles et notamment dans cette collection là, on l'a trouvé c'était à Essaouira, je me rappelle, une boutique en fait où ils avaient des poteries un peu particulières et du coup on a fait le plein et on a ramené ces petits tagines qu'on utilise maintenant pour le salon de thé.
7: Pour mettre le sucre.
11: Cette librairie, on a voulu qu'elle soit aussi un petit lieu où les gens puissent se poser, boire un petit café, un thé, s'asseoir, bouquiner avec les enfants. Ça fait une ambiance agréable. Il y en a qui viennent travailler, même des fois l'après-midi, ou peindre, ou voilà.
7: Il y en a qui viennent s'installer avec un ordi, par exemple.
8: Ah, ouais, ils viennent avec leur ordinateur, ils travaillent. On a des artistes qui font des livres ensemble, avec une illustratrice et une autrice qui travaillent ensemble. Elles se posent à la librairie avec un petit thé. Ouais, ça fait une petite ambiance sympa.
7: C'est pratique, hein, d'être ici. Voilà, un bel endroit, là.
12: Et fabuleuse. Donc, on est toujours très bien conseillé. Enfin, c'est pour ça.
7: Quand on pousse la porte de la librairie de la Mone, en fait, et c'est écrit là, d'après George Sand, l'esprit cherche et c'est le cœur qui trouve.
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13: Fin février et début mars 2026 ont été exceptionnellement doux. À Paris, la moyenne des températures les après-midi a atteint quasiment 18 degrés pendant deux semaines. Et dans cette douceur, il y a eu des pics. En Champagne, on a frôlé les 19 degrés à Reims le 5 mars, 20,6 à Troyes le 6 mars, 25 degrés aussi dans le sud-ouest de la France, au Pays Basque. Une douceur agréable, certes, mais qui a tendance à réveiller la végétation trop tôt. Car d'expérience, on sait que les gelées ici sont possibles jusqu'à début mai et les fameux saints de glace. On risque donc de vite déchanter dans les vignobles, les vergers. C'est ce qu'on appelle le faux printemps, de plus en plus fréquent avec le changement climatique. Explication avec Serge Zaka, agroclimatologue.
14: Ces températures excédentaires font que les végétaux se réveillent plus tôt que d'habitude. Les arbres d'ailleurs fleurissent en moyenne en Suisse, en France, en Italie et en Espagne 15 jours plus tôt qu'il y a 50 ans. C'est-à-dire que les faux printemps engendrent cette floraison plus précoce et les arbres étant plus précoces, ils sont plus sensibles au gel parce que quand ils ont les bourgeons fermés, ils peuvent résister jusqu'à moins 10, moins 20 degrés. Alors que quand ils ont les bourgeons ouverts, à partir de moins 0,5, on peut avoir des dégâts. Donc ils entraînent des végétaux qui sont plus sensibles au printemps.
13: Et ensuite, à cause de cette douceur précoce, vient des gelées qui ont toujours existé en mars, en avril, et qui posent problème, qui font des dégâts.
14: Exactement, et c'est tout le paradoxe avec le changement climatique. Certes, le climat est plus chaud, mais il y a toujours quelques gelées en mars et en avril, plus faibles, moins nombreuses, mais sur des végétaux qui sont plus sensibles. Donc dès qu'il y a des faibles gelées qui arrivent sur les végétaux, on a des dégâts maintenant, début avril, alors qu'avant, début avril, il pouvait y avoir du gel, moins 7 sur des bourgeons fermés, ça ne faisait rien du tout. Maintenant, il peut faire moins 3 sur des bourgeons ouverts, mais ça fait plus de dégâts. Alors ces dégâts concernent surtout l'arboriculture et la viticulture. Le maraîchage, du coup, ça peut impacter, mais vu que c'est nous qui maîtrisons la date d'implantation, on peut essayer de décaler ces dates d'implantation.
13: Des hivers de moins en moins froids, pourtant, l'hiver, le gel, c'est important, c'est le meilleur insecticide, c'est aussi important pour les arbres fruitiers, pourquoi ?
14: Alors effectivement, on a des hivers de moins en moins froids. Maintenant, quand on parle de moins 3 degrés, on parle de vagues de froid. Je rappelle que les vagues de froid à Reims, c'est moins 15, moins 20 degrés. Hein. On les a plus maintenant. Dès qu'il fait moins 5, c'est la fin du monde. Mais nos écosystèmes sont différents des humains. Nous, les humains, on n'aime pas le froid. C'est pas très agréable. Les écosystèmes, ils ont besoin de froid pour leur rythme. Et c'est très important. Par exemple, si on prend le rythme des arbres fruitiers, un pommier, il a besoin de 1000 heures en dessous des 7,2 degrés pour fleurir. C'est ce qu'on appelle la vernalisation. Le manque de froid n'impacte pas que les arbres, il impacte aussi les maladies. Parce que par exemple, à l'époque des années 50, 60, 70, on attendait ce gel pour nettoyer entre guillemets la vermine. Pucerons, mouches, moustiques, et vu qu'il y a moins de froid, forcément ces vecteurs de maladies résistent à l'hiver, se reproduisent à la fin de l'hiver plus tôt, et donc peuvent provoquer des dégâts sur les cultures plus tôt.
13: Ce manque de froid, ça va pas aller en s'arrangeant ? Pas de solution ?
14: On a des solutions d'adaptation agricole jusqu'à une certaine mesure. Les dates de semis, les variétés, la présence des arbres aussi autour des parcelles, les haies, mais jusqu'à une certaine limite. L'agriculture française peut s'adapter jusqu'en 2050 dans le sud et 2070 dans le nord. Derrière, quand il fera plus de 45 degrés certains après-midi en été, ce n'est pas possible. La meilleure façon d'adapter l'agriculture, en fait, c'est de réduire les gaz à effet de serre pour éviter justement ces températures excessives.
13: Merci Serge Zaka.
14: Merci à tous.
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1: Je suis sûr que vous êtes déjà passé devant le château du Barou, sauf que le château du Barou, sans un homme, il serait aujourd'hui inexistant, détruit, entièrement détruit. C'est André Vaison de Pradennes qui l'a sauvé. Il arrive en Vaucluse au début du 20e. Très vite, il s'enracine, il devient conseiller municipal, conseiller départemental, puis maire de Murs pendant près de 4 mandats. André Vaison de Pradennes, c'est un homme public, engagé, décoré de la Croix de Guerre 14-18, chevalier de la Légion d'honneur, mais c'est surtout un sauveur de pierre. 3 châteaux vont marquer son existence. D'abord, celui de Murs, dont il devient propriétaire. Ensuite, il y a le château de Javon sur son plateau forestier. Et puis, il y a donc le Barou. L'histoire la plus spectaculaire, quand il prend possession au début du siècle, le château féodal est dans un état catastrophique. Les guerres, les pillages et l'incendie de 1929 ont tout dévasté. Je vous renvoie d'ailleurs à la chronique consacrée sur l'histoire du château du Barou. Et là, donc, André Vaison de Pradennes va se lancer dans une reconstruction titanesque. À l'époque, pas de subvention, pas de mécénat, tout est à ses frais. Et sur 10 ans, il fait travailler 10 maçons pendant 10 ans. On va consolider les murs, refaire les toitures, dégager les salles, restaurer les escaliers. Il va redonner une silhouette, une sorte de colonne vertébrale à ce château qui domine les dentelles. Et c'est ce gros travail, notamment la nouvelle toiture en béton, qui va permettre au château du Barou de survivre lorsqu'il y aura un second incendie en 1944 pendant la Seconde Guerre mondiale. Sans ces travaux-là, le château qu'on visite aujourd'hui n'existerait plus. Et puis il y a aussi cette autre facette moins connue. André Vaison de Pradennes était un passionné de préhistoire. Ses travaux aujourd'hui font encore référence. En fait, il a longuement étudié les ateliers préhistoriques autour de Murs grâce aux paysans qui lui rapportaient leurs trouvailles contre quelques pièces. Une grande partie aujourd'hui de sa collection a été donnée au musée d'Orsay et c'est loin d'être fini. Aujourd'hui, une biographie est actuellement en préparation par son petit-fils Jean-Baptiste Vaison en collaboration avec un archéologue. Mais la vie d'André, elle, se termine tragiquement. Il meurt accidentellement à Paris, intoxiqué au monoxyde de carbone dans son appartement avec son épouse et sa fille. Seul son fils survit et c'est ce fils qui va prolonger l'esprit du père en protégeant les propriétés familiales. Et aujourd'hui, donc, c'est son petit-fils, Jean-Baptiste, avec Fanny, qui poursuivent cette histoire au Barou, notamment avec la création du premier whisky du Vaucluse, élaboré à l'intérieur même du château.
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3: Itinéraire bis en balade dans le Sénonais cette semaine. Et aujourd'hui, je me suis arrêtée dans la commune de Gron. Élodie Conat, bonjour.
4: Bonjour Catherine, bienvenue.
3: Bienvenue chez Déconnecter. Alors Déconnecter, Élodie, c'est quoi ?
4: Déconnecter, c'est d'abord la marque de mes céramiques artisanales. Et c'est aussi bientôt une place où vous pourrez venir à l'atelier.
3: Qu'est-ce qui vous a donné envie de vous lancer dans la céramique ou la poterie ? On dit céramique ou poterie ? Dans votre cas, qu'est-ce qu'on dit, Élodie ?
4: Alors, moi, j'aime bien dire les deux, parce que les deux se rassemblent. Il y a un côté un peu plus artistique pour le céramiste et un côté plus utilitaire pour la poterie. Et moi, ma technique mêle les deux. Ce qui m'a donné envie, en fait, ça a été les circonstances de la vie où j'ai eu un licenciement. Et en fait, la vie m'a permis de prendre ce chemin-là et puis de découvrir. En fait, ça a été magique. Ça a été une rencontre avec la terre, le tour de potier et ça ne m'a plus lâché.
3: Alors, vos céramiques, vos poteries, quelles sont leurs caractéristiques ?
4: Alors moi, j'aime bien ce qui est fin, élégant, et j'aime bien la couleur bleue. Donc c'est vrai que ça va être une tendance sur mes poteries. Et j'aime bien que l'art soit dans le quotidien. C'est-à-dire que votre tasse du thé du matin ou du café du matin, vous ayez plaisir vraiment à la prendre et que ce soit un objet joli, mais utilitaire.
3: Il y a aussi des sculptures. On peut parler de sculpture ?
4: Alors sculpture, parce que par-dessus un vase, je mêle une autre technique, mais je ne fais pas de sculpture type buste ou animaux, par contre. Mais voilà, je m'autorise en tout cas à faire des œuvres un peu plus décoratives, mais toujours utilitaires. C'est-à-dire que le vase, vous pouvez quand même mettre des fleurs fraîches dedans.
3: L'année dernière, vous avez fait le Salon Made in France à Paris. Qu'est-ce que vous en retenez de ce Salon Made in France et comment ça s'est passé ?
4: Alors, le mot à retenir, c'est intense, aussi bien sur la préparation que sur l'événement. Donc oui, c'était 4 jours et j'en garde forcément un magnifique souvenir et des belles rencontres, des gens intéressés, intéressants, de beaux compliments. Donc ça rebooste aussi et ça fait du bien au moral et de rencontrer d'autres artistes aussi, c'était chouette.
3: Déconnecter, Élodie, ça existe depuis combien de temps ?
4: Eh bien, je viens de fêter mes 3 ans.
3: L'avenir, alors, c'est cet atelier qui va s'ouvrir ici à Gron ?
4: Oui, j'ai hâte. Oui, un nouvel atelier, un espace vraiment cosy, pensé, et du coup, pouvoir accueillir pour faire des cours et partager cette passion aux gens.
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3: Itinéraire bis dans le Sénonais cette semaine, et aujourd'hui, je me suis arrêtée à Sens, chez l'Ultimat. Damien Bonvarlet, bonjour.
5: Bonjour.
3: L'ultimat, Damien, c'est quoi ? C'est 2 choses très différentes.
5: Alors, ça vient déjà, à la base, c'est un atelier de lutherie, donc depuis 2004, donc 21 ans. Et depuis une quinzaine d'années, j'ai ajouté une activité purement commerciale, donc un magasin de musique. Donc, double casquette, commerçant et artisan. À la base, je suis luthier en corde pincée, donc effectivement, la part belle est accordée pour la guitare, la basse, mais on n'oublie pas la partie piano numérique et sono, mais c'est vrai qu'on trouve essentiellement de la guitare avec environ 350 à 400 guitares en stock permanent.
3: Ce métier de luthier, vous l'avez appris de quelle façon, vous ?
5: Alors, en partie autodidacte, mais aussi avec des échanges avec déjà des luthiers qui étaient déjà installés. On continue tout le temps d'apprendre, en fait. Pour moi, je considère que je n'ai pas fini d'apprendre.
3: Ici, on répare et on crée.
5: Alors, on répare essentiellement. J'ai pas mal créé par le passé. J'ai mis une pause pour différentes raisons. J'espère revenir à la création. Mais c'est essentiellement de l'entretien, de la réparation, de la modification. Voilà.
3: C'est-à-dire, quand on est face à une guitare que l'on doit réparer, quelles sont les premières choses à faire ?
5: Un diagnostic. Faire le tour de la guitare, bien voir les problématiques, parce que des fois vous avez des choses qui peuvent être impressionnantes visuellement, mais en fait elles sont très simples à réparer, et à l'inverse vous avez des fois des choses qui paraissent très très simples, et au contraire on est sur une complexité qui est beaucoup plus importante.
3: Il y a des souvenirs de luthier comme ça qui vous viennent en tête, des guitares que vous avez dû réparer qui ont eu une certaine importance dans votre vie professionnelle?
5: Oui, on a eu plusieurs. Alors, on pense effectivement des fois à des instruments assez rares et prestigieux, mais les meilleurs souvenirs, c'est plutôt des instruments qui peuvent paraître quelconques, mais qui sont avec un affect très particulier. Donc, j'ai 2-3 souvenirs comme ça d'instruments qui ont été réparés, notamment d'un jeune qui est décédé. Et donc, ce sont les parents qui ont décidé de faire réparer un instrument. C'était une promesse qu'ils avaient fait avant le décès de leur fils. Voilà. Donc là, c'est... L'instrument n'a pas forcément de grande valeur commerciale, mais il y avait une valeur affective assez importante, et de pouvoir rendre cet instrument et de voir des larmes de joie auprès des parents, ça dépasse la valeur de certains instruments.
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3: Itinéraire bis dans le Sénonais cette semaine, et aujourd'hui, eh bien, je me suis arrêtée à Sens pour faire la connaissance d'une artisan d'art, Fabienne Roch, bonjour.
6: Bonjour.
3: Votre spécialité, Fabienne, expliquez-moi, c'est assez pointu quand même.
6: Je suis donc restauratrice de faïence, porcelaine, céramique, aigrée.
3: Qui fait appel à vous ? J'imagine que les demandes doivent être nombreuses, parce qu'autour de nous, il y a beaucoup de choses, il y a beaucoup de pots en céramique, en grès, etc., etc. Quelles sont les personnes qui viennent vous voir et pourquoi viennent-elles vous voir ?
6: Alors, ce sont des clients privés, majoritairement, suite à des casses chez eux, dû à un chat, au moment du ménage, bref, toutes sortes de choses, ou des objets qu'ils ont retrouvés dans leur grenier, qui appartenaient aussi à des grands-parents, des parents, et également les musées. Là, dernièrement, j'ai travaillé pour le musée Abbaye de Saint-Germain à Auxerre, qui préparait l'exposition 4000 ans d'histoire de céramique. Il a fallu que j'aille pour dépoussiérer, nettoyer, faire quelques consolidations. Voilà.
3: Quelles sont les qualités qu'il faut avoir pour pouvoir restaurer des faïences, des céramiques anciennes, par exemple ?
6: Alors, je pense en premier, la patience. Parce que j'ai beaucoup de clients qui me disent « Oh non, on n'aurait pas la patience de faire ça ». Donc, je pense que c'est quelque chose qui est flagrant. La patience, la minutie.
3: Vous aimez faire des puzzles ?
6: Oui, ça aussi. Des fois, oui, voilà. Il faut être aussi doué en puzzle. Parce que des fois, on m'apporte des choses très, très cassées.
3: Vous avez des souvenirs de pièces assez fabuleuses qui sont passées entre vos mains ?
6: Alors justement, la salle d'Ecmul d'Auxerre, les deux vases, deux beaux vases de la Compagnie des Indes, qui étaient en très mauvais état, déjà restaurés, enfin bref, beaucoup de travail, et c'était des très belles pièces qu'on peut d'ailleurs voir quand on va visiter cette salle d'Ecmul.
3: Vos autres références, c'est quoi ?
6: Alors, le Louvre, il y a une quinzaine d'années, pour préparer les salles des arts de l'islam. Et donc, on a passé pendant 4 ans à restaurer tous les carreaux qui servent à faire les panneaux sur les murs, plein de céramiques islamiques. Également au musée de Sèvres. Et aussi, dernièrement, c'était pour Monaco. Des grands panneaux de Roger Capron qui représentent des animaux un peu fantastiques, des animaux marins fantastiques. Un travail qui a pris beaucoup de temps.
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3: Itinéraire bis dans le Sénonais cette semaine, et aujourd'hui je me suis arrêtée à Sens, place de la République, juste à côté du très beau marché couvert de Sens. Colette, bonjour.
7: Bonjour.
3: Ici, racontez-moi, nous sommes où ?
7: Alors, vous êtes dans une confiserie, la confiserie Morissus, voilà, qui existe depuis 1929. Alors, l'usine existe depuis 1929, mais la boutique, elle est ouverte depuis 6 ans maintenant.
3: Une boutique où, quand on rentre, eh bien, on a envie de s'installer et d'ouvrir tous les paquets. Parce que ici, qu'est-ce qu'on trouve dans cette boutique incroyable ?
7: Alors, principalement du nougat, de la praline, des boules coco. Vous avez du bonbon ancien, du berlingot. Et puis aussi, on fait des produits locaux, tels que les nonnettes, la bière de Sens, la moutarde, des biscuits aussi, Eugène Blond, d'Inquiète. Turquoise, Penven. Alors ça, c'est parce qu'en fait, depuis 6 ans maintenant, on fait partie du groupe Comptoir des Flandres.
3: Maurice Hu, je voudrais qu'on revienne sur cette confiserie créée en 1929 à Véron. Au départ, qu'est-ce qu'on fabriquait à Véron ?
7: Du nougat, de la praline aussi, et les boules coco sont venues après avec le berlingot.
3: Vous, qu'est-ce que vous préférez dans les gourmandises de chez Maurice Hu ?
7: Ah, j'avoue, si j'ai une petite fringale, je pourrais manger du nougat royal. Alors le nougat royal, c'est quoi ? C'est un nougat avec de l'amande, de la pistache, de la noisette et du miel.
3: Parfait.
7: Très bon, effectivement. C'est celui que je vais manger si vraiment j'ai une petite fringue. Après, on fait aussi de la praline enrobée de chocolat, et ça, c'est très bon aussi.
3: Et puis, il y a cette fameuse bûchette sénonaise. La bûchette sénonaise, c'est quoi, Colette ?
7: Alors, c'est un praliné feuilleté à la noisette et à l'amande. Voilà, c'est une coque en sucre brunie, et à l'intérieur, il y a un feuilleté noisette et amande.
3: Et puis moi, j'ai mon péché mignon chez vous, chez Maurice Hu. C'est la nougatine là, que vous avez dans les mains, Colette. Une nougatine particulière, c'est ça, nougatine dure, hein ?
7: Oui, tout à fait. La nougatine, elle est dure. Et chez nous, on la fait avec de l'arachide. Donc, ce qui la rend craquante et un petit peu friable. On s'abîme quand même pas trop les dents avec, c'est bien.
3: Vous, Colette, qui vivez tous les jours dans cette boutique, vous craquez de temps en temps ou pas ?
7: Oui et non, on va dire. Pour bien le vendre, il faut quand même aussi le goûter, hein.
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3: Itinéraire bis dans le Sénonais cette semaine, et aujourd'hui encore on va se régaler. C'est presque une semaine gourmande, hein, cette semaine. Je suis en compagnie d'Élodie, Élodie de Conservionne. Élodie, bonjour.
8: Bonjour Catherine, bonjour tout le monde.
3: Conservionne, c'est quoi, Élodie ?
8: Nous sommes transformateurs. Donc en fait, on essaie de valoriser à notre façon les ingrédients de notre territoire pour réaliser des recettes atypiques tout en gardant ce côté traditionnel de la conserve. C'est-à-dire que nous, on a l'élément clé, c'est notre autoclave, c'est-à-dire c'est un stérilisateur professionnel dans lequel on met les bocaux, ça monte à haute température dans un temps donné, et du coup on n'en met pas de conservateur, on met non plus pas de colorant artificiel. Ici, on parle de bocaux, beaucoup font encore des confitures, mais moins dans le salé.
3: On va parler des recettes, ça sent bon ici, hein, dans votre petit laboratoire. Qu'est-ce qui mijote ?
8: Alors là, on est en train de réaliser notre velouté de sucrine du Berry à la coriandre. Donc la sucrine du Berry, c'est une courge de la famille courge musquée. C'est vrai que c'est réconfortant. Donc là, vous prenez notre sucrine, vous la réchauffez. Vous pouvez mettre des morceaux de gâteau émiettés. Moi, j'aime bien avec le pain d'épices, par exemple, ou ce qu'on a dans le tiroir. Hein, si vous avez du petit beurre, c'est très bien aussi. Un bon bol comme ça le soir, c'est vraiment agréable.
3: D'autres veloutés ?
8: Oui, alors nous avons aussi travaillé le potimarron avec la patate douce, le potimarron au colombo. Avec le potimarron, on a travaillé aussi une seconde recette, c'est potimarron au gingembre. On a travaillé le chou rouge au cumin.
3: Ce qu'il faut dire, c'est que chez Conservion, Elodie, on travaille avec des produits le possible en direct.
8: Oui, c'est vrai que, par exemple, nos sucrés sont réalisés avec des ingrédients d'ici. Donc, on parle des pois chiches, on parle de la patate douce, on parle de l'huile de tournesol. C'est valoriser avec les produits du coin, les produits en direct, autant que possible. L'idée, c'est de garder les saveurs et les textures naturelles des légumes. Donc, c'est ça, en fait, notre secret, c'est de prendre le temps d'avoir cette patience-là.
3: Tout le monde a envie de goûter vos produits. On les trouve où, les produits de chez Conservion ?
8: Alors, nous sommes présents dans des épiceries fines, et on est présents aussi dans les Leclerc. Et notre dernier supermarché, c'est le Super U de Hayens-sur-Tholen.
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1: Mon père, il m'apprend à cuisiner, du coup, moi j'adore cuisiner avec lui. Et une fois, moi, j'ai fait des haricots verts et, avec de la viande rouge. Et en fait, maintenant, je veux faire les repas que toute seule.
2: Moi, je cuisine des tagines, des couscous. Des fois, je cuisine avec ma mère des gâteaux, des pancakes.
3: Moi, je cuisine un bon coq et un poulet. Je suis le poulet qui danse, je suis le poulet qui danse.
4: Je sais faire des salades. J'aime bien. Ma maman, elle a

0: On va pas dire tout de suite ce que c'est, tiens. Moi, je vous propose qu'on commence par remonter le fil du temps. Il y a eu un basculement. Ça se passe quand et où?
1: Ce basculement, il démarre vraiment en 2019, lors d'un séjour touristique sur l'île de São Miguel. C'est une île de l'archipel des Açores. Mmh. Voilà. Où, comme tout bon touriste, je découvre une plantation. Et donc, il s'agit d'une plantation de thé. Puis, amoureux des plantes, amoureux de l'agriculture, du travail de la terre, ma curiosité m'a amené à découvrir cette plante qui est le Camellia sinensis, de son nom scientifique, mais c'est le théier, finalement. Mm-hmm. La famille des camélias, qui, alors les camélias dits japonais, eux poussent très très bien ici au Pays Basque ou sur la côte atlantique en général. Et le théier est un camélia donc chinois, c'est son cousin. Et c'est ainsi en fait que petit à petit la curiosité m'a amené à découvrir la plante, à trouver un pépiniériste qui en produisait. Puis le confinement et cette très belle période est passé par là, donc m'a fait beaucoup réfléchir. Et puis la découverte de cette parcelle ici, qui était idéale pour le thé finalement, avec une exposition parfaite à l'est, de l'humidité grâce à toute la forêt qui m'entoure. Et un sol très acide. Mmh. Aussi.
0: On entend là les petits oiseaux qui chantent. On est au milieu du pollen qui nous tombe dessus parce que on est en plein printemps. On a les cueilleuses qui sont là dans les rangs de thé avec leur petit panier en osier accroché à la ceinture. Donc on a vraiment l'impression d'être seul au monde ici.
1: Oui, donc on est sur les hauteurs du quartier d'Arrance, sur la route de Saint-Pé-sur-Nivelle. Et vraiment au milieu, comme vous le dites, au milieu d'une forêt de chênes et de sols. D'où tout le pollen en ce moment, c'est les sols qui sont en fleurs.
0: La nature, on sent que c'est quelque chose qui est hyper important pour vous. Pour preuve, quand je suis arrivée, j'ai remarqué cette petite marque que vous avez créée, laissée un petit peu pour évoluer de façon naturelle.
1: Oui, j'ai travaillé dans l'environnement, j'ai incité les particuliers à l'époque et les agriculteurs à installer des choses en faveur de la biodiversité. Et donc la mare est un des éléments les plus importants, je trouve, dans un jardin pour attirer la biodiversité. C'est un havre de vie, en fait. C'est dès la semaine, dans les semaines qui viennent, on va commencer à avoir les premières libellules qui vont arriver. Il y a des tritons, des ditiques, il y a plein d'insectes. Mmh. Très peu de moustiques. Quand une mare est bien faite, et bien finalement c'est plus un lieu de prédation du moustique qu'autre chose. Ensuite le soir à la tombée de la nuit, c'est les chauves-souris ici qui viennent danser presque au-dessus de la mare. Donc ouais, ça fait partie des aménagements avec la plantation d'arbres aussi, le maintien des haies sauvages pour essayer de maintenir voilà un minimum de biodiversité.
0: On sait que l'agriculture est là particulièrement du thé, c'est difficile notamment économiquement. Hein,
1: exactement. Ça fait 5 ans et pour l'instant on n'arrive toujours pas à se verser un salaire digne de ce nom.
0: C'est le fait qu'il y ait du sens dans ce que vous faites qui vous fait tenir aussi. C'est ça?
1: Oui. Bon, il y a le goût du défi. Quand j'ai commencé, personne ne le faisait. Puis il y avait ce goût de proposer quelque chose de sain aussi à la population. Parce que je me suis vite rendu compte que les thés importés d'Asie en général ou d'Afrique sont souvent très chargés ou en pesticides ou en produits chimiques. Et bon, j'ai envie de proposer quelque chose de biologique, ou en tout cas de sain à la population locale.
0: Je propose qu'on conclue par un petit proverbe que vous m'avez appris, que j'adore.
1: C'est un proverbe chinois qui est un des plus répandus, les plus connus, et qui dit que la sagesse de l'univers se trouve dans une tasse de thé.

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1: Nous partirons. Klemt.
2: Fallait un jour poser les bases.
1: Originaire du Mans, Klemt porte cette énergie des terres de province. Force tranquille, humilité, texte fort, l'essence de son écriture, l'émotion, la sincérité et le mot juste.

0: Tiron, Klemt, un coup de cœur ici même. 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
1: Bonjour à toutes et tous, bienvenue dans Affaires classées, le podcast. Nous sommes au printemps 1824. Une vieille dame habitant Saint-Faust est jetée vivante sur un bûcher. Des villageois l'accusent en effet d'être une sorcière qui jetterait des sorts maléfiques sur la population. Que cache ce fait divers digne d'un autre temps? La suite dans un instant.
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1: Nous sommes en l'an 1824. Au matin du 29 avril, le préfet des Basses-Pyrénées est de fort mauvaise humeur. Il vient d'apprendre qu'à 8 km de son palais, dans le village de Saint-Faust, une vieille dame connue sous le nom de Marie Payon a bien failli périr brûlée sur un bûcher improvisé par un groupe d'individus au prétexte qu'elle serait une sorcière. Des villageois se sont emparés d'elle afin de la ligoter. Ils ont entassé du bois, attachant la malheureuse à un pieu avant d'allumer le feu. Mais tandis que les flammes faisaient leur œuvre, elles cramèrent aussi les cordes qui entravaient les mains de la pauvre Marie, laquelle parvint à s'échapper comme elle le put. Grâce aux soins d'un médecin, elle échappa à la mort et put lentement panser ses plaies malgré d'horribles souffrances. Quelques jours plus tard, Marie songea à alerter monsieur le maire du village, pensant qu'il lui viendrait en aide en prévenant les gendarmes du crime commis sur sa commune. Que nenni ! Fort embarrassé par cette affaire d'un autre temps, l'élu commença par mener son enquête en identifiant les suspects. Dans ce village rural de quelques centaines d'âmes, les langues finirent par se délier. Les auteurs du crime ne sont autres que les membres et proches d'une famille honorablement connue à Saint-Faust. Suspectant la vieille dame de leur vouloir du mal, ils ont tenté de la supprimer par le feu. L'affaire fait tache. Elle rappelle ces pratiques d'un autre temps